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2: Putain, le poisson rouge. Mais c'est quoi ce titre de merde là? Toujours vouloir se rendre original, putain. Ces vieux sons de GMD de merde là. Je suis sûr qu'il était plein d'osé pour s'acheter son matos.
3: Je bats tout.
2: Et ce réalisateur de merde, de Brisfa de merde là.
3: Je pictis là.
2: De merde, on sait même pas si c'est un arabe ou un pictis de merde.
3: Putain.
2: Putain.
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2: 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Putain. Il a trop de chance.
3: Putain, tu l'es.
2: Fuck, this is.
3: PD, va.

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2: Bonjour à vous, ravi de vous retrouver pour un RFI Matin qui marque le début d'une journée spéciale sur RFI. 5 mois après l'officialisation d'une 17e épidémie d'Ebola en RDC. Quel bilan, quelle riposte, quelles conséquences sur le terrain? Au quotidien, on va tenter de répondre à toutes ces questions. D'abord avec nos invités ce matin, notamment dans une demi-heure, Samuel Roger Kamba, ministre congolais de la Santé publique, de l'hygiène et de la prévoyance sociale. D'abord sur RFI, c'est votre journal, Nathalie Miché, bonjour.
4: Bonjour Andréane, bonjour à tous.
2: À la une, ces frappes russes incessantes en Ukraine.
4: 2 morts ce matin, déjà 15 victimes hier dans ces attaques qui sont facilitées par de récentes décisions des États-Unis. Volodymyr Zelensky accuse l'armée américaine de ne plus partager ses renseignements. À Kiev, les habitants sont plongés dans l'inquiétude. En ce 15 octobre, Andréane vous le disait, journée spéciale consacrée à l'épidémie d'Ebola. L'OIM redoute une propagation du virus dans les pays voisins et en particulier au Soudan du Sud. Nous irons également à Bruxelles pour la bataille budgétaire de l'Union européenne. Et puis le football avec le Paris Saint-Germain et le Real Madrid, victorieux hier soir en Ligue des Champions, mais chacun à sa façon.
2: Bilan d'au moins 2 morts en Ukraine après de nouvelles frappes menées par la Russie.
4: Ce matin, dans le sud-est du pays, ça s'est passé dans la région de Dnipropetrovsk au lendemain de bombardements qui ont déjà fait 15 morts hier dans d'autres régions. L'Ukraine qui subit de plein fouet ce qui ressemble à une forme de désengagement américain. Le renseignement militaire aux abonnés absents, le réseau satellitaire Starshield qui tourne au ralenti alors qu'il est indispensable pour intercepter les drones. Dans la capitale ukrainienne, Emmanuel Chaz, l'attitude des États-Unis de Donald Trump plonge les habitants dans l'angoisse.
5: À Kiev, les dernières décisions américaines sur le partage de renseignements notamment sont perçues avec inquiétude par des résidents éprouvés par des nuits sans sommeil et des frappes russes quotidiennes. Sofia, psychologue, se sent abandonnée par les alliés de l'Ukraine.
6: C'est terrible. La situation est telle qu'il règne un grand sentiment d'incertitude et de peur quant à l'avenir, quant à la façon dont tout cela va se dérouler et une certaine méfiance envers nos partenaires internationaux. Autrement dit, s'il y avait au moins un espoir par le passé que l'Europe et les États-Unis nous soutiennent, cet espoir semble maintenant disparaître étant donné les événements.
5: Maria, gestionnaire de projet dans une entreprise, essaie d'être pragmatique.
7: En fait, je peux presque comprendre pourquoi ils font cela, puisque ce n'est absolument pas dans l'intérêt de l'Amérique que nous défendions nos droits, nos frontières. Donc peut-être que si l'on considère la question du point de vue d'un homme d'affaires, nous agirions de la même manière à la place d'un pays fort. Quant à mon opinion sur Trump, il aurait peut-être dû en dire moins. Quand on dit chaque soir aux gens qui subissent les frappes de missiles balistiques que l'incendie va bientôt se terminer, nous, insoumis par exemple, quand on appelle notre grand-mère qui parle des bombes planantes qui tombent sur la ville chaque jour, c'est évidemment terrible à entendre.
5: Publiquement, les Ukrainiens restent mesurés. Ils ne veulent pas se montrer ingrats envers le partenaire américain, mais sur les réseaux sociaux et en privé, les opinions sont plus tranchées et Donald Trump est tenu pour co-responsable des frappes russes meurtrières de ces derniers jours. Emmanuel Chaz, qui est RFI.
4: Et lors de sa visite à Londres hier, Volodymyr Zelensky a dit se sentir trahi par Donald Trump, mais il assure qu'il compte toujours sur le partenariat avec les États-Unis. Pour ce qui est du soutien des Européens, le président ukrainien va s'en assurer. Il se rend à Bruxelles à l'occasion du sommet des 27 États membres qui s'ouvre aujourd'hui. Un sommet européen où il va largement être question des délicates prévisions budgétaires. L'objectif, c'est de faire avancer les concertations sur le budget 2028-2034 pour tout boucler avant la fin de l'année. Et la mouture qui circule à Bruxelles ne plaît pas du tout à Marine Le Pen, la candidate du Rassemblement National en France pour la présidentielle. S'est rendue sur place hier pour mettre en garde elle-même l'exécutif européen, Raphaël Delvolvé.
8: Dès son arrivée en Belgique, Marine Marine Le Pen avait déclaré au Financial Times venir lancer un bras de fer avec les institutions européennes.
9: Les institutions européennes n'ont aucune autorité sur les gouvernements.
8: Le contexte est choisi. Le Conseil européen espère boucler son CFP, cadre financier pluriannuel, avant la fin de l'année. La patronne de l'extrême droite somme Bruxelles d'attendre les élections en France, mais aussi en Espagne, en Italie et en Pologne.
9: Ceci constituerait un tel scandale démocratique qu'il me semble qu'un certain nombre de dirigeants de gouvernement ne prendront pas le risque de l'illégitimité du prochain CFP.
8: Façon d'appuyer l'un des piliers de son programme économique tout juste dévoilé, la division par deux de la contribution française à l'Union européenne.
9: Et je défendrai donc un plafonnement strict à 5 milliards d'euros nets.
8: La favorite des sondages promet aussi de sabrer à l'Europe ses fonds alloués à la santé, la sécurité, la diplomatie ou encore aux futures adhésions.
9: La Commission européenne, elle souhaite se constituer en État. Nous ne le souhaitons pas.
8: Un défi à Bruxelles, mise en scène depuis la capitale européenne, où elle devra, si elle est élue, également trouver des alliés au Conseil des 27. Depuis la défaite du Hongrois, il en reste un, le Premier ministre tchèque Andrej Babiš.
4: Raphaël Delvolvé, service politique de RFI en France. C'est aujourd'hui que les organisations lycéennes retrouvent le ministre de l'Éducation. Troisième réunion du genre pour mettre fin à la crise. À la veille des vacances scolaires, pour l'instant, les représentants du mouvement lycéen comptent poursuivre la mobilisation.
2: Journée spéciale Ebola sur RFI. 5 mois après sa réapparition officielle en RDC, le virus inquiète les autres pays du continent.
4: Un deuxième cas vient d'être confirmé au Kenya. Il s'agit d'un proche du premier malade arrivé dans le pays en provenance de la RDC via l'Ouganda. Et l'Organisation internationale pour les migrations redoute qu'Ebola ne contamine également le Soudan du Sud, voisin de l'Est congolais, fragilisé par les conflits armés, marqué par d'importants déplacements de population. Entre les deux pays, beaucoup de marchandises circulent de façon informelle et ces flux échappent à la surveillance sanitaire. L'une des priorités est donc de renforcer les contrôles. Explication d'Alerte Chianda, coordinateur de la riposte contre Ebola pour l'OIM.
10: Du côté du Sud-Soudan, par exemple, il y a des soucis parce que le passage officiel était fermé. Donc, du coup, ça a encouragé le passage vers le point non contrôlé. Et c'est là où ça inquiète. Et c'est là où on voulait, et surtout pas, que ça traverse et ça propage vers un pays qui confronte déjà avec des situations encore beaucoup plus compliquées que la RDC. Au niveau des retournés, il y a déjà beaucoup de zones de santé qui commencent à déclarer, donc l'épidémie avance un petit peu. Et nous sommes déjà pas trop loin dans les zones frontalières avec le Sud-Soudan. Donc on n'attend pas le pire. Donc, ce qu'on fait, on a anticipé et c'est comme ça que nous avons déjà commencé pour parler avec le gouvernement sud-soudanais et OIM qui avait déjà fait un travail du côté de Ouganda a déjà entrepris à l'avance avant que ça éclate complètement au niveau des zones préfrontalières à cause des mouvements et des mobilités.
4: Alerte Chianda, coordinateur de la riposte contre Ebola. Il était au micro de Florence Maurice.
2: RFI en journée spéciale consacrée à cette épidémie d'Ebola. Rendez-vous sur notre antenne et avec aussi de nombreux éclairages en ligne, éclairages et reportages à Bounia, la riposte contre Ebola au plus près des communautés. C'est à la une d'RFI.fr. Au Mali, Nathalie, l'armée reconnaît un incident tragique dans une zone d'opération.
4: Un incident tragique qui a occasionné des pertes en vie humaine, mentionne ce communiqué de l'armée malienne. Le texte ne dit pas toutefois le lieu, la date, il ne donne non plus aucun bilan. Cette communication intervient néanmoins après la mort lundi de 8 civils, uniquement des femmes et des enfants tués dans des bombardements aériens dans la région de Ségou à Zanakoro. Bavure révélée par RFI, vous avez pu entendre hier le témoignage d'une rescapée. D'après les informations de RFI, une dizaine de blessés se trouvent toujours dans un état grave.
2: En Israël, Benjamin Netanyahou sous le feu des cris concernant ses éventuelles responsabilités autour des massacres du 7 octobre.
4: Oui, depuis des semaines, les révélations s'enchaînent. Le Premier ministre israélien est accusé de n'avoir pas donné suite aux alertes, aux avertissements venus de pays étrangers, mais aussi de ses propres services de sécurité. Et à 2 semaines des élections législatives, voici que l'ancien chef du Shin Bet attaque Benjamin Netanyahou en diffamation. Il l'accuse d'avoir menti sur leurs responsabilités localités respectives. À Jérusalem, Frédéric Misselin.
11: Un ex-chef des services secrets qui traîne en justice un premier ministre en exercice lui réclame près de 900 000 euros de dommages et intérêts. L'affaire est pour le moins inhabituelle. Ronen Bar dirigeait le Shin Bet le 7 octobre 2023 lors de l'attaque terroriste du Hamas. Deux ans plus tard, il démissionne, reconnaît les défaillances de son service, mais pas les accusations de faute criminelle portées par Benjamin Netanyahou, qui juge l'appareil sécuritaire israélien responsable. Ronen Bar contre-attaque, Benjamin Netanyahou ment, je cite, pour se couvrir. Dans un document de 134 pages transmis à la justice, il affirme que le Shin Bet a prévenu le premier ministre de la menace à plusieurs reprises avant le massacre. Benjamin Netanyahou a ignoré les avertissements et assure qu'on ne l'a pas réveillé ce matin-là. L'ex-chef des renseignements dit qu'il a appelé son attaché militaire. Ronen, tu es sérieux, rétorque Benjamin Netanyahou, tu pouvais m'appeler sur le numéro sécurisé. Le premier ministre a toujours refusé la mise en place d'une commission d'enquête indépendante. Frédéric Misselin, Jérusalem, RFI.
4: Et dans la bande de Gaza, la défense civile palestinienne rapporte un bilan de 4 morts dans des frappes israéliennes. Pas de commentaires de la part de l'armée israélienne.
2: Aux États-Unis, à moins de 3 semaines des mi-termes, les élections de mi-mandat, Donald Trump en première ligne de la campagne républicaine.
4: Le président en exercice veut à tout prix éviter une victoire des démocrates. Alors il multiplie les meetings, mais aussi les promesses, Lubna Anaki.
12: Au plus bas dans les sondages, Donald Trump le sait, garder le contrôle de la Chambre des représentants et du Sénat semble plus que compromis. Le scrutin du 3 novembre approche, alors le président américain est passé à la vitesse supérieure. Cette semaine, il enchaîne les meetings pour apporter son soutien aux candidats de son parti, Ohio, Arizona, Montana ou encore Géorgie. Et devant ses partisans, tout est bon pour mobiliser. Dans l'Alaska mardi, Donald Trump a surpris en annonçant des grâces présidentielles accordées à 3 garagistes condamné pour violation des lois anti-pollution.
13: Ils veulent les envoyer en prison 10 ans pour avoir réparé un moteur. C'est dingue. Moi, je leur accorde un pardon inconditionnel, avec effet immédiat.
12: Ces dernières semaines, le président a multiplié les promesses de ce genre visant à séduire les électeurs et à les pousser à voter pour son parti. Il a notamment promis d'offrir des chèques de 5 000 $ à tout adulte américain si les républicains parviennent à conserver le contrôle des deux chambres. Il a même baptisé cela la dividende Trump. Dans le camp démocrate, beaucoup d'élus dénoncent ces promesses comme de la corruption électorale. Cela prouve en tout cas une nouvelle fois que Donald Trump est prêt à tout pour gagner. Loubnanaki, New York, RFI.
2: En football, le PSG et le Real Madrid sortent vainqueurs de la deuxième journée de Ligue des Champions.
4: Vainqueurs tous les deux, mais au terme de rencontres radicalement différentes, le PSG tout en maîtrise contre Manchester City et le Real Madrid en mode remontada contre l'AS Rome, Anne Dufort-Cornillet.
14: Pendant 45 minutes, le PSG a donné l'impression de jouer un autre football. 3 buts face à Manchester City, des Anglais dépassés, presque impuissants. À regarder Paris, tout paraissait si simple. Une première période qui récompense les choix de l'entraîneur Luis Enrique. Ousmane Dembélé, préservé le week-end dernier, a inscrit le deuxième but parisien. Après la pause, les débats se sont équilibrés, mais malgré le doublé d'Erling Haaland, le PSG avait déjà tout fait. Doué, Dembélé, Vitinha et Akliouche sont les 4 buteurs parisiens de la soirée. À Rome, en revanche, les Madrilènes ont eu des sueurs froides face à l'AS Roma. Un Real Madrid encore en difficulté, comme depuis le début de la saison, mené 3-1 jusqu'à cette fin de match complètement folle. Un coaching gagnant de José Mourinho avec la sortie de Vinicius, Madrid arrache la victoire 4-3 grâce à Mbappé et ses remplaçants. Deux succès, deux émotions opposées et presque une inversion des rôles. Autrefois, le Paris Saint-Germain était habitué aux soirées sous tension quand le Real Madrid semblait tout maîtriser. Aujourd'hui, Paris impressionne par son contrôle. Madrid continue de gagner mais a perdu sa sérénité.
4: Et autre résultat, Liverpool qui a gagné 6-3 contre l'Insa SK, club autrichien, avec un triplé de Bradley Barcola. Aston Villa en rouleau compresseur 6-0 contre Fenerbahçe.
2: Nathalie Michet pour le journal, merci. RFI en journée spéciale ce jeudi 15 octobre, alors qu'il y a très exactement 5 mois, une nouvelle épidémie d'Ebola était officiellement décrétée dans l'est de la RDC par les autorités, aujourd'hui décrite comme la plus meurtrière. Quelle est concrètement la situation sur le terrain? Dans le prochain journal, nous serons dans une maternité de Bounia, capitale de l'Itourie, la première province touchée aujourd'hui. Il y en a 6 de plus, mais le pic est passé, assure à nouveau ce matin sur notre antenne notre grand invité africain. Samuel Emmanuel Roger Kamba, ministre congolais de la Santé publique, de l'Hygiène et de la Prévoyance sociale. Les défis sur le terrain, en tout cas, restent nombreux. Le ministre, également médecin, nous parlera aussi de deux vaccins actuellement en phase de test qui suscitent beaucoup d'espoir. Cet entretien, écoutez, dans une demi-heure. On parle aussi d'Ebola dans la fabrique du monde, alors que cette épidémie et son traitement illustrent le poids grandissant de la Chine dans les instances mondiales de santé. Ebola également dans la question d'environnement. Ce matin, on entend ça dans une poignée de secondes. Afrique Économie et dans plusieurs de nos émissions aussi aujourd'hui. Priorité Santé, Caroline Paré et ses invités sont à Kinshasa. Rendez-vous 10h10, heure de la capitale congolaise. Erwan Gomez vous ouvre l'antenne d'RFI. Racontez-nous, dites-nous ce qu'Ebola a changé dans votre quotidien. Rendez-vous 9h10, heure de Kinshasa. Voilà, également au programme ce matin, notre grand invité international à 8h20, l'ancien président bolivien Evo Morales. On se penche aussi ce jeudi sur l'Ukraine, encore frappée cette nuit par la Russie. Kiev au programme d'un Conseil européen qui démarre aujourd'hui. Vous avez une partie du programme. On commence.
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2: C'est la 17e épidémie d'Ebola a frappé la République démocratique du Congo. La 17e est la plus meurtrière de l'histoire du pays. Fièvre hémorragique, Ebola est le parfait exemple de l'interdépendance entre santé humaine, animale et environnementale. C'est notre question d'environnement ce matin. Florent Guignard, revenons ensemble sur les racines de cette maladie. Comment Ebola est arrivé jusqu'aux humains?
15: Alors on va remonter aux origines, aux patients zéro. La première victime d'Ebola, c'était en 1976, l'année où le virus a été découvert après la mort d'un homme près de la rivière Ebola au Congo-Kinshasa. Le pays s'appelait à l'époque le Zaïre. Et ce patient zéro, il avait acheté de la viande de brousse, du singe et de l'antilope. Et c'est comme ça qu'il a été contaminé. Ebola, c'est ça. Une zoonose, une maladie transmise par les animaux aux humains. Explication de Mathieu Bourgarel, il est écologue de la santé, chercheur au CIRAD.
16: On sait que certaines espèces de chauves-souris frugivores d'Afrique centrale jouent un rôle dans la circulation. Les premiers cas dans certaines épidémies ont été contaminés par des hôtes intermédiaires, des chimpanzés, des gorilles, ou même des céphalophes. Parce qu'on sait que les céphalophes, par exemple, sont des antilopes qui parfois ont des comportements de charognards, c'est-à-dire qui vont manger des carcasses d'animaux qu'ils trouvent en forêt.
2: C'est donc, Florent, en forêt que circule Ebola?
15: Oui, c'est là, en forêt, que vivent ces animaux et où, en principe, il n'y a pas d'humains. Et là, on est au cœur du problème de la transmission du virus, la présence de l'homme dans des milieux naturels. C'est une présence parfois forcée. On l'a vu avec la dernière guerre dans l'est de la RDC. Puis il y a toutes les activités humaines qui favorisent le contact avec des animaux potentiellement porteurs d'Ebola. La déforestation, l'agriculture, l'exploitation des mines. Mathieu Bourgarel.
16: Le virus circule en forêt. Et donc, souvent, ces exploitations forestières ou minières génèrent ce qu'on appelle de nouvelles interfaces. C'est-à-dire qu'ils vont exploiter une nouvelle partie de la forêt. Et d'un coup, il va y avoir beaucoup d'activités humaines. Ces gens-là, il faut les nourrir. Donc, il va y avoir plus de chasse dans la zone pour pouvoir nourrir ces gens. Et donc, tout ça génère de plus en plus de comportements à risque.
2: La préservation de la biodiversité, Florent, apparaît donc essentielle dans la lutte contre des virus comme Ebola.
15: Oui, et depuis quelques années, vous entendez sans doute parler du concept One Health, en anglais, une seule santé.
16: La santé des humains, la santé des animaux et la santé de l'environnement sont liées. Si vraiment on veut arriver à comprendre tous ces mécanismes de circulation et d'émergence, une approche une seule santé est l'unique solution.
2: Bon, mais alors comment est-ce qu'on peut se prémunir d'Ebola et d'autres virus?
15: Eh bien, en évitant d'exploiter la nature pour limiter au maximum les risques de contamination. Ça veut dire aussi limiter la chasse et la consommation de viande de brousse. Et puis on développe des programmes sur le terrain pour détecter sur des animaux l'émergence d'une possible épidémie. On retrouve Mathieu Bourgarel du CIRAD.
16: Le moment où on est informé qu'il y a une épidémie, c'est-à-dire qu'il est déjà trop tard, c'est que cette épidémie, elle est déjà développée dans la population humaine. Alors que si on arrive à avoir des informations sur un événement suspect chez les animaux sauvages, on sera informé beaucoup plus en amont et donc faire de la prévention et de la sensibilisation auprès des communautés avoisinantes.
15: La santé n'a pas de prix, ben c'est pareil pour la nature.
2: Et voilà, Florent Guignard pour la question d'environnement. RFI, en journée spéciale Ebola, je vous le disais, de nombreux programmes dédiés sont à suivre toute la journée sur notre antenne, et notamment votre émission C'est pas du vent, Anne-Cécile Bras et ses invités, notamment Thierry Lefrançois, qui dirige actuellement le département système biologique du CIRAD. Il parle justement de ce concept One Health, une seule santé, cette interdépendance, on en parlait, entre santé humaine, animale et environnementale. Rendez-vous 14h10, temps universel.
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2: Aujourd'hui, jeudi 15 octobre, c'est la journée mondiale de sensibilisation au deuil périnatal, donc la mort d'un fœtus ou d'un bébé, que ce soit pendant la grossesse ou jusqu'aux premières semaines de vie. En France, un enfant sur 250 meurt avant l'âge d'un an. Chiffre encore plus élevé à Mayotte, territoire français de l'océan Indien. Lola Fourmi est notre correspondante sur place. Reportage.
17: Nous sommes à Chirongui. Dans ce cabinet libéral, Estelle, sage-femme installée à Mayotte depuis 19 ans, suit des dizaines de femmes enceintes.
18: Comment ça va aujourd'hui ?
19: Ton bébé bouge bien.
18: Oh là ! Très fort.
20: Toujours, elles sont des bébés motivés.
18: Depuis le début,
20: elle a fait trop.
17: Parmi elles, Sidirati, 30 ans, est enceinte de son sixième enfant. C'est à l'occasion d'un examen ici qu'elle a appris la mort d'une de ses filles au 9e mois de grossesse.
21: Quand j'étais à terme, il y avait une sage-femme d'ici qui m'a dit que le moniteur, il n'y avait rien qui sortait. C'est là qu'elle m'a annoncé la mauvaise nouvelle, qu'elle n'était plus là. Après, elle m'a dit que je dois me déplacer pour aller à Mamoudzou. J'ai appelé mon mari, on est allé là-bas, on nous a laissé. J'ai accouché par voie basse. Mais elle n'était plus là. Elle était déjà morte depuis longtemps.
17: La sage-femme réalise donc désormais 2 monitorings par semaine.
22: Les grossesses d'après sont surveillées de manière vraiment plus rapprochée. Pour qu'on ne sait pas, on n'a pas retrouvé l'étiologie de savoir pourquoi ça s'était passé. Et du coup, on a suivi celle-là de manière plus rapprochée.
17: En 2024, 159 bébés sont morts à Mayotte en périnatalité. Plusieurs phénomènes expliquent ce chiffre. D'abord, une difficulté d'accès aux soins, une maternité sursollicitée, une seule gynécologue libérale pour tout le territoire, mais aussi des problèmes de santé générale pour bon nombre de patientes, notamment celles venues de l'étranger via un parcours migratoire, qui n'ont pour certaines eu aucun suivi de grossesse.
23: Mais le problème, c'est qu'ils n'ont pas été dépistés. Il y avait eu des malformations, quoi que ce soit, qu'on aurait pu dépister en échographie, en anténatale. Ça se répercute après, d'accord ? Parce qu'on ne les avait pas dépistés avant. Puis derrière, après, oui, il y a toutes les questions d'hygiène quand on vit dans une case de 5 mètres carrés, en tôle, dans un bidonville. On n'a pas accès à l'eau. Et donc, tu as un bébé qui est dans ces conditions.
17: Une précarité importante couplée au manque de personnel médical sur l'île qui entraîne aussi un taux de mortalité maternelle très élevé. Celui-ci est 3 fois pire qu'en France hexagonale. Lola Fourmi, Mayotte.
2: Et voilà pour la situation à Mayotte et plus largement les chiffres de la mortalité infantile ne font que s'aggraver en France. Comment l'expliquer et surtout pourquoi le pays fait partie des Européens ayant les pires statistiques en la matière? Isabelle Dérandinger est présidente du Conseil national de l'Ordre des sages-femmes. Elle pointe les inégalités sociales et les fausses théories qui circulent.
24: Il y a vraiment un argument que moi je réfute, c'est quand on dit « oui mais les femmes françaises font des enfants plus tard ». Elles ont plus de facteurs liés à l'âge tels que le diabète, l'hypertension artérielle, ok. Mais ça, c'est exactement les mêmes facteurs qu'on retrouve à l'échelle de l'Europe. Qu'est-ce qu'on observe? C'est que sur le territoire français, qu'il soit continental ou qu'il soit ultramarin, toutes les données ne sont pas homogènes. Tout simplement, il y a des territoires de santé où la santé de la population est plus affaiblie que dans d'autres territoires. Je pense pour l'Hexagone à la Seine-Saint-Denis. Et je pense bien évidemment au territoire ultramarin. Vous avez pensé à Mayotte et vous avez totalement raison. Pourquoi ? Parce que ce sont des territoires où les inégalités sociales et territoriales sont plus prégnantes que sur l'ensemble du territoire. C'est-à-dire, plus on est pauvre, moins on a de chance, disons-le clairement, d'avoir un accès facilité aux soins. Je vais être très pragmatique, je vais parler du prix du carburant. Quand on a les moyens de se payer un plein d'essence et qu'on se pose aucune question sur le coût du plein d'essence, on n'est pas dans la même situation que quelqu'un qui a du mal à mettre de l'essence dans son véhicule et qui va devoir se déplacer dans l'établissement de santé qui sera 40 à 45 minutes, voire à 45 kilomètres. Quand on a une problématique d'avoir des difficultés pour trouver un hébergement, je pense notamment à toutes les femmes migrantes, la problématique, c'est pas d'assurer son entretien prénatal précoce ou d'avoir des séances de préparation à naissance et parentalité.
2: La présidente du Conseil national de l'Ordre des sages-femmes, Isabelle Dérandinger, interrogée par Aude Villiers, Moriamé et Lola Fourmi, qui signait ce dossier ce matin. notre grand reportage du jour à écouter ce soir. Et comme chaque matin, vous en entendez un extrait à 7h24. Aujourd'hui, direction le Vietnam et Hanoï, sa capitale, qui ambitionne de se transformer en métropole mondiale à grands coups de bulldozer et de grues. Un plan directeur pour l'urbanisme est lancé sur 100 ans, entraînant de nombreux chamboulements. Paysages et modes de vie se retrouvent complètement bouleversés. Jean-Pierre Fache.
0: Dans les quartiers centraux d'Hanoï, les Hutapte, ces ensembles collectifs construits principalement entre les années 1960 et 90, accueillent parfois plusieurs générations dans quelques dizaines de mètres carrés. Hérités de la période socialiste, leur imposant bloc de béton, aujourd'hui couvert d'extensions improvisées, se dresse encore au milieu de la ville moderne. Descendant sa cage d'escalier, cet étudiant aspire à un autre mode de vie.
1: Quand une famille compte plusieurs générations, elles vivent toutes ensemble dans un petit appartement. 5 personnes peuvent vivre dans une dizaine de mètres carrés, très à l'étroit. Les jeunes générations, nous avons davantage l'occasion d'être exposés à la culture occidentale. Donc nous avons une conscience plus forte de la vie privée. Bien sûr, je préfère avoir de l'intimité, un espace personnel. Mais les générations précédentes, comme mes grands-parents ou mes parents, n'ont pas vraiment cette notion.
0: Concept. Infiltration, problème d'évacuation des eaux usées, bâtiments vieillissants. Hanoï étudie la rénovation ou la démolition de nombreux anciens ensembles collectifs. Dans certains quartiers, des projets prévoient leur remplacement par des tours pouvant atteindre 55 étages. Depuis son café d'où l'on passe de la musique traditionnelle, cette habitante est perplexe.
6: Je vis ici depuis 50 ans. La vie dans les KTT est vraiment très communautaire. Ce n'est pas comme les nouveaux immeubles d'habitation aujourd'hui. Mais moi, je trouve que la vie ici est plus chaleureuse, plus humaine.
0: Ce vieil homme ne partage pas le même avis. Cigarette au coin des lèvres, les yeux fixés sur un jeu d'échecs chinois, il déguste un thé avec d'autres habitants du quartier.
7: Nous, ce qu'on veut, c'est qu'Hanoï soit plus belle, que la capitale soit plus civilisée. Les vieux bâtiments doivent être démolis. Il faut qu'il y ait moins d'inondations. Le Hanoï du futur sera beau, très beau, vert, à la hauteur des autres pays d'Asie.
2: Un extrait de notre grand reportage du jour de Jean-Pierre Fage à écouter intégralement sur RFI, 19h10, heure de Paris. La suite sur RFI, c'est le journal Ebola à la une, l'épidémie en cours officiellement depuis 5 mois. RFI en journée spéciale ce jeudi jusqu'à notre playlist, car la musique est un super outil d'information et de sensibilisation. C'est ce qu'a voulu faire Dri.

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5: Merci d'écouter RFI, les 7h30 à Bounia et Paris, 6h30 à Yaoundé. L'heure du journal. Bonjour Vincent Dublanche.
6: Bonjour Andréane, bonjour tout le monde.
5: Une épidémie encore loin d'être maîtrisée, Vincent. RDC, il y a 5 mois, les autorités déclaraient la 17e flambée d'Ebola.
6: 4410 morts selon le dernier bilan, 9144 cas confirmés. RFI consacre une partie de ses rendez-vous ce jeudi. Appel sur l'actualité, priorité santé, c'est pas du vent. Dans la demi-heure qui vient, des témoignages, de l'analyse et notre invité, le ministre congolais de la Santé. La RDC et ses perquisitions menées hier par le parquet fédéral belge à Bruxelles et sa région qui ont visé des résidences de membres de la famille du président Tshisekedi. On va vous expliquer. On évoque aussi avec vous les dernières réactions à la création du FRN de Joseph Kabila dans l'Est, celle de Vital Kamerhe et de Modeste Bahati notamment. On sera au Cameroun où les détenus qui ont purgé leur peine dans le cadre de la crise post-électorale de l'année dernière ne sont toujours pas libérés. Et puis le journal des sports Magic System a son club de foot en Côte d'Ivoire. On a assisté au dernier réglage de l'équipe racheté récemment par le leader du groupe Mythique. Avec plus de 4000 morts en 5 mois, l'épidémie d'Ebola en République démocratique du Congo est donc la plus meurtrière de l'histoire du pays. Cette 17e flambée épidémique est qualifiée d'urgence de santé publique de portée internationale, pour rappel, par l'Organisation mondiale de la santé. Il y a des efforts, hein. La riposte sur le terrain laisse entrevoir de premiers signes d'espoir. Les défis restent quand même considérables, notamment en ce qui concerne la continuité des services de santé. Comment soigner quand le système est sous tension? L'Agence onusienne pour les populations, UNFPA, tire régulièrement la sonnette d'alarme, notamment concernant une augmentation de la mortalité maternelle. Pauline Azidi, vous êtes de retour de Bounia, capitale de l'Ituri, épicentre de l'épidémie. Vous vous êtes rendue dans une maternité de Rwampara, c'est à l'entrée de la ville. Maternité touchée par les répercussions de cette flambée d'Ebola.
7: Je m'appelle Kikiriza Kisembo-Victorine. Je suis la sage-femme du centre de santé de Rwampara. Oui, aujourd'hui, il n'y avait pas

0: des patientes.
1: Et la sage-femme profite du calme de ce dimanche matin. Les quatre femmes qui ont accouché jeudi sont déjà rentrées chez elles pour nous faire visiter sa maternité.
0: Là, on fait le triage et puis on l'amène. Si elle est venue pour accoucher, elle arrive ici, nous l'accueillons.
1: Triage pour écarter les malades suspects. Ici, il n'y a pas eu de cas Ebola, mais l'épidémie a fortement déstabilisé le centre.
0: Avant, on craignait les femmes, les patientes, les femmes enceintes, parce qu'on n'avait pas de protection.
1: Les femmes avaient peur aussi de venir dans les structures de santé, les accouchements ont diminué de moitié et il a fallu partir dans la communauté pour faire de la sensibilisation, explique Esther Moseka, sage-femme pour l'organisation onusienne UNFPA.
2: Il y a des sensibilisations qui se tiennent dans la communauté porte à porte et cela a fait que la communauté a compris qu'il faut venir au niveau du centre de santé pour tout ce qui concerne les services de la santé sexuelle et reproductive et même tous les services des soins de santé primaire.
1: Surtout que la continuité des soins de santé, c'est crucial quand on sait que les femmes sont les plus touchées par l'épidémie.
2: C'est plus lié au rôle qu'occupe la femme dans la communauté. Si quelqu'un est malade, c'est la femme qui est garde malade. S'il faut organiser des funérailles, la femme est là. La femme est presque dans toutes les activités. Donc le rôle qu'elle joue dans la communauté vraiment l'expose plus.
1: Pas d'alerte ce dimanche à la maternité de Victorine où il n'y aura eu aucun accouchement. Pauline Azidi de retour de Rambara RFI.
3: Ebola qui continue de se propager dans l'est de la RDC avec plus de 9000 cas confirmés, un taux de létalité élevée, 48%. Qu'est-ce qui explique les difficultés à contrer cette épidémie? Détection tardive, chaîne de transmission mal identifiée, insécurité dans l'est de la RDC, absence de vaccins spécifiques aussi, à l'efficacité démontrée en tout cas. Les obstacles à la riposte restent nombreux, Florence Maurice.
4: Jamais une épidémie d'Ebola ne s'était propagée aussi vite en RDC. L'Ituri, où le premier cas a été identifié, reste l'épicentre. Mais le virus circule désormais dans 6 autres provinces, Nord-Kivu, Sud-Kivu, Sud-Ubangi, Haute et Bawele, ainsi que la Tchopo. La transmission locale a pu être contenue dans certaines zones de santé, mais l'épidémie reste active et continue de s'étendre géographiquement. Début octobre, une nouvelle zone de santé a recensé ses premiers cas à Limbongo dans le Nord Kivu. À titre de comparaison, lors de l'épidémie de 2018-2020, il avait fallu plus d'un an pour dépasser les 2000 contaminations. Il y en a déjà plus de 9000 dans cette épidémie. Plusieurs facteurs l'expliquent. Un retard à l'allumage déjà. L'épidémie a été déclarée alors que le virus circulait probablement depuis plusieurs mois. Par ailleurs, la RDC concentre une série de facteurs qui compliquent la riposte. Des territoires densément peuplés, des corridors commerciaux, des populations déplacées, une forte insécurité. Résultat, une grande partie des chaînes de transmission échappent encore aux équipes sanitaires. Selon l'OMS, moins de 20% des nouveaux cas de contamination concernent des personnes identifiées comme des contacts connus de cas confirmés. Un chiffre extrêmement bas.
3: Et analyse encore plus détaillée de Florence Maurice à lire sur l'application RFI. On en parle largement d'Ebola ce jeudi sur notre antenne. Dans 5 minutes notamment, on donne la parole au ministre congolais de la Santé. Il explique pourquoi selon lui le pic de l'épidémie est passé, pourquoi la bataille n'est pas encore gagnée et pourquoi le Nord Kivu est particulièrement surveillé. Samuel Roger Kamba qui explique aussi comment la riposte est rendue difficile par la guerre avec l'ex-AFCM-23 devenu FRN dans l'Est. Samuel Roger Kamba qui dénie d'ailleurs toute légitimité et compétence aux rebelles pour lutter contre Ebola. Le conflit dans les Nord et Sud Kivu, contrôlé en partie par les rebelles soutenus par le Rwanda, qui a connu un développement important lundi avec le lancement de ce front pour le renouveau de la nation avec l'ancien président Joseph Kabila à sa tête, ce qui provoque des remous politiques jusque dans son camp. Par ailleurs, deux nouvelles personnalités de la majorité ont également réagi hier, Pascal Moulégoa.
5: La prise des paroles de Vital Kamerhe, ancien président de l'Assemblée nationale, sous Joseph Kabila, puis sous Félix Tshisekedi était très attendue. Kamerhe juge grave la posture de l'ancien chef de l'État qu'il accuse de prêcher la paix tout en choisissant la voie des armes. Il lui rappelle son bilan et soutient qu'aucune ambition politique, je cite, « ne justifie de sacrifier davantage des vies congolaises ». Vital Kamerhe réaffirme son soutien à Félix Tshisekedi et appelle les responsables des mouvements armés à privilégier les dialogues. Même tonalité du côté de l'AFDC de Modeste Bahati Lukwebo, les partis condamnent cette nouvelle rébellion, dénoncent des destructions et les déplacements des populations et défendent un dialogue sincère et inclusif. Il réaffirme son ancrage dans l'Union sacrée et la majorité au pouvoir. Dans les camps présidentiels toujours, les condamnations pleuvent. Ministres, gouverneurs, parlementaires et anciens proches de Kabila montent au créneau. Dans l'opposition, en revanche, silence radio, la principale coalition, la C64, réunie mardi soir, n'a publié aucune déclaration. entre nécessité politique et calcul d'opportunité, la coalition de l'article 64 n'a pas encore réagi. Pascal Moulégua, Kinshasa, RFI.
3: Et le FRN, c'est bien le Front pour la refondation de la nation, pour le sigle exact du mouvement de Joseph Kabila. Sachez que Félix Tshisekedi, le président de la République congolaise, a présidé hier une réunion du Conseil supérieur de la défense consacrée justement à la situation sécuritaire dans l'Est. Félix Tshisekedi, dont des proches sont visés par la justice belge, leurs noms ne sont pas dévoilés, mais on sait que des perquisitions ont été menées hier à Bruxelles et sa région, et ce après une plainte déposée il y a maintenant un peu plus d'un an par une organisation de la société civile congolaise, après un rapport qui accusait la famille du président de piller les ressources minières de l'ex-grand Katanga. Les explications de David Baché.
6: La recherche de la vérité est en marche, se félicite l'avocat Bernard Minguin, qui a déposé plainte en juillet 2025 pour des faits de blanchiment principalement, mais aussi de corruption, de détournement et d'infraction pénale financière. C'est sur la base de cette plainte que le parquet fédéral belge a sobrement indiqué hier que plusieurs perquisitions avaient été réalisées concomitamment à Bruxelles et dans plusieurs communes des Brabants flamands et wallons, près de la capitale. Le parquet n'a pas précisé l'identité des personnes concernées par ces perquisitions. Mais en avril 2025, la plateforme Desk RDC, qui rassemble des organisations défendant les droits économiques, sociaux et culturels dans le pays, avait publié un rapport dénonçant le pillage des ressources minières du Katanga par le clan Tshisekedi. Le rapport accusait une dizaine de membres de la famille du président congolais, dont son frère, sa mère et sa femme. Parmi eux, 9 avaient la nationalité belge, ce qui a permis le dépôt de plainte à Bruxelles. Félix Tshisekedi lui-même n'est pas directement concerné par ces perquisitions.
3: Un mot du Cameroun et de Samuel Eto'o au cœur d'une controverse judiciaire, accusé de détournement de fonds publics. L'association des clubs amateurs a porté plainte contre le président de la Fédération camerounaise de football. Les détails à lire, téléphone en main sur notre application RFI. Le Cameroun, où une semaine après le verdict du tribunal militaire, 22 détenus de la crise post-électorale d'octobre 2025 sont toujours derrière les barreaux. À la prison de Nkondengi à Yaoundé, ils ont purgé leur perne, certes qui allait de 10 à 11 mois de prison. Leurs avocats affirment avoir fait les démarches requise, mais l'administration pénitentiaire dit attendre les documents nécessaires pour leur libération. Richard Onanena.
7: Le jeudi 8 octobre dernier, le tribunal militaire de Yaoundé a vidé le dossier d'un premier groupe de 68 détenus de la crise post-électorale. Parmi eux, une trentaine de condamnés de 10 à 11 mois. C'est moins que l'année qu'ils venaient de passer en prison. Pour certains, ils auraient dû sortir dès le lendemain de leur procès, après paiement de l'amende fixée par le tribunal, selon la défense. Or, 22 d'entre eux qui l'ont déjà fait n'ont pas été libérés comme ils s'y attendaient. Maître Ulrich Ngwada.
8: Nous étions depuis lundi au niveau de la prison centrale de Nkondengi pour nous rassurer de l'effectivité de la procédure ayant abouti à la levée de crou. Nous avons dénombré 22 personnes effectivement qui nous ont confirmé avoir payé des amendes. Nous pensons que leur détention n'est plus justifiée à la prison de Nkondengi.
7: De leur côté, les responsables de la prison de Yaoundé-Nkondengi affirment n'avoir toujours rien reçu comme document du greffe du tribunal militaire, notamment la levée d'écrou et les preuves du paiement des amendes, des lenteurs qui pénalisent les prisonniers. Maître Ngwana.
8: Nous espérons que les diligences se feront afin d'effectivement libérer les personnes qui sont encore détenues. Pourtant, ils ont purgé effectivement leur peine.
7: Selon le collectif de défense des détenus de la crise post-électorale d'octobre 2025, plus de 60 détenus sont toujours en attente de jugement devant le tribunal militaire de Yaoundé. Certains passeront devant le juge militaire fin octobre. Richard Onanena, Yaoundé, RFI.
3: Le Cameroun, où cela faisait 6 mois jour pour jour hier que le président Paul Biya promulgué la loi de révision constitutionnelle qui prévoit la création d'un poste de vice-président. Pour l'instant, personne de nommé à ce poste. Et vous réécoutez à tout moment sur notre appli de podcast RFI Pure Radio l'analyse hier dans Afrique Midi du professeur de sociologie Armand Leka Essamba à ce propos. Ça fait 6 mois que l'opposant Alain-Claude Biliebinzé a été arrêté au Gabon. L'ancien Premier ministre sous Ali Bongo est incarcéré depuis la mi-avril sous le coup d'une enquête pour des faits présumés d'abus de confiance et d'escroquerie datant de 2008. et qu'il conteste, la justice gabonaise a déjà rejeté plusieurs demandes de libération. Au début de ce mois-ci, d'octobre, le juge d'instruction a prolongé sa détention. 6 mois de plus, faute d'avoir pu poser les actes essentiels de l'instruction, l'avocate Gisèle Eyoué-Bekele est membre du collectif des avocats de l'ancien Premier ministre et ancien candidat à la dernière présidentielle.
9: 6 mois après son arrestation, M. Alain-Claude Bilibizé n'a pas été entendu une seule fois par le juge d'instruction, ce qui est quand même assez curieux. Toutes nos demandes d'interrogatoire au fond, nos demandes de mise en liberté provisoire, nos demandes de prescription des faits, nos demandes de nullité ont été toutes rejetées. Nous avons donc saisi la Cour de cassation pour qu'elle statue. Et apparemment, la Cour de cassation a du mal à notifier nos différents recours à la plaignante, parce qu'en réalité, c'est une plaignante fantôme. Personne ne sait où elle se trouve, même pas la Cour de cassation. Mais aucune partie civile ne peut bloquer l'action publique. Donc, sa présence, en réalité, n'est pas nécessaire. Nous attendons tout simplement la libération de M. Alain-Claude Bilibizé. L'action publique n'aurait jamais dû être engagée parce que les faits datent de 18 ans et les faits sont prescrits. Donc, aucun procureur au monde n'aurait jamais ouvert une information dans ce dossier ou même une citation directe. En réalité, il s'agit d'un véritable procès en sorcellerie.
3: L'une des avocates d'Alain-Claude Bilibizé au Gabon, interrogée par Lisa Fabian, Andréane Mellard.
10: Prochain journal dans 20 minutes, RFI en journée spéciale Ebola, et on en parle avec notre grand invité Afrique dans les prochaines minutes, le ministre congolais de la Santé publique, de l'Hygiène et de la Prévoyance sociale, pour qui le pic est derrière et qui espère le lancement d'un vaccin d'ici 2 mois. Le ministre Samuel Roger Kamba, également médecin, répond à Christophe Boisbouvier dans 5 minutes. Avant ça, à 6h43 à Kinshasa, c'est le journal des sports. Bonjour Antoine Grenier.
11: Bonjour Andréane.
10: On parle de foot ce matin, la Ligue des Champions, 2e journée de phase de Ligue et la spectaculaire victoire de Paris à Manchester City.
11: Elle aurait même pu être encore plus large si les doubles champions d'Europe étaient restés sur les bases de leur début de match. Entre la 13e et la 23e minute, 3 buts consécutifs de Doué, Dembélé, Vitinha. Et puis finalement, victoire 4-2. Mais City est bien revenu en seconde période grâce aux entrées d'Iliman Diaye et d'Ayoub Bouadi qui ont métamorphosé leur équipe. Côté parisien, Vitinha, élu homme du match, était fier de son équipe au coup de sifflet final au micro de Canal+.
12: Ce qu'on a réussi à faire dans le premier temps, c'était exceptionnel. On pouvait encore même marquer plus de buts. Encore une fois, on a prouvé qu'on est un grand équipe. Il faut continuer, c'est que le début. C'est 3 points importants dans cet chemin. Il y a beaucoup de positifs, il y a aussi des négatifs à améliorer, c'est normal. Mais je pense que la plupart c'est positif et c'est un grand résultat ici. Je suis très fier de cette équipe. Tout le monde, le joueur qu'ils ont entré, le joueur qu'ils ont commencé, on montre à chaque fois qu'on est un vrai équipe et ça, c'est pour moi, ça me remplit le cœur.
11: Le PSG, leader de la phase de Ligue, qui recevra le Barça mardi prochain lors de la 3e journée de cette phase de Ligue. Pour les résultats de cette 2e journée, à noter qu'Aston Villa a surclassé Fenerbahçe, 6-0. Bonne opération également pour Stuttgart, 4e ce matin grâce à son succès 3-0 sur le Slovan Bratislava de Yaya Touré, la légende ivoirienne.
10: Et la Côte d'Ivoire justement, Antoine, où un nouveau club fait son apparition dans le microcosme footballistique.
11: Club récent, président néophyte mais célèbre, le Magic System Football Club, du nom du groupe de musique le plus connu du pays. Équipe créée il y a moins d'un mois, à la suite du rachat du Racing Club de Kumasi par Asalfo, le leader du groupe Magic System. Et cette saison, il va évoluer dans la 3e division qui démarre ce vendredi, Molamine Sissavané.
13: Par une fin de matinée incandescente à Trècheville, Magic System FC sort vainqueur d'un match de pré-saison. Et des vestiaires fuient cette ritournelle.
14: Vous savez, entre le sport et la musique, il n'y a pas grand pas. Hein.
13: Pas franchi volontiers par Salif Traoré, dit Asalfo, leader de Magic System.
14: Dans la diversification de mes activités, j'ai voulu rajouter le sport, dont je suis passionné, particulièrement du football. On avait déjà le centre de formation Magic System.
13: La suite logique était la mise en place d'un club engagé en championnat officiel, entouré d'hommes d'expérience.
15: On est là pour faire un véritable travail en profondeur.
13: Gérard Rousseau, directeur sportif.
15: L'expertise que j'ai du monde du football et à l'échelle du continent en termes de management, et ben toute cette expertise est là pour être mise à disposition de Magic System Football Club et de porter ce projet très très haut.
13: Détecter, former et performer, tels sont les trois piliers de ce projet dont le nom est apparu comme une évidence pour Asalfo.
14: Avec le nom Magic System connu un peu partout, il est plus facile de donner une visibilité à notre club, plus facile pour nous aussi d'avoir des partenaires qui nous accompagnent.
13: Jean Blanchard Corée est fier de jouer dans ce club qu'il veut voir grandir.
16: Avec ses dirigeants de haute qualité, ils essaient de nous inculquer des valeurs, ils essaient aussi de performer, c'est-à-dire atteindre la 2-2.
13: Pour en arriver là, il faudra franchir la D3 qui démarre ce 16 octobre. Molamine Sissavané, Abidjan, RFI.
11: Le premier match du Magic System FC, ça sera dimanche 18 octobre.
10: Un mot de foot féminin pour finir.
11: Rendez-vous en France le 5 décembre pour les Lyonnes de l'Atlas, les Marocaines qui affronteront les Bleus en amical à Sochaux.
10: Antoine Grenier, merci.
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10: L'Ukraine à nouveau frappée par la Russie ces dernières heures. Deux morts annoncées dans la région de Dnipropetrovsk dans le sud-est du pays. Et il va en être question de l'Ukraine aujourd'hui et demain alors que se tient un Conseil européen à Bruxelles en présence de Volodymyr Zelensky. Conseil européen durant lequel il va aussi être question du budget de l'UE. Enjeu notamment le montant alloué aux agriculteurs ou encore la taille de l'enveloppe destinée justement à l'Ukraine et à la défense. Un peu moins de deux semaines avant le second tour de la présidentielle au Brésil qui opposera l'actuel dirigeant Lula et Flavio Bolsonaro. Le Parlement brésilien a adopté ce mercredi la réduction du temps de travail. Et puis en France, avant une grande journée de mobilisation samedi, les organisations lycéennes doivent être reçues ce jeudi en fin d'après-midi par le ministre de l'Éducation. Ce sera leur troisième rencontre depuis le début du mouvement de colère des lycéens. Ces derniers réclament notamment de meilleures conditions d'études. Alors que le Kenya vient de confirmer un deuxième cas d'Ebola sur son sol, on revient sur RFI toute la matinée et toute la journée sur l'épidémie en cours en République démocratique du Congo dans l'est du pays. La 17e flambée épidémique considérée comme la plus meurtrière de l'histoire du pays. Une journée spéciale qui a pour but de vous dresser un tableau élargi de la situation et qui de mieux pour nous brosser ce tableau que le ministre congolais de la Santé publique, de l'hygiène et de la prévoyance sociale et Samuel Roger Kamba est aussi médecin pédiatre. En ligne de Kinshasa, il nous donne les chiffres qui ont potentiellement évolué depuis l'enregistrement de cet entretien. Il souligne aussi l'attention particulière portée à la situation dans le Nord Kivu et l'espoir qui réside dans deux candidats vaccins. Entretien avec Christophe Boisbouvier.
18: Docteur Samuel Roger Kamba, monsieur le ministre, bonjour.
19: Oui, bonjour.
18: À ce jour, combien de cas Ebola et combien de décès dus à Ebola sont enregistrés dans votre pays?
19: Nous sommes au-delà de 9000 cas et au-delà de 4300 décès. On est autour d'une mortalité de 48,2%.
18: C'est-à-dire que malheureusement, près de 1 patient sur 2 décède.
19: À peu près, oui.
18: Est-ce à dire, monsieur le ministre, que le pic de l'épidémie n'est toujours pas atteint?
19: Ah non, ça n'a rien à voir. Le pic, c'est le nombre de nouveaux cas par jour le plus élevé que nous avons. Le nombre de décès par jour le plus élevé. Alors, au plus haut de l'épidémie, nous avons atteint à peu près 120 nouveaux cas par jour. Et nous avons atteint à peu près 50 décès par jour. Et donc, actuellement, nous sommes autour de 50 à 70 cas nouveaux par jour. C'est pour ça que nous disons que le pic est dépassé. Parce que ce sont des données qui sont consolidées sur plusieurs semaines. C'est pas des données journalières. Donc, quand nous disons que le pic est passé, cela ne veut pas dire que l'épidémie est passée. Cela veut dire que le nombre de nouveaux cas a baissé et le nombre de décès par jour a baissé et est en train de baisser. C'est pour ça que nous disons que le pic est passé.
18: Alors, plusieurs ONG, dont Médecins Sans Frontières, affirment qu'après la province de l'Ituri, il y a maintenant une flambée de l'épidémie dans la province du Nord Kivu. Est-ce que vous confirmez?
19: Je le confirme. Vous savez, la particularité de cette épidémie, c'est la mobilité. On voit que cette épidémie a commencé, malheureusement, dans une zone minière qui est la zone de Mongualou à Ituri. Et cette zone minière a, bien entendu, comme toutes les mines, beaucoup de personnes qui viennent y travailler sans nécessairement résider de manière permanente dans la zone. Mais la conséquence, c'est que dès qu'elles tombent malades, qu'est-ce qu'elles font? Elles essaient de rentrer chez elles. Et c'est ça qui a fait que l'épidémie s'est répandue très très vite dès le départ, parce que dans la zone de Mongualou, on trouve beaucoup d'habitants du Nord Kivu qui viennent travailler, bien sûr, comme commerçants ou comme miniers. Et donc, dès qu'elles tombent malades, ces personnes, elles rentrent chez elles, et donc, difficile à suivre. Et effectivement, on a plus de nouveaux cas maintenant au Nord Kivu qu'en Ituri. C'est pour ça que ces ONG disent, et elles ont raison, que l'épidémie en termes d'épicentre s'est déplacée vers le Nord Kivu. Maintenant, quand j'ai dit, moi, que le pic est dépassé et que je compte le nombre total de nouveaux cas par jour, que ce soit dans le Nord Kivu, que ce soit dans l'Ituri. Et quand on compare au taux que je vous ai dit tout à l'heure, on était autour de 120 nouveaux cas par jour. Aujourd'hui, on est entre 50 et 70 nouveaux cas par jour. Et c'est pour ça que nous disons que le pic est derrière nous, mais c'est aussi pour cela que nous disons que le Nord Kivu est l'endroit que nous regardons avec plus de vigilance maintenant, notamment trois endroits, à Beni, à Butembo, à Katwa. Ce sont des endroits que nous regardons avec beaucoup, beaucoup de vigilance maintenant. D'ailleurs, notre incident manager, professeur Aouka, est sur place à Beni parce que nous voulons absolument stopper cette épidémie là-bas.
18: Alors prenons le cas justement de ces deux grandes villes du Nord Kivu que sont Beni et Butembo et qui sont sous le contrôle gouvernemental. Est-ce que vous y avez à présent suffisamment de personnel congolais et international et suffisamment de matériel et de centres de soins?
19: Absolument. Et sur place à Beni, nous avons mis laboratoire pour pouvoir diagnostiquer le plus rapidement possible. Nous avons mis les équipes de traitement parce que vous savez que maintenant, nous utilisons un protocole qu'on appelle protocole MERI qui nous permet effectivement d'utiliser des médicaments déjà connus comme le remdesivir et qui montrent des résultats très positifs quand on le donne aux malades rapidement sans qu'il soit déjà trop tard ou quand on le donne aux personnes contact pour qu'ils ne développent pas la maladie. Et donc nous avons ces équipes de traitement qui sont déjà à Beni pour ça.
18: Qu'en est-il, monsieur le ministre, des zones qui sont sous le contrôle des rebelles et qui sont aussi touchées par le virus Ebola? Je pense notamment aux localités de Keina et d'Alimbongo.
19: D'abord, vous savez que nous n'avons pas de contact avec les rebelles et donc nous n'avons pas nécessairement les informations fiables. Mais ce qui est certain, c'est que nos équipes parviennent à nous transmettre les résultats et Keina, justement, nous donne de temps en temps des résultats que nous pouvons évaluer. Mais le problème, c'est que quand nous avons des résultats de laboratoire, ça ne dit rien par rapport à la situation réelle des malades dans ces zones contrôlées.
18: Est-ce que la lutte contre ce virus ne pourrait pas être une cause commune à tous les Congolais, quel que soit leur bord politique ou militaire? Est-ce que cette lutte ne pourrait pas être à l'ordre du jour des prochains pourparlers au Qatar, si jamais il y en a de nouveaux?
19: Dès le départ, si vous vous rappelez de cette épidémie, nous avons dit, et moi personnellement, je l'ai dit, l'épidémie n'a pas de frontières. Et donc, nous avons dès le départ dit qu'il fallait que le gouvernement contrôle l'épidémie sur toute la zone. Parce que un cas qui revient, dont c'est d'où, ce cas va entraîner une résurgence de l'épidémie. Et pourquoi nous ne pouvons pas laisser ça aux mains des rebelles? Premièrement, parce que c'est la souveraineté du Congo, mais deuxièmement, parce que l'organisation sanitaire est sous notre contrôle de manière générale.
18: Donc, vous ne reconnaissez pas aux rebelles les compétences pour gérer l'épidémie, mais vu qu'ils occupent une partie importante de la province du Nord Kivu, est-ce qu'il ne faut pas que vous partagiez des informations avec eux?
19: Ben, on ne peut pas, on n'a pas de canaux de travail avec eux, nous n'en aurons pas. Mais les organisations internationales comme l'OMS, comme l'UNICEF sont là. Et vous vous rappelez que c'est pas la première épidémie que nous avons. Nous avions déjà un pox. Et nous avions déjà demandé de couloirs pour que nous puissions, nous, ramener nos équipements pour soigner, pour vacciner, pour donner les intrants à nos populations. Et déjà pour les organisations internationales, c'était très difficile. Et donc, nous ne le reconnaissons ni compétence, ni légalité pour faire quoi que ce soit.
18: Et à quand un vaccin contre la souche Bundibugyo?
19: Alors, il y a deux candidats vaccins qui sont en train d'être testés actuellement. On est à la deuxième phase, on devrait commencer la troisième phase assez rapidement aussi. Un vaccin par l'Université d'Oxford et un autre par les Canadiens. Et donc, ce sont ces deux candidats vaccins. En principe, on a encore peut-être un ou deux mois avant d'avoir des résultats, éventuellement de l'utiliser.
18: Des experts de l'OMS disent qu'un essai clinique sur l'un de ces vaccins pourrait être lancé avant la fin de ce mois d'octobre.
19: C'est ça la troisième phase dont je parlais, pour dire qu'on devrait commencer bientôt la troisième phase, donc pour voir l'efficacité du vaccin.
18: Et elle se terminera quand, cette troisième phase, pour un vrai lancement du vaccin?
19: Comme je viens de vous dire, on se donne peut-être encore deux mois pour pouvoir éventuellement lancer ce vaccin.
18: Docteur Samuel Roger Kamba, Monsieur le Ministre, je vous remercie.
10: Le ministre congolais Samuel Roger Kamba avec Christophe Boisbouvier. On élargit encore un peu le spectre à présent. Bonjour Guillaume Nodin.
20: Bonjour Andréane.
10: Dans la Fabrique du Monde, ce matin, vous nous dites, Guillaume, que cette nouvelle flambée épidémique d'Ebola et la riposte en cours illustrent en fait le poids grandissant d'un pays dans les instances mondiales de santé. Ce pays, c'est la Chine.
20: Oui, en Afrique, elle ne se contente pas de construire des infrastructures industrielles et de transport, d'investir dans ces nouvelles routes de la soit, elle est aussi de plus en plus active en matière de santé avec des aides d'urgence, en particulier au RDC, depuis le début de l'épidémie, avec des moyens financiers, mais aussi du personnel médical. La diplomatie chinoise s'est engagée à continuer à soutenir les pays africains qui en ont besoin à lutter contre l'épidémie. Ce n'est pas la première fois que le pays s'engage. Il l'a déjà fait dans d'autres pays, toujours pour Ebola, mais aussi pour d'autres maladies, par exemple, en envoyant du matériel quand un cas s'est déclaré au Sénégal en 2014. Ces aides, elles font partie intégrante de la stratégie de soft power chinois un peu partout dans le monde et particulièrement en Afrique. Le soft power, c'est une stratégie d'influence qui passe non par la contrainte, mais par l'influence sur les esprits. D'ailleurs, ça marche. Des études internationales montrent que la Chine est désormais plus populaire que les États-Unis à travers le monde.
10: Il faut dire que sur son image en matière de santé, la Chine revient de loin.
20: Oui, c'est un mauvais souvenir pour tout le monde, mais il faut bien en reparler de l'épidémie de Covid-19 venue de Wuhan en Chine. À l'époque, on se demandait comment était né le virus, une question à laquelle on n'a d'ailleurs toujours pas de réponse. Donald Trump appelait ça le virus chinois et l'Organisation mondiale de la santé demandait aux autorités de Pékin davantage de transparence alors que ce n'est pas toujours leur qualité première. À leur décharge, dans des circonstances pareilles, personne n'aime admettre une forme de responsabilité. Et puis les choses se sont peu à peu retournées. La coopération s'est améliorée avec le patron de l'OMS, l'Éthiopien Tedros Adhanom Ghebreyesus, à tel point que les autorités américaines ont dénoncé l'influence chinoise sur l'organisation. C'est l'une des raisons pour lesquelles les États-Unis ont quitté l'OMS au retour de Donald Trump à la Maison-Blanche.
10: Et ça, Guillaume, ça change beaucoup de choses.
20: Oui, parce que c'est bien connu, la nature a horreur du vide avec les États-Unis. C'est le premier contributeur public financier de l'OMS qui est parti et la Chine les a automatiquement remplacés à cette place. Et qui paye commande, c'est le monde dans lequel on vit. Aujourd'hui, la Chine propose une candidature pour prendre la tête de l'organisation qu'elle a d'ailleurs déjà dirigée par le passé. À Pékin, on dit que c'est pour défendre le multilatéralisme. C'est une autre stratégie d'influence chinoise, de placer des représentants dans les institutions internationales, toujours pour augmenter donc son influence. C'est le cas à la FAO ou à l'Organisation de l'Aviation Civile Internationale. C'est là que ces aides bilatérales sur Ebola et d'autres maladies viennent aussi compenser le désengagement américain dans de nombreux pays. Et c'est là que sa stratégie de soft power, même si l'on ne peut prédire le résultat, pourrait l'aider à remporter la direction générale de l'OMS.
10: Guillaume Nodin pour la Fabrique du Monde, à suivre sur RFI, le journal international. Notre journée spéciale Ebola continue, restez avec nous.
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25: 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Bonjour à toutes et à tous. Vous êtes sur Radio Libre en Périgord. Il est 8h et on se retrouve pour une nouvelle heure d'actu. Au sommaire, le 13 octobre dernier à Périgueux, plusieurs centaines de lycéens se sont rassemblés devant le lycée G de Beaufort pour une manifestation en direction du lycée Léonard de Vinci, un lycée en difficulté et en manque d'investissement. Nous avons enregistré un micro-trottoir avec les lycéens.
26: La plupart des gens demandent simplement une éducation digne, un accès à l'éducation égalitaire. Nous, on espère un mai 68-2.
27: Bah moi, par exemple, sur la moitié de mon collège,
0: J'ai pas eu de cours d'espagnol pendant 2 ans.
1: On a 3000 milliards de dettes, je crois, l'État, c'est ça. C'est énorme, c'est colossal. Et justement, ce qu'il faut chercher maintenant, c'est de taxer en gros les ultra-riches. On dit pas de taxer, de surtaxer une personne qui gagne 10-15 000 euros par mois, mais une personne aujourd'hui qui touche une fortune.
0: Et je sais que l'extrême droite a gagné en Allemagne, donc aux élections. Et bah, généralement, la dernière fois où l'extrême droite a gagné les élections, bah, ça s'est mal fini.
2: Si on démantèle pas les empires médiatiques qui sont en train de se mettre en place, c'est malheureusement ce qui pourra arriver. Et c'est en quelque sorte un coup d'État qui ne s'assume pas, en fait.
25: Nous poursuivrons avec cette manifestation organisée le 12 octobre dernier par l'association 100 pour 1 Périgord à Boulazac. L'association alertait sur la situation d'une famille avec 2 enfants qui est sur le point de se retrouver à la rue. Voici Hélène Coulon, bénévole de l'association 100 pour 1 Périgord.
4: C'est pas parce que les pouvoirs publics ont assuré qu'ils ne renouvelaient pas son statut d'étranger malade, c'est pas pour ça qu'elle est guérie. Ils vont se retrouver vraiment dans la rue, deux gosses à dormir dans la rue, deux gosses et leurs parents.
25: Nous poursuivons avec l'ASEPT Périgord à Genêt qui déploie dans les départements du Lot-et-Garonne et de la Dordogne le programme Bien Vieillir. Tout au long de l'année, l'association propose différents événements, des ateliers, des conférences, des lotospectacles ou même des escape games, accessibles gratuitement pour toute personne âgée de plus de 55 ans. Chaque manifestation s'adresse aux seniors sur des thématiques en lien avec le bien vieillir en bonne santé et la lutte contre l'isolement social. Voici Margot Mordonao, chargée de développement à l'ASEPT Périgord à Genêt.
5: L'objectif premier de la FET, c'est de donner plein de conseils et de repères aux seniors, de façon générale, pour pouvoir maintenir l'autonomie le plus longtemps possible, pour pouvoir vivre chez soi le plus longtemps possible en bonne santé.
25: Avant de commencer cette heure d'actu, je vous rappelle que sur RLP, nous diffusons de la musique entre chaque interview et on va commencer avec donc cette manifestation des lycéens le 13 octobre dernier. Il s'agit d'un micro-trottoir.
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8: Dans cet enregistrement,
26: la plupart des gens demandent simplement une éducation digne, un accès à l'éducation égalitaire. Nous, on espère un mai 68-2.
0: Bah moi, par exemple, sur la moitié de mon collège, j'ai pas eu de cours d'espagnol pendant 2 ans.
1: On a 3000 milliards de dettes, je crois, l'État, c'est ça. C'est énorme, c'est colossal. Et justement, ce qu'il faut chercher maintenant, c'est de taxer en gros les ultra-riches. On dit pas de taxer, de surtaxer une personne qui gagne 10-15 000 euros par mois, mais une personne aujourd'hui qui touche une fortune.
0: Et je sais que l'extrême droite a gagné en Allemagne, donc aux élections. Et généralement, la dernière fois où l'extrême droite a gagné les élections, ça s'est mal fini.
2: Si on démantèle pas les empires médiatiques qui sont en train de se mettre en place, c'est malheureusement ce qui pourra arriver et c'est en quelque sorte un coup d'État qui ne s'assume pas, en fait.
8: Le 13 octobre, c'est l'acte 5 du mouvement des lycéens. Rappelez-vous, il avait commencé le 18 septembre, en fait, dans le lycée Félix Éboué à Cayenne, en Guyane. Et puis, il avait ensuite continué au lycée Saint-Exupéry de Créteil. Et il s'est étendu à toute la France. Ce mouvement des lycéens s'est même étendu en Belgique, en Wallonie, le 1er octobre. Et à partir du 6 octobre, le lendemain, après l'acte 3, ce mouvement s'est aussi étendu à plusieurs établissements scolaires d'Italie, à Rome en particulier. Les revendications, on en a peu entendu parler dans les médias, mais elles sont claires. Un manque d'enseignants, un manque de personnel, des problèmes sur le bâti, des infrastructures, personnel. La cantine, ça peut créer des queues des fois de une heure et demie qui laissent plus de temps pour faire cours ensuite. Parcoursup, une plateforme opaque avec un algorithme non transparent et qui créerait des inégalités dans la région parisienne. Selon le syndicat SNES, 53% des lycées manquent d'au moins un professeur. Et si on compte tous les AESH, les aides pour le handicap, les assistantes d'éducation, cela peut aller jusqu'à 70% de tous les lycées de France. Et il y a un manque flagrant d'argent qui est dépensé dans les établissements scolaires, dans aussi l'éducation supérieure et à la recherche, car c'est même Thomas Piketty, un célèbre économiste français, qui révélait qu'il y a plus de 20 milliards qui ont été retirés depuis les mandats de Sarkozy jusqu'à François Hollande et après Emmanuel Macron. Piketty parle du crépuscule de la Macronie. Nous le verrons si c'est vraiment le cas. Ce mouvement est pacifiste, même si Nous avons remarqué qu'avec le député LFI, la France Insoumise, Anthony Smith de Reims, il a pris en flagrant délit des policiers en civil en train d'attiser le feu, comme ils disent avec leurs propres mots, auprès des lycéens et puis aussi des policiers. Ça rappelle un peu le mouvement des Gilets jaunes où on voyait des policiers en civil avec des marteaux qui passaient les cordons de police qui cassaient des vitrines. On a aussi pas mal d'implications de la police sur les réseaux sociaux avec une référence. Le terme par exemple Bismillah, les ténèbres, qui est en fait des mots que la génération de la police ne comprend pas et des expressions tout inventées qui font en sorte que sur les réseaux d'échange, les lycéens peuvent maintenant voir l'entrisme de la police dans leur mouvement. On a eu aussi bien sûr beaucoup de violences policières. Il y a eu 3 policiers qui ont tiré à bout portant avec une nouvelle arme de défense sur un lycéen dans la tête. Il y a eu un policier en Franche-Comté qui a noyé vraisemblablement un lycéen dans quelques centimètres d'eau. Il a été pris forcément au téléphone pour prouver ça. Tout ça, ce sont des plaintes qui ont été déposées à l'IGPN et on connaît les statistiques de l'IGPN pour résoudre ces problèmes. Ensuite, il y a le problème de la médiatisation des journaux. Le JT de France 2, donc, qui est le service public, passe 75% de son temps à parler des violences lycéennes et 3% du temps à parler des violences policières, le reste étant les revendications, le principal en fait. Et depuis, la police a fait plus de 7000 gardes à vue en quelques semaines de création du mouvement. C'est 3 fois plus que le mouvement des Gilets jaunes est allé sur plusieurs années. Donc maintenant qu'on a parlé des revendications, parlons un peu stratégie, l'historique du mouvement pour chacun des lycées. On va faire un tour avec le micro de Radio Libre en Périgord sur chaque lycée. Et parlons aussi de l'avenir de ce mouvement qui est appelé maintenant un mai 68 selon des médias comme le Canard Réfractaire qui suit pas mal de lycées dans la région Bretagne. Bonjour, tu es le premier intervenant sur ce micro-trottoir. Est-ce que tu veux te présenter ?
1: Oui, allez.
8: Bonjour. Tu viens de quel lycée ?
1: Moi, je viens de Gilles de Beaufort. Je m'appelle Johan. Je suis en première STL, en première technologique, en voie technologique. Et aujourd'hui, on est à Gilles de Beaufort. On suit le mouvement, on continue à manifester et à revendiquer. On avait commencé il y a 2 semaines, pareil, à Gilles de Beaufort. Et ça avait plutôt bien fonctionné. On avait été 300 à 400, je crois, dans les rues. En même temps qu'une grève nationale annoncée de la part de la CGT. On a poursuivi le jeudi et la semaine d'après, donc la semaine dernière. Mardi dernier, on était 1000 en tout à Périgueux. On a déambulé devant tous les lycées. Aujourd'hui, on souhaite continuer le mouvement, surtout après les annonces du gouvernement, du Premier ministre, M. Lecornu, qui ne nous satisfait pas. On a l'impression qu'il cherche à enterrer le mouvement ou à gagner du temps. Et nous, on veut vraiment se faire entendre et on a encore plus l'impression d'être mis de côté parce qu'on est une jeunesse aujourd'hui qui est fragilisée et qui n'est pas écoutée.
8: Il y a des annonces du gouvernement qui disent que finalement des profs ont été recrutés. Un miracle, finalement, ils n'avaient pas de professeurs et en se décarcassant, ils ont réussi à trouver les postes finalement sur Parcoursup.
1: Il y a des postes existants en réalité. Je crois que les postes qu'ils ont mis étaient déjà des postes existants mais qui n'étaient pas occupés justement en fait. Donc bon.
8: Mais le syndicat CGT, donc Sophie Binet qui est à la tête de ce syndicat, appelle à mettre 10 milliards au moins pour les infrastructures parce qu'on sait que ça peut coûter 40 milliards étalés sur une dizaine d'années. Tous les manques d'investissement qui ont été faits par le passé. Dans les problèmes de bâti d'ailleurs, il y a certains lycées qui n'ont plus de toilettes.
1: Exactement.
8: Il y a certains lycées qui souffrent de la chaleur parce qu'il n'y a pas de clim. Il y a eu plein de problèmes de structure, des plafonds qui s'effondrent. On a vu toutes les vidéos que vous pouvez retrouver sur les différents médias, des zappings par exemple, des images vidéo du mouvement des lycéens. Ouais. Alors maintenant, quelle est la suite du mouvement ?
1: Eh bien aujourd'hui, on est à Gilles de Beaufort et puis on va attendre 9h que des représentants de la CGT arrivent pour ensuite démarrer une déambulation. On avait dit vers l'Honneur de Vinci. Donc je pense qu'on ira à l'Honneur de Vinci parce que c'est un des lycées qui est le plus en précarité en Dordogne. Ils ont un bâti qui est assez délabré, un manque de professeurs. Ils ne travaillent pas dans de bonnes conditions. Et donc nous, on revendique pour ça aussi.
8: Et comment vous voyez l'avenir politique ?
1: L'avenir politique, je le vois, je ne sais pas trop. Bientôt, c'est les élections. Donc on ne sait pas, là on se mobilise, mais est-ce que ça va réellement faire bouger les choses? Moi je l'espère. Et puis je pense aussi, vu que c'est, comme j'ai dit, c'est bientôt l'arrivée des élections, et donc je ne pense pas que le gouvernement voudra se mettre à dos plein de monde qui vont déjà descendre dans les rues, parce que je pense que vers janvier-février on aura beaucoup de mobilisation, et en plus mettre à dos les lycéens. Moi je pense que les choses vont bouger, on aura peut-être plus de moyens, mais ça va être dur, ça va être compliqué. Mais je pense voir l'avenir politique pour nous les jeunes, en tout cas je parle pour nous les jeunes, d'ici quelques années, ça devrait se bonifier.
8: Donc bon, ça c'est pour les élections présidentielles, et on doit rappeler aussi que dans l'agenda politique, on est le 13 octobre, c'est pile pendant la première discussion sur le budget à l'Assemblée nationale. Les votes vraisemblablement du budget se feront en mi-novembre pour la clôture des discussions entre le plan de loi de finances 2027 et celui de la sécurité sociale. Et donc on en saura plus, par exemple mi-novembre, si un 49.3 est utilisé à l'Assemblée nationale pour faire passer le budget, comme c'était le cas sur les plusieurs années précédentes. Des budgets votés par 49.3 qui ne seront pas forcément en faveur des lycéens. Vous avez suivi toutes ces histoires de viol démocratique de 49.3?
1: Ouais, j'ai regardé un petit peu, ouais, j'ai suivi, et je trouve ça quand même assez gênant, parce qu'on a créé une assemblée nationale, on est censé en fait avoir toute la liberté de parler, pouvoir s'exprimer, de trouver aussi des accords, même si certains partis politiques ne sont pas en accord et c'est normal. Mais pour moi, on doit tous trouver un accord, doit y avoir une majorité, qu'elle soit absolue ou relative. Mais pour moi, faire passer un 49.3, c'est comme forcer la main, obliger en gros un peuple à faire passer donc là un budget. C'est pas le cas, on crée une assemblée, c'est pour tous pouvoir s'écouter, avoir des majorités, pour faire entendre en gros une voix du peuple qui veut faire ressortir quelque chose. Et passer un 49.3 pour tout et pour rien, c'est pas normal, c'est pas la réalité. Ça, pour moi, ça ne fonctionne pas comme ça.
8: Oui, et sachant qu'on recherche des milliards, mais le gouvernement est assez aveugle sur des potentiels milliards qu'il peut récupérer, et notamment sur le crédit d'impôt recherche, les 211 milliards relevés par l'enquête du sénateur Fabien Gay, communiste, au Sénat, qui a donc compté le nombre de milliards qui sont donnés aux entreprises, 211 milliards. Donc, par exemple, il y a un aveuglement sur cette utilisation des milliards qui pourraient aller au lycée.
1: Oui, mais c'est ça. Ouais. Totalement, et puis même on a été la génération post-Covid. Nous, les jeunes de la génération 2010, 2009, tout ça, on a vécu le confinement. L'État a mis beaucoup d'argent pour lutter pour le Covid, pour nos parents, nos grands-parents qui étaient atteints, et c'est normal, je comprends. Ils ont mis une somme astronomique, je ne l'ai pas en tête, mais beaucoup d'argent pour nos hôpitaux, etc.
8: Il y a eu 1000 milliards de dettes.
1: Voilà, 1000 milliards de dettes, c'est tout à fait normal. Mais nous, les jeunes, maintenant, on réclame un petit peu d'argent, pas beaucoup, c'est juste pour nos bâtis, pour avoir plus de professeurs, pour travailler dans des conditions un peu normales. Nous, à Jette Beaufort, l'eau tombe dans le lycée. La verrière est montée à l'envers, le lycée est parfois inondé, il y a beaucoup d'eau qui rentre dedans. Nous, on réclame juste ça, on réclame pas grand-chose, quelques millions supplémentaires pour pouvoir justement apprendre dans de bonnes conditions, revoir un petit peu le fonctionnement de l'éducation nationale aussi. Mais voilà, donc aujourd'hui, c'est tout ce qu'on demande. Quand on voit qu'il y a tant d'argent qui a été mis pour le Covid, nous, on demande la même chose, notamment plus de psy et d'infirmiers, parce que, comme je disais, pour certains, le Covid, tout ça, ça en a touché beaucoup. Et il y en a aujourd'hui qui sont dans la difficulté par rapport à ça, pour qui ça crée un traumatisme. Et nous, du coup, on veut aussi plus de psychologues, de conseillers d'orientation, plus de personnel.
8: Dans l'avenir du mouvement aussi, il y a forcément aujourd'hui, il va y avoir une grande mobilisation, surtout du service public, de ceux qui peuvent se permettre de faire grève. Après, dans le privé, il y a la date du 17 octobre, le samedi 17 octobre, où il y avait un appel du renouveau des Gilets jaunes. Là, comme les dates des manifestations sont nommées avec des actes, on a vu par exemple l'acte 3 le 6 octobre avec des affrontements place de la Bastille qui rappelaient un petit peu sous l'Arc de Triomphe les Gilets jaunes pendant l'acte 3 également. Mais le samedi 17 octobre, il y a aussi les vacances scolaires. Est-ce que les lycéens vont continuer pendant leurs vacances?
1: Alors, c'est une mobilisation qui est pour les gilets jaunes. Donc, je pense qu'on aura la plupart des jeunes. Après, on n'est pas tous en accord non plus avec tous les gilets jaunes. Voilà, il faut comprendre qu'il y en a certains, c'est un peu compliqué. Mais ouais, la jeunesse, je pense, va se mobiliser. En plus, ça s'annonçait depuis très longtemps. La date est assez annoncée et assez suivie. Moi, j'ai vu sur les réseaux notamment. Et beaucoup en parlent, à Périgueux aussi. Mais ouais, on va se mobiliser en tout cas, ouais, pour poursuivre. Avec en plus une foule, on va avoir plein de monde. Donc pourquoi pas, ouais, encore plus faire entendre les choses. Nous, la jeunesse, faire bouger les choses aussi pour le prix de l'essence, tout ça. Pour plein de choses aussi, pour notre avenir à nous aussi. Donc ouais, pourquoi pas se mobiliser.
8: Parmi les revendications qu'il y avait sur le mouvement des Gilets jaunes, une principale qui n'a pas été entendue au début médiatiquement, c'était le référendum d'initiative citoyenne, un outil de démocratie qui pourrait permettre de combattre tout ce qu'on a parlé avec le 49-3, les atteintes à la démocratie, avec le RIC Carl, donc un RIC qui soit également constituant, abrogatoire, qui permet de révoquer des élus. Eh bien, ça permettrait de laisser un peu de liberté aux citoyens pour mettre dehors des élus qui sont, et on l'a prouvé, qui sont condamnés par la loi et qui sont dans l'impunité totale. Est-ce que c'est une revendication qui pourrait vous convenir au mouvement des lycéens si vous venez à rejoindre samedi?
1: Je ne sais pas du tout, honnêtement, là, pour vous répondre sincèrement. Nous, surtout les jeunes, si on se mobilise, ce sont pour nos revendications à nous, principalement. On pense à notre avenir. Je pense pas qu'on va trop encore se mélanger avec les autres revendications adultes, etc. Nous d'abord, premièrement, c'est les jeunes, on revendique, ce sont pour nos revendications à nous. Moi, je me mobilise aussi pour faire barrage au RN en 2027, parce que pour moi, c'est important. Donc la jeunesse se mobilise pour ça aussi, faire barrage à des partis nazis, extrémistes, xénophobes. On veut pas de ça au pouvoir quand on voit les écrits antisémites de Jordan Bardella. Et avec très peu de répartis hein, pour se défendre. Non, nous, on ne veut pas ça au pouvoir. On se mobilise pour ça aussi, pour une jeunesse, pour notre avenir à nous, parce que plus tard, c'est nous qui allons payer les retraites du coup, de nos parents et grands-parents. On se mobilise pour ça aussi, pour notre avenir. C'est important. Et on va revendiquer ouais, avec les adultes tout ça.
8: Et dans vos entourages, dans les camarades de lycée, etc., est-ce qu'il y en a qui ont dans leur famille des gens qui votent Rassemblement National? Parce que c'est, selon les sondages, apparemment 30% des votants.
1: Oui, genre... J'en connais, oui, et je trouve ça quand même malheureux.
8: Pourquoi ils votent pour ce parti, à votre avis?
1: Je ne sais pas vous répondre, ils votent pour ce parti. Moi, pour moi, c'est surtout de la part des médias, les jeunes surtout, qui voient sur les réseaux Bardella qui fait des TikTok. Voilà, parce que aussi il est beau, bah alors moi, personnellement, je ne trouve pas non plus super, mais voilà, c'est de la propagande. Ils voient sur les réseaux, mais ils ne s'intéressent pas réellement au programme et le fond. Les jeunes, maintenant, de nos jours, ne s'intéressent pas réellement au programme et de ce qui est dit, vraiment, et ils n'ont pas de culture, ils ne posent pas la question. Par exemple, quand le RN propose de baisser la TVA, je ne sais pas s'il y a un jeune sur 4 ou 5 qui sait ce que c'est la TVA, alors que franchement, pour moi, ça ferait encore plus qu'endetter l'État. Enfin bref, on ne va pas rentrer dans ce sujet-là.
8: Non, mais il y a aussi beaucoup de rapprochements. On l'a vu avec Jordan Bardella qui soutenait Bernard Arnault, le premier milliardaire de France, à une époque même premier milliardaire du monde, avant que Elon Musk lui passe devant avec ses sociétés. On a vu aussi Marine Le Pen qui s'est rapprochée du mouvement éthique de Sophie de Menton, ou Yvon Gattaz, donc des anciens patrons du MEDEF sous Mitterrand. On a un programme du Rassemblement National qui ne va plus pour les classes moyennes ou ni les classes pauvres, mais qui se rapproche des classes qui ont actuellement le pouvoir.
1: C'est ça, en fait, c'est du capitalisme. C'est du capitalisme. Là, on sort de 10 ans de Macronie avec du capitalisme. Et on voit bien que ça fonctionne pas, en fait, à part endetter le pays et rendre les gens qui sont déjà un peu dans la misère pour qu'ils aient compliqué encore plus pauvres. Nous, c'est pas ce qu'on cherche. Là, on a 3000 milliards de dettes, je crois, l'État, c'est ça. C'est énorme, c'est colossal. On est le pays en Europe qui est le plus endetté. On a besoin de sortir de ça. Et justement, ce qu'il faut chercher maintenant, c'est de taxer en gros les ultra-riches. On ne dit pas de surtaxer une personne qui gagne 10-15 000 euros par mois, mais une personne aujourd'hui qui touche une fortune et qui surtout touche un héritage, alors qu'elle n'a pas travaillé, elle a besoin d'être taxée pour qu'ensuite toutes les personnes en France, soit les immigrés ou toutes les personnes qui sont dans la misère, dans la précarité, puissent aussi, eux, s'en sortir. Pour pas qu'ils vivent dans le malheur. Voilà, c'est aussi pour ça, c'est important.
8: On va devoir mettre fin, ouais, merci à toi, parce qu'une battle d'aura commence à s'organiser autour de nous. Et donc on va poursuivre ces enregistrements avec différents lycéens de chaque lycée, je te remercie.
1: Merci
8: et puis,
1: beaucoup.
8: N'hésite pas à produire du contenu aussi pour Radio Libre en Périgord, comme c'est une radio associative, chacun peut adhérer et puis envoyer des sons, des fichiers MP3 que nous diffusons sur l'antenne. C'est une radio d'expression citoyenne, donc n'hésitez pas à prendre cette opportunité pour vous exprimer.
1: Ok, très bien, merci beaucoup. Bonne journée.
8: On continue le micro-trottoir avec Ellie, qui apparemment a pas mal de choses à dire. On parlait ensemble juste avant des annonces des ministres et puis certaines personnalités politiques qui vous ont dit il faut être concurrent avec la Chine. Les Chinois, eux, ils travaillent dur, etc. Sauf qu'ils n'ont pas un service public qui se fait attaquer. La Chine est plutôt un pays protectionniste et assez costaud là-dessus, contrairement à la France.
26: Voilà, bah en fait, peut même pas faire de comparaison. Les systèmes sont tout à fait différents et la plupart des gens demandent simplement une éducation digne, un accès à l'éducation égalitaire.
8: Oui, ceux qui critiquent en disant il faut que vous bossiez comme les Chinois par exemple, ne peuvent pas prendre en compte que les bases des revendications, c'est que certains lycées n'ont pas de professeur de maths depuis un an. Comment faire alors que tout tourne autour des maths dans l'élite de l'éducation française? Comment faire quand il n'y a plus d'argent, même pas pour financer des professeurs?
26: C'est ça, nous on demande juste d'étudier et au final, comparé à d'autres étudiants qui ont des conditions tout à fait différentes et un système tout à fait différent, c'était pas très pertinent on va dire.
8: Sur l'éducation notamment, il y a pas mal d'études qui auront fait remonter le fait qu'il y a 3 spécialités au lycée à choisir parmi 13. Et c'est ce problème de nombre de spécialités qui fait que des fois les horaires sont un peu découpés. Il y a des trous dans les journées de travail parce que ça fait 283 de combinaisons différentes sur ces 13 spécialités.
26: Oui, en fait,
8: c'est le cas pour vous personnellement.
26: Le système du coup qui est basé sur ces spécialités, il crée des emplois du temps extrêmement complexes. D'un côté, nous, c'est un avantage de pouvoir choisir parmi ces 13 spécialités, mais d'un autre côté, toutes ces combinaisons possibles, en fait, elles créent des emplois du temps soit à rallonge avec des emplois du temps, des certaines journées extrêmement chargées, d'autres très peu chargées.
8: Et spécialité personnellement.
26: Moi, je suis en terminale, donc j'ai gardé 2 spécialités. J'ai physique et SVT. En plus, sur ces spécialités-là, on a des TP, donc des TP qui sont en demi-groupe. Et en attendant, bah, juste j'attends.
8: Comment vous voyez la réaction du gouvernement face au mouvement des lycéens? Est-ce que vous pensez que ce mouvement va s'éteindre comme les gilets jaunes? Pour les gilets jaunes, c'était il y avait la pandémie qui est arrivée. Ou un autre événement, une crise économique. Comment vous voyez l'avenir de ce mouvement?
26: Nous, on espère que ça va continuer le plus possible tant qu'on n'est pas écouté et tant qu'il n'y a pas des vraies choses qui sont mises en place. Après, il est possible que les gens s'essoufflent un petit peu, mais nous, on va pas laisser les gens rentrer chez eux. On va essayer de bloquer jusqu'à l'épuisement total. Et parce qu'on a encore des revendications, on n'est toujours pas écouté par le gouvernement et on a toujours des choses à faire bouger. Après, c'est notre rôle aussi de motiver tout le monde.
8: Mais c'est en France que s'est passé mai 68, où le mouvement a pris de l'ampleur à toute la société et un blocage général du pays a permis d'avoir des avancées. Mais bon, c'était rien comparé à l'après-guerre en fait, en vrai.
26: Nous, on espère un mai 68-2, enfin, en quelque sorte, dans le sens où un mouvement généralisé permettrait de faire bouger un petit peu l'État qui aujourd'hui ne nous écoute pas.
8: Apparemment, ça décale. Donc la suite, c'est quel lycée?
26: C'est Léonard de Vinci.
8: Tu as vu les annonces récemment et c'est quoi? C'est
0: 3000 professeurs, 3000 postes de professeurs qui vont être rajoutés, ouais. Mais c'est insignifiant sur toute la France. Et ça fait qu'il y aura toujours, un manque d'enseignants ou un manque d'enseignement parce que bah, moi par exemple, sur la moitié de mon collège, j'ai pas eu de cours d'espagnol pendant 2 ans.
8: 2 ans? Oui. Ah oui.
0: Parce que ma prof, je la voyais une fois tous les 3 mois, enfin on la voyait une semaine sur 3 mois.
8: Ouais.
0: Parce que c'était des arrêts maladie, c'était 6 mois, alors après elle revenait pendant 1 mois, elle repartait 6 mois et puis je considère que j'ai pas eu vraiment d'espagnol quoi.
8: Ce n'est pas digne d'un pays qu'on dit développé comme le nôtre.
0: Oui bien sûr, après selon moi la France elle fait pas partie du haut de la liste on va dire au niveau éducatif ou au niveau réussite scolaire du moins. Parce que y a d'autres pays comme par exemple j'ai fait des voyages Erasmus par exemple. Du coup j'ai assez d'expérience pour dire que l'éducation à l'allemande entre guillemets est tellement meilleure parce que les élèves en plus déjà ils ont des meilleurs résultats sur le classement d'Europe. Les élèves allemands et espagnols ont des meilleurs résultats parce que ils ont plus de temps à consacrer à eux-mêmes en fin de journée. Par exemple, en Allemagne, les journées se finissaient à 15h30 grand maximum.
8: Ça laisse plus de temps pour les activités extrascolaires, le sport, et puis aussi pour les étudiants. Il y a aussi beaucoup d'apprentissage où on est payé également pour apprendre.
0: Et oui, bien sûr. Selon moi, oui, c'est pas parce que l'éducation, on devrait être reconnaissant du fait que l'éducation soit gratuite en France, mais c'est pas parce qu'un service est gratuit qu'il doit être médiocre. Enfin, si un service est gratuit, il faut qu'il soit à la hauteur d'un service payant, sinon c'est médiocre et ça ne sert à rien, ça perd sa valeur.
8: Qu'est-ce que vous pensez? Il y a vraiment beaucoup de monde pour le blocage des lycées de Périgueux. Qu'est-ce que vous pensez de la médiatisation du mouvement des lycéens sur les plateaux. On a vu par exemple différentes têtes commencer à germer. L1 par exemple à Paris qui faisait face à une bordelaise qui passe souvent sur CNews et qui vote pour le Front National d'ailleurs aussi, le Rassemblement.
0: Oui, L1 il a une très belle élocution, donc ce qui fait enfin, il a un très bon argumentaire parce que il s'en est très bien sorti face aux journalistes. Et puis j'ai pas envie qu'on devienne en fait des armes politiques à servir un côté ou un autre, même si c'est dans 6 mois les élections, donc ça peut changer beaucoup de choses. La France peut beaucoup changer du coup d'un bord à l'autre parce que c'est deux extrêmes.
8: Et ce qui peut aussi beaucoup changer, je vois, parce que tous ces jeunes vont arriver à un âge où ils peuvent faire le service militaire volontaire ou peut-être service militaire obligatoire en fonction des candidats à la présidentielle. Je sais pas si vous en avez entendu parler, vous, en tant que lycéen, mais le chancelier allemand, vous parliez de l'Allemagne, le chancelier allemand veut faire l'Allemagne la première armée d'Europe. Et il y a une course à la guerre, une course à la militarisation en Europe, une guerre contre la Russie, contre la Chine, l'Iran, contre le bloc anti-OTAN, pourrait voir le jour. Et ça n'augure rien de bon pour l'économie mondiale, mais en même temps, il y a une confrontation entre les États-Unis et la Chine depuis déjà 2016, depuis que le PIB chinois en parité de pouvoir d'achat a dépassé celui des États-Unis. Le piège de Thucydide, on appelle ça, la puissance montante qui effraie la puissance descendante. Ça vous inquiète pas ? Vous avez connaissance de ces sujets ?
0: Pas globalement, mais je sais que l'extrême droite a gagné en Allemagne, donc aux élections. Et généralement, la dernière fois où les élections, l'extrême droite a gagné les élections, ça s'est mal fini pour...
8: C'était en 1940.
0: Ouais. Oui, c'était la Seconde Guerre mondiale. Et j'aimerais pas que ce scénario se reproduise parce que ce sera déjà plus grave et sur une très très grande ampleur. Donc la remilitarisation de ce pays-là, en tout cas, selon moi, l'OTAN devrait surveiller de très près. Et je trouve qu'une fois, c'est assez pour apprendre de ses erreurs et pas les refaire.
8: Et rappelons que parmi le Rassemblement National, il a le conseiller d'une des têtes du Rassemblement National, Pierre-Romain Thionnet, qui est très impliqué dans le camp...

0: Dans les infos, par exemple sur CNews ou sur BFM, on verra toujours les manifestations comme quelque chose de néfaste. Par exemple, on parle jamais des manifestations pacifistes où tout s'est très bien passé.
1: Voilà, c'est la fin de cette première partie de Micro-Trottoir, enregistrée le 13 octobre 2026 pour l'acte 5 de la mobilisation des lycéens. La deuxième partie concerne la révolution médiatique, notamment avec le collectif lycéen de Périgueux sur Instagram. Un changement de pratique entre des lycéens informés sur Internet et leurs parents et grands-parents informés par la télé.

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1: Le lundi 12 octobre, c'est un appel à mobilisation urgente par l'association 100 pour un Périgord, car une famille avec des enfants de 8 à 15 ans est en voie de se retrouver à la rue sous peu. Et pour parler de ce sujet, était présente à 100 pour un Périgord, Hélène Coulon, bonjour.
2: Oui, bonjour.
1: Vous avez convié la presse pour cette manifestation devant le lieu d'habitation de cette famille.
2: Voilà. La famille avait accédé à cet appartement, un appartement d'insertion mis à leur disposition par le SAFED, qui est un CHRS.
1: SAFED 24, c'est le service d'accompagnement des familles en difficulté.
2: C'est exactement ça. Et ils avaient obtenu cet appartement.

0: justement parce que la dame avait obtenu une carte d'étranger malade. Et cette carte étranger malade, donc, est une carte vie privée et familiale, lui donnait droit au séjour en France. Et c'est ainsi donc que le SAFEL, le CHRS, a accepté de loger la dame, mais aussi son mari, qui est sans papier, et leurs deux enfants de 8 et 15 ans, qui sont scolarisés dans la ville. Le grand à Bertrand de Born, où il a d'ailleurs d'excellents résultats. Il a eu le brevet avec mention bien, et le petit, qui est très bon élève, à l'école de la Cité.
1: Ça fait combien de temps que cette famille est installée en Dordogne ?
0: En 2022, ils sont arrivés en 2022, ont demandé l'asile, ont été déboutés de l'asile en 2024, fin 2024, mais parallèlement, donc, la dame a suivi des soins, a été soignée, et ce qui a justifié, disons, son accès à une carte étranger malade. Et en fait, bon, c'est assez sérieux, puisque la dame a dû subir des soins à l'hôpital Pellegrin, à Bordeaux, quotidiennement, la première année pendant 71 jours et la deuxième année pendant 61 jours seulement. Et il n'est pas certain du tout qu'une intervention chirurgicale ne soit pas nécessaire.
1: Rappelons ce que fait 100 pour un Périgord. C'est grâce à votre association, on peut donner seulement 1 euro par mois.
0: Disons que c'est un slogan parce qu'en fait c'est pas tout à fait suffisant, mais s'il y a 100 personnes qui peuvent donner 1 euro, eh bien on arrive donc à 500 euros par mois, on peut loger une personne, on peut loger voire une famille. Mais actuellement, on n'a plus la possibilité de louer d'autres appartements. Et en outre, les propriétaires sont parfois réticents pour louer à notre association.
1: Vous l'avez dit dans un tout premier temps, cette famille se réinsère.
0: On les suit depuis qu'ils sont arrivés, depuis même qu'ils étaient au CADA, parce que ils ont, dans un premier temps, ils ont demandé l'asile et ils se sont retrouvés au CADA.
1: C'est le centre d'accueil pour les demandeurs d'asile.
0: Pour les demandeurs d'asile, voilà. Et ils se sont retrouvés donc au CADA de France Terre d'Asile. Et donc, tout ce temps-là, on était tranquille, si vous voulez, puisqu'ils étaient déjà logés. Et ensuite, donc, alors même qu'ils étaient logés au CADA, la dame a obtenu sa carte d'étranger malade. Donc là encore, sans transition, ils sont passés d'un logement CADA à ce logement SAFED.
1: Et vous, si vous obtenez 100 adhérents, par exemple, pour 100 pour un Périgord, ça permet de loger une famille et ça permettrait donc d'avoir un autre hébergement pour cette famille, par exemple.
0: Voilà, mais SAFEL leur avait donné jusqu'au 6 de ce mois-ci. Ensuite, deuxième temps, après notre intervention, ils ont donné jusqu'à aujourd'hui, le 12. Et là, ils risquent très vite de décider de les mettre dehors et on n'aura pas eu le temps de trouver quelque chose, parce que chaque jour, eux-mêmes, ils appellent le 115, vous savez, c'est le numéro d'urgence pour quelqu'un qui est dans la rue, soit logé, et ils ont à chaque fois des réponses négatives. Et la personne qui reçoit leur appel leur dit non, on n'a rien en Dordogne pour loger 4 personnes.
1: Ouais. Quelle sera la suite alors? Quel est l'espoir pour pouvoir loger cette famille qui est vraisemblablement à la rue maintenant ?
0: Eh ben, on espère, si vous voulez, parfois, étant donné malgré tout donc que l'affaire est passée dans la presse, il arrive, j'allais dire fréquemment, non, mais il est arrivé à plusieurs reprises, que des particuliers soient mobilisés, soient sensibilisés et mettent à disposition soit une location à faible prix, soit même un hébergement gratuit. C'est arrivé à plusieurs reprises. Donc c'est ce qu'on espère, si vous voulez. Ben, sinon, ben, ils se retrouveront sous les ponts. D'autant plus que ce qu'il faut dire également, c'est qu'on approche de la trêve hivernale, mais que cette trêve hivernale ne s'applique pas, s'applique au beau. Or, c'est évidemment pas un bail qu'ils avaient, c'était un contrat d'hébergement. Donc, trêve hivernale ou pas, ils vont se retrouver, si on ne trouve pas d'autre solution, grâce à, malgré tout, à tout ce battage qu'on a effectué, eh ben, ils vont se retrouver vraiment dans la rue, deux gosses à dormir dans la rue, deux gosses et leurs parents. Et la dame, donc, qui est très fragilisée par sa maladie, hein, faut quand même le rappeler.
1: C'était quelle maladie ? Vous avez
0: Comment vous expliquer ? Elle doit subir, elle a un problème grave, au départ gynécologique, donc avec des séquelles très douloureuses et fâcheuses, et elle a absolument besoin de soins. Elle a absolument besoin de soins. C'est pas parce que les pouvoirs publics ont assuré qu'ils ne renouvelaient pas son statut d'étranger malade, c'est pas pour ça qu'elle est guérie. Absolument oui. Pas. Rien n'a changé. Absolument rien n'a changé.
1: Vous pensez que, alors du coup, ils aient refusé pour une question de coût ?
0: Ils refusent parce que c'est très fréquent. C'est-à-dire qu'ils donnent ce statut d'étranger malade une première année. Et ensuite, bon, et ben, les gens peuvent se faire soigner dans leur pays, soi-disant. Et donc, partez donc, rentrez chez vous.
1: C'est oui, c'est en retirant cette carte. Du coup, comme vous le dites, ça a motivé un appel à la sortie du territoire.
0: Voilà, OQTF, et c'est à cause de cette OQTF que le SAFEN se déclare incompétent pour continuer à les loger.
1: Le cercle vicieux.
0: Eh oui, c'est ça, exactement.
1: De quel pays ils sont incités à rentrer ? Est-ce que c'est un pays...
0: C'est les Mongols, ils sont mongols. Ben, en Mongolie, les ressources de la Mongolie sur le plan médical sont faibles. C'est d'ailleurs à la suite d'une opération en Mongolie qu'elle s'est trouvée aussi handicapée et qu'une opération ratée, quoi.
1: Oui. Maintenant, si jamais vous trouvez les financements et l'hébergement, alors est-ce que ça pourrait retirer cette menace d'obligation de quitter le territoire ?
0: Ah non, pas du tout. C'est-à-dire que dès l'instant qu'il y a eu cette OQTF, on l'a trouvé, je l'ai trouvé un avocat à Bordeaux avec qui on travaille, enfin qui est extrêmement compétente, une avocate, et un recours contre l'OQTF a été lancé. Et je pense que les arguments seront suffisants, mais ça prend beaucoup de temps, si vous voulez, vous voyez. C'est-à-dire que pendant plusieurs mois, elle sera avec son OQTF, mais dès l'instant qu'un recours a été lancé, il est impossible de la reconduire à la frontière jusqu'à la décision du tribunal administratif. Donc ça va, voilà.
1: Voilà, espérons que la médiatisation de ce cas et la bonne intégration de cette famille, selon
0: oui.
1: ce que vous dites, permettra
0: de faire
1: changer la situation d'un point de vue de l'État, alors.
0: Parce que la dame, elle a quand même passé l'examen A2 du centre de référence pour les langues. Elle a obtenu 88 points sur 100, alors qu'au départ, moi, comme je les connais, je les connais bien depuis qu'ils sont arrivés, elle ne parlait pas un mot de français. Donc, entre 2022 et 2026, elle a obtenu une maîtrise correcte de la langue. Et par ailleurs, je ne sais plus si je vous l'ai dit, ça, elle a obtenu aussi la reconnaissance de travailleur handicapé jusqu'en 2031.
1: Merci Hélène Coulon pour 100 pour un Périgord et pour présenter un petit peu cette situation difficile que vit une famille que vous soutenez, que vous suivez depuis longtemps.
0: Je vous remercie.

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1: Cette interview sera réalisée par téléphone et on vient joindre Margot Mardonao. Bonjour.
2: Bonjour.
1: Vous êtes chargée de développement de la CEPT Périgord à Genève. Il faudrait nous expliquer qu'est-ce que ça signifie, ce sigle.
2: Alors, la CEPT, ça signifie Association Santé, Éducation et Prévention sur les territoires.
1: Et votre territoire d'action, c'est Périgord à Genève, donc assez large. C'est en dehors de notre département de la Dordogne. Ça peut aller aussi jusqu'à Lot et Garonne, c'est ça?
2: Tout à fait.
1: Dites-nous, quelles sont vos priorités dans vos actions au quotidien?
2: L'objectif premier de la CEPT, c'est de donner plein de conseils et de repères aux seniors, de façon générale, pour pouvoir maintenir l'autonomie le plus longtemps possible, pour pouvoir vivre chez soi le plus longtemps possible en bonne santé.
1: Et ça tombe bien, parce qu'on vous contacte pendant cette semaine bleue. Ça signifie plein d'actions et communications sont mises en place pendant cette semaine de mois d'octobre pour parler de comment bien vieillir chez soi et sur son territoire.
2: Oui, tout à fait. Alors, bon, cette année, c'est une année plutôt calme pour nous sur la semaine bleue. Beaucoup d'actions sur l'intergénérationnel, mais effectivement, par exemple, cette semaine, j'étais donc à Sagnac, sur la commune de Marsanné, sur une action proposée par le CCAS. C'était une réunion d'information sur laquelle j'ai pu présenter la CEPT, les ateliers, et faire des petites initiations de l'atelier mémoire et de l'atelier forme équilibre.
1: Les rendez-vous comme ça, c'est plutôt lié à l'information, à prise de contact, mais les participants, quelles sont leurs préoccupations, quelles sont leurs inquiétudes avec l'âge qui avance et leur volonté de rester chez eux?
2: Alors, les premières préoccupations, c'est de pouvoir rester en bonne santé, c'est-à-dire avoir une bonne condition physique pour pouvoir continuer à réaliser les gestes de la vie quotidienne, que ce soit s'habiller, s'alimenter, se préparer à manger, sortir, avoir des relations sociales. C'est vraiment prendre soin de soi physiquement, mentalement, c'est vraiment au sens large.
1: Et vous organisez tout au long de l'année différents événements. Peut-être vous pouvez un petit peu raconter différents types d'ateliers, de rencontres.
2: Alors, la CEPT, on est missionné par les caisses de retraite pour proposer tout un parcours de prévention santé. Ce parcours de prévention santé, donc, il est gratuit, il est accessible à toutes les personnes à partir de 55 ans. Il va être constitué de plusieurs ateliers, plusieurs thématiques. Donc, on va avoir des actions ponctuelles qui vont se faire qu'en une seule fois. On va avoir des réunions d'information sur des thèmes très spécifiques de la santé, des visios également, des conférences et des actions comme des loto-spectacles, des comédies musicales de façon plus exceptionnelle. Et ensuite, sur toute l'année, il va y avoir également des ateliers à thème proposés sur tout le département. Par exemple, un atelier mémoire, ça va être 10 séances de 2 heures. Un atelier forme équilibre, ça va être 12 séances d'une heure et demie. Et c'est chaque séance, c'est une fois par semaine, toujours au même endroit, à la même heure.
1: Et qui vous contacte pour mettre en place ces ateliers sur leur commune, leur structure?
2: Alors, on a donc tout un réseau de partenaires sur le territoire. Ça dépend. Des fois, c'est des demandes des clubs des aînés ou alors c'est des demandes d'élus de mairie. Et ensuite, on va là aussi où nous, on sait qu'il y a un besoin, une demande en fait. On recense tous les souhaits des seniors qu'on peut rencontrer sur différents forums, différents événements. Et à la fin de chaque atelier également, les participants nous précisent quelles thématiques ils aimeraient pouvoir réaliser à la suite. Donc, on essaie de coupler un petit peu toutes ces informations pour aller sur des endroits stratégiques où on nous attend.
1: Oui, parce que la population est vieillissante sur tous les territoires sur lesquels vous œuvrez, mais vraiment, il manque seulement ce rendez-vous organisé pour vraiment rencontrer les personnes concernées et proposer les choses qu'ils adorent, qu'ils voudraient. C'est ça.
2: On essaie aussi effectivement de quadriller tout le territoire et d'aller donc dans les communes importantes, les villes, mais essentiellement les ruraux, là où on a plus difficilement accès ce genre d'activité pour limiter les déplacements ou parce qu'on a conscience qu'effectivement se déplacer lorsqu'on prend de l'âge, c'est pas toujours évident.
1: comment vous voyez le futur de votre structure et peut-être quelques mots sur les actions des années passées.
2: Alors, sur l'avenir, eh bien, écoutez, on le voit toujours avec de la nouveauté. En fait, l'ACEPT propose et innove régulièrement les thèmes d'ateliers. L'atelier le plus récent, effectivement, c'est l'atelier Rythmez-vous, qui concerne en fait la danse, hein, la danse au service du bien-être. C'est 5 séances de 2 heures. Et à travers cet atelier, on va travailler la coordination, les liens avec la musique, les musiques du monde, la mémorisation, voilà, parce qu'on travaille également des chorégraphies, alors tout à fait adaptées, hein, on reste sur des pas de valse. Voilà, c'est un atelier qui est assez innovant et qui vient compléter déjà le parcours qui était bien ancré. On a 3 ateliers phares, l'atelier mémoire, l'atelier forme bien-être sur la gestion du stress et l'atelier forme équilibre, ce sont vraiment les ateliers vedettes du parcours de prévention.
1: Je veux aussi qu'il y a même les ateliers sur le sommeil.
2: Oui, cet atelier sommeil qui permet de redécouvrir à travers un jeu participatif, à travers des énigmes, l'hygiène d'un bon sommeil. Suite à cet escape game, on nous a fait remonter que voilà, les participants voulaient creuser un petit peu plus la thématique. Donc cet atelier sommeil a été créé et il est vraiment très très bien. Donc c'est 7 séances de 2 heures qui permettent de décortiquer un petit peu comment fonctionne le sommeil. Il y a également un agenda du sommeil à remplir sur une semaine, donc qui permet de mettre en évidence des fois des petites habitudes, mais des mauvaises habitudes qui peuvent altérer le sommeil. Et on apprend vraiment à essayer de favoriser, de comprendre comment l'organisme fonctionne.
1: Comment on trouve vos ateliers? Comment on peut s'informer de toutes ces actions sur différents territoires de département de l'Haute-de-Garonne et de la Dordogne?
2: Alors, il y a plusieurs moyens. Donc déjà, on peut tout à fait nous appeler directement pour pouvoir avoir des informations, on peut vous expliquer, pouvoir participer aux ateliers, s'inscrire directement en ligne avec nous et on vous dit ce qui se passe un petit peu autour de chez vous. Donc avec le numéro, hein, donc le 05 53 02 68 76, ou bien alors on peut aussi aller sur le site internet pour s'inscrire en ligne. Et ce qui est très très bien avec ce site, c'est que vous pouvez taper votre commune d'habitation, choisir un périmètre sur lequel vous pouvez vous déplacer, par exemple 15 km autour de chez vous, et comme ça vous accédez à tout ce qui est programmé proche de votre habitation. Et vous pouvez vous inscrire donc en ligne à ce qui vous fait envie.
1: Et ça, c'est pas que pendant cette semaine bleue, mais au cours de toute l'année.
2: Tout à fait.
1: Merci à vous, Margot Mardonao, chargée de développement de l'ACEPT Périgord Agenais, de nous avoir accordé ce moment et de nous avoir fait connaître votre association et vos activités. Merci à vous.
2: Merci beaucoup à vous aussi.

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2: L'année prochaine, les citoyens et citoyennes de Dordogne ne paieront plus directement leur facture de déchets au SMD3, mais via le paiement de la taxe foncière. C'est le retour de la taxe d'enlèvement des ordures ménagères. Après avoir été votée d'abord au SMD3 en juin, toutes les intercommunalités ont voté l'encaissement après la pause estivale. La réunion des élus du comité syndical du SMD3 du 13 octobre 2026 a alors permis le vote des modalités de transformation de cette facture. Nouveauté discutée en début du comité syndical, c'est la reprise d'une commission consultative des usagers, et cette fois-ci sans tirage au sort et avec différentes structures que le président du SMD3, Pascal Protano, a rappelé.
3: Un membre de l'UDM, un sénateur, une, un député, une, un président, une de PCI, un maire rural qui ne fait pas partie du comité syndical, un maire urbain, de la même façon qu'il ne fait pas partie du comité syndical, le comité du tourisme, un membre des réseaux des ressourceries, un membre de Corridor, un membre de l'association des locataires, un membre des Restos du Cœur, un membre de l'APF Dordogne, un membre de l'association Zéro Déchet, un représentant des aides à domicile, trois personnes qualifiées, un membre de la Fédération de chasse, un membre de l'association des propriétaires, un membre de l'éducation nationale, un membre de la Chambre des métiers, deux délégués SMD3 et un membre de chaque association qui sont contre les déchets, c'est-à-dire contre ce que l'on met en place, contre le SMD3, c'est-à-dire un membre du CMD24 et un membre de l'AMCOD. Il est évident que sur cette commission consultative, il pourrait y avoir un membre du SMD3, le président ou un vice-président à chaque réunion de cette commission.
2: Cette commission consultative pourrait alors apporter plus de transparence dans les actions du SMD3 pour chaque secteur d'activité. Autre probable action de transparence, il a été mentionné aussi la possibilité de filmer les séances du comité syndical. Jérôme Perra, maire de La Roque-Gageac et vice-président du SMD3.
4: Je pense que d'ici quelques temps, et ça va très très vite, on pourra sans doute se doter d'un outil qui enregistre tout, qui reconnaît les voix de chacun, qui attribue à chacun, et ça rend incontestable tout ce qui a été dit, et ça restitue, ça écrit, ça commence à être très haut.
3: On y viendra, oui.
2: Vous retrouverez l'intégralité de la vidéo sur le site YouTube de Radio Libre en Périgord avec les 1h30 de comité syndical du SMD3.
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5: Bonjour à toutes et à tous, vous êtes sur Radio Libre en Périgord et nous nous retrouvons pour l'agenda quotidien présenté par l'équipe RLP.
6: Du 16 au 24 octobre 2026, les Connexions oubliées présentent la première édition du festival Art et Sciences, La Nuit Voire. Une semaine pour voir la nuit sous un autre jour. C'est donc sur entrée libre, il y aura des spectacles, des conférences, des projections, des animations et de la médiation artistique sur le thème de la nuit. Vous pouvez retrouver plus d'informations sur lesconnexionsoubliées.net. L'association Périgord Afrique Développement vous invite à sa randonnée solidaire qui aura lieu le dimanche 18 octobre 2026 à Champsvinel. Véritable rendez-vous convivial et engagé, cette manifestation s'inscrit désormais dans un calendrier biannuel. Deux randonnées sont organisées chaque année, au printemps, généralement en mars, et en octobre, donc en automne. Et ça se passera le 18 octobre 2026, et vous avez aussi un repas solidaire africain le samedi 31 octobre 2026. C'est une inscription obligatoire. Plus d'informations au 07 81 40 27 33 ou au 06 58 22 42 30. la marque Bienvenue à la ferme, qui regroupe en Dordogne 120 agriculteurs et agricultrices, lance une nouvelle édition de son opération Automne à la ferme. Les agricultrices et agriculteurs du réseau Bienvenue à la ferme mettent en place une programmation spéciale sur leur ferme à travers des animations et événements pour faire découvrir leur métier et leurs produits du 19 septembre au 1er novembre. 5 fermes ouvrent leurs portes. Le domaine de Grange-Neuve à Pontport, la ferme de Turnac à Dôme, la ferme avicole des Grands Champs à Ribérac, le verger Maisonneuve à Champcevinel et la fermette du Périgord à Rouffignac-Saint-Cernin. Vous pouvez retrouver tous les agriculteurs participants et les agricultrices, bien sûr, ainsi que le programme sur www.bienvenue-à-la-ferme.com/Dordogne.
2: Le dimanche 22 novembre, au Palio, un festival mondial de la magie est organisé. Après toute une tournée à Pau, et puis ils auront à Montpellier, à Bordeaux, Le Mans, Rouen, ils passent au Palio à Boulazac le dimanche 22 novembre avec des magiciens plus qu'extraordinaires.
5: Merci d'avoir suivi l'agenda du jour sur RLP. Restez avec nous pour la suite de nos programmes.
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8: Soudain, Humanitude. Depuis 2015 et ses deux Senses, puis Asako et surtout Drive My Car et Le Mal n'existe pas, je n'ai que de bons souvenirs des films de japonais Ryuzuke Hamaguchi. Mais que dire cette fois de ces 195 minutes? Oui, oui, vous avez bien compté, 3h15. Sinon, qu'elles sont un choc de douceur, de sensibilité, de lenteur et d'intelligence. Directrice d'un établissement pour personnes âgées, Marie-Lou tente d'y instaurer une philosophie de soins innovante basée sur l'écoute et la dignité des résidents, malgré la réticence d'une partie de ses équipes. Sa rencontre avec Marie, une metteuse en scène japonaise qui se bat contre un cancer, va bouleverser sa trajectoire. En nouant une amitié profonde, les deux femmes engagent ensemble un combat pour rendre possible l'impossible. On sort grandi de cette expérience à ne rater sous aucun prétexte. Grande année pour la délocalisation française des cinéastes étrangers. Après Faraday et Histoire parallèle, et avant Laszlo Nemes pour Moulin, Hamaguchi s'empare des spécificités nationales en observant le fonctionnement d'un EHPAD dans lequel est mise en place la méthode de l'humanitude, qui vise à accorder tout le temps et les gestes nécessaires pour redonner aux patients leur statut d'individu. Certes, l'expérience dont je parlais tout à l'heure exige du spectateur qu'il rompe avec ses attentes traditionnelles pour laisser émerger un nouveau rapport au septième art. Car dans cet échange intense, la théorie est inévitable. Le cinéaste instaure de véritables conférences, schémas sur tableau blanc à l'appui, pour expliciter les fondations capitalistes d'une société qu'il va falloir repenser en profondeur si l'on souhaite sortir de l'impasse mortifère dans laquelle elle s'obstine à avancer. Bon, dit comme ça, c'est pas très glamour et ne donne pas forcément envie d'aller voir le film. La mise en scène discrète permet l'émergence de la rencontre avec un enfant autiste, un coup de foudre d'amitié entre deux femmes, l'écoute de l'autre, l'acceptation des ravages de la vieillesse ou de la maladie. Un des incontournables de cette rentrée. Bien sûr, le casting est dominé par la prestation XXL du duo primé à Cannes, Virginie Efira, Tao Okamoto. Les deux comédiennes, ne jouant pas dans leur langue maternelle, ont dû prendre d'importants cours de langue sur leur temps personnel pour préparer le tournage. Elles sont tout simplement prodigieuses et méritent a priori leur prix d'interprétation. Même, petite réserve, même si on est loin d'avoir découvert tous les films en compétition à Cannes, et on attend avec impatience très prochainement un autre duo féminin, Exarchopoulos et Giraudot, dans Le Garance de Jeanne Herry. On ajoutera les noms de Kodai Kurosaki, Gabriel Damani, Jean-Charles Chiclet, Marie Bunel, Kyozo Nakatsuka. Il est bon de savoir que l'équipe de tournage a posé ses caméras dans un véritable EHPAD pour y filmer une grande partie du récit. Le réalisateur a tenu à ce que l'ensemble des soignants et des techniciens suivent une formation à la méthode de soins française appelée l'humanitude. Le personnel et de nombreux résidents ont ainsi activement participé au long métrage comme figurant, s'intégrant de manière organique et improvisée au plan du film. Bien sûr, on peut regretter certaines scènes qui tirent en longueur. La pièce de théâtre, les séances de massage de pieds, le cours magistral d'économie politique, par exemple. Mais c'est le style Hamaguchi, un cinéaste qui prend son temps, mais ne nous fait pas perdre le nôtre. Merci à lui.

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3: Aujourd'hui, on va présenter deux manifestations. Une manifestation qui s'appelle Bastide en fête et deuxième manifestation, la semaine des chefs. Mais pour savoir tout, aujourd'hui dans nos studios, on accueille Maxime Ferrier. Bonjour.
4: Bonjour.
3: Au nom de Dordogne Périgord Tourisme, vous êtes responsable de promotion, de communication et d'organisation de tous ces événements. Bastide en fête. C'est une manifestation qui va au-delà des frontières de la Dordogne.
4: Oui, tout à fait. Bastide, en fait, dont la troisième édition aura lieu les 24 et 25 octobre prochains, se déroule en Lot-et-Garonne et en Dordogne. C'est vraiment un événement qui a été co-construit par les deux départements. Le Lot-et-Garonne ayant une forte concentration de Bastide sur son territoire et nous, c'est essentiellement le sud du territoire de la Dordogne.
3: C'est une manifestation un petit peu en dehors des saisons touristiques, mais qui est organisée pendant les vacances scolaires d'automne. Donc ça tombe bien, les familles peuvent vraiment s'associer à cette programmation.
4: Oui, exactement. La volonté du département, c'était de proposer une offre d'animation un petit peu exceptionnelle sur cette fin de saison touristique durant les vacances scolaires de la Toussaint. Donc c'est vraiment pour ce but-là aussi qu'a été créé l'événement.
3: En Dordogne, il y a combien de bastides qui ont rejoint cette manifestation ?
4: On a 8 bastides. Il y a les bastides de Beaumont, Dôme, Aimé, Beauregard et Bassac, qui est une toute petite bastide, Molière, Montpazier, Vert, et cette année, on a Villefranche du Périgord qui a rejoint le mouvement.
3: Donc c'est vraiment

0: choisit sa forme de promotion, de manifestation. Peut-être que vous pouvez donner quelques exemples.
1: Oui, bien sûr, avec plaisir. Donc là, l'idée vraiment, oui, c'est chaque Bastide s'approprie son programme. Certains vont en faire vraiment une fête de village, d'autres vont proposer des conférences, des expositions. Donc on a par exemple oui, des spectacles, des visites, des randos, différents jeux, des ateliers. Il y a vraiment une offre très variée qui peut du coup convenir aussi bien aux familles avec enfants que les personnes plus séduites par le patrimoine, l'histoire, etc. Donc, on a par exemple des reconstitutions historiques à Vers, des musiques médiévales, un escape game. À Molière, il y a des animations aussi musicales folkloriques, plus la fête de la noix qu'ils organisent chaque année. Villefranche-du-Périgord, il y a le salon du chocolat, pareil qu'ils organisent chaque année. On a une balade contée sur les légendes du Périgord à Beauregard et Bassac. Une marche gourmande à Beaumont. Et puis Montpazier et Aimé ont vraiment des beaux programmes avec de la musique, des chants, des danses, des ateliers, des déambulations costumées. On a aussi une balade au flambeau, une chasse aux énigmes, du théâtre et de la magie à Montpazier. Donc vraiment plein d'animations. Et puis on a un événement un petit peu particulier à Dôme, la guinguette des chefs, tout le week-end. Et je vais vous en dire un petit peu plus parce que justement ça fait le lien un petit peu avec l'autre événement dont on va parler.
0: Voilà, la semaine des chefs. Mais en attendant, peut-être vous pouvez dire aussi quelques mots sur Terra Aventura, parce que ça, c'est aussi une manifestation qui relie les Bastides participantes.
1: Exactement. Donc Terra Aventura, ce sont des petits parcours vraiment dédiés aux familles dans toute la Nouvelle-Aquitaine, où en gros, on a une balade, une espèce de chasse au trésor avec des questions, et à la fin, on a une récompense. Et donc là, il y avait la volonté d'essayer d'inciter les gens à déambuler de Bastide en Bastide pendant l'événement, mais aussi bien au-delà, ça commence à partir de la mi-octobre jusqu'à la mi-novembre. Il y a plein de parcours Terra Aventura spécifiques à Bastide en fait. Et on a notamment la commune de Vers qui a, par l'intermédiaire du Grand Périgueux, vraiment commandé un parcours éphémère dédié, qui sera vraiment donc mis en place du 17 octobre au 11 novembre. Et donc là, vraiment, c'est l'occasion de redécouvrir la commune autrement, avec des petites énigmes, etc.
0: C'est une manifestation qui prend ses marques en Dordogne. C'est la troisième année que vous organisez cette manifestation. Est-ce qu'elle est bien suivie? Est-ce que les participants sont contents ou...
1: C'est un événement, voilà, un petit peu comme tout nouvel événement, qui rencontre parfois quelques difficultés pour se lancer. Mais voilà, ça fait trois ans maintenant. On a un public local qui apprécie de découvrir ou redécouvrir les communes, de profiter d'animations qui n'auraient peut-être pas lieu autrement. Et donc du coup, voilà, on développe l'événement un petit peu comme Château en fête au printemps, qu'on gère également, qui lui lance la saison. Voilà, on espère continuer à attirer du monde dans ces Bastides. Alors parfois la météo est un peu capricieuse, donc les Bastides s'adaptent aussi, obligés peut-être de rapatrier certaines animations prévues en extérieur, de les faire en intérieur, mais bon, c'est aussi tout le charme de l'automne.
0: Oui, mais en attendant, il fait beau et on dirait que ça ne va pas s'arrêter. On oublie même ces caprices liés à la météo. Édition de la semaine des chefs, c'est quelque chose de nouveau que vous avez organisé, qui aussi s'intègre dans certaines manifestations dans la fête de Bastide.
1: Oui, voilà, on a eu la volonté, notamment en discutant avec certains chefs, certains restaurateurs du département. Donc on a créé un événement, la semaine des chefs du Périgord, du 19 au 24 octobre. Donc c'est vraiment la semaine qui se finit sur le week-end de Bastide en fête. Et donc du coup, ça a été créé par le comité du tourisme avec en association, en partenariat, les associations des logis du Périgord et des TOC du Périgord. On a des soutiens financiers de la part du Crédit Agricole et puis notamment de l'interprofession des vins de Bergerac-Duras. Et donc voilà, on avait l'envie de créer un événement autour de la gastronomie, un des piliers aussi de ce qui fait la richesse du Périgord. Donc là, c'est vraiment une invitation à découvrir, à redécouvrir un petit peu le territoire autour des tables, des producteurs, des recettes, etc. Et pour cette première édition, il y a un thème qui est celui du canard, qui était un petit peu évident pour lancer cet événement.
0: Donc là, pour y participer, il faut voir quel établissement s'associe à cette manifestation. Bien sûr, c'est le menu élaboré selon le talent de chaque chef et bien sûr leur savoir-faire. Mais il y a aussi une action solidaire dans tout ça. Vous pouvez nous expliquer un petit peu plus?
1: Oui, tout à fait. Donc voilà, pendant la semaine du 19 au 24, les restaurateurs participants proposeront des menus uniques, spécialement conçu pour l'occasion, à 38 ou 48 euros, accord et mets vins inclus. Donc ce sont

0: des beaux produits. Et donc, du coup, on a souhaité que cette opération soit solidaire. Et donc, nous sommes associés à l'association Les Secours Populaires de Dordogne. Et donc, 1 euro sera reversé à l'association par menu vendu au cours de la semaine. Nous avons 26 restaurants participants à l'opération répartis sur tout le territoire. Et donc, du coup, on espère pouvoir faire bénéficier d'une belle somme à l'association.
1: Très intéressant aussi que cette manifestation n'oublie pas ceux qui produisent ces produits, les maraîchers, les producteurs, les agriculteurs, ceux qui s'associent aussi à l'art de table, ils sont aussi mis en valeur.
0: Bien sûr, là l'objectif c'est que les chefs exploitent les produits locaux dont on peut bénéficier. Donc là on rentre dans la période de l'automne avec peut-être les châtaignes, les champignons, etc. Donc voilà, chaque chef s'approprie ses produits et pour proposer des recettes vraiment à base de produits locaux.
1: Et ce fameux final festif à Dôme, donc on a évoqué précédemment, mais on peut peut-être raconter qu'est-ce que c'est la guinguette des chefs.
0: Voilà, mais Dôme a voulu profiter en fait de ces deux événements qui sont concomitants, donc pour proposer un concept de guinguette des chefs durant tout le week-end. Et donc du coup, il y aura le samedi un marché gourmand sous la halle, il y aura un repas festif en musique un peu traditionnel le soir, et il y a le dimanche notamment, concept très sympa où en gros les chefs, certains chefs vont se rassembler sous la halle pour cuisiner ensemble. C'est pas chacun de son côté, vraiment cuisiner ensemble devant les convives. Et donc voilà, vraiment un moment très convivial, festif et puis gourmand, hein, forcément. Hein.
1: Donc ça c'est quelque chose de nouveau que vous lancez. Qu'est-ce que vous attendez de cette nouvelle manifestation, cette première édition de la Semaine des Chefs?
0: Eh bien, on espère tout simplement que le public sera au rendez-vous et qu'ils profiteront de cette occasion pour aller dans certains restaurants dont ils n'ont pas connaissance ou de redécouvrir de nouvelles recettes. Et puis, on espère en effet que tout le monde sera content pour pouvoir après renouveler l'opération l'année prochaine.
1: On peut dire que même en automne, en octobre, on peut avoir de belles choses, goûter aussi les bonnes recettes. Et ces deux manifestations s'inscrivent en plus dans la période de vacances. Parfois aussi, les familles veulent voir quelque chose d'autre, c'est ça?
0: Exactement.
1: Bien, je vous remercie, Maxime Ferrier, au nom de Dordogne Périgord Tourisme, de nous avoir fait connaître ces deux manifestations, Bastide en Fête et la Semaine des Chefs en Dordogne.
0: Merci.
1: Et aussi à Lot-de-Garonne concernant les Bastide en Fête.
0: Exactement.
1: Merci.
0: Merci.
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0: Bonjour et bienvenue à l'émission L'Autre Amérique sur le son de Radio Libre en Périgord, à Coulomiers, Chamiers et aussi de par le monde sur notre site internet. Cette émission est diffusée en direct tous les jeudis à 10h et rediffusée le mardi à 14h. À la technique, cette fois-ci, à Jan. Merci Jan d'être. Et nous avons aujourd'hui le plaisir de recevoir Désirée et Alain Frappier, invités au Festival de la bande dessinée à Vassillac, au Béroche, qui a lieu du 16 au 18 octobre. Bonjour Désirée et Alain Frappier.
1: Bonjour.
2: Bonjour.
0: Ça va bien à Rivérac?
1: Oui, oui, on est très content d'être à Rivérac et on est très content de l'exposition qui a vraiment été une scénographie assez magnifique. Et voilà, on a été très heureux de voir le résultat.
0: Oui, il y a une question s'il vous plaît qui m'est venue à l'esprit. Pouvez-vous nous indiquer s'il vous plaît les motifs exacts, pourquoi qu'est-ce qui vous a poussé à prendre le Chili entre 1970 et 1973?
1: Au départ, nous avons rencontré quelqu'un un jour de l'an chez des amis qui était chilien. Et moi, je venais de lire Angel Parra, Main sur la nuque, hein, qui raconte le moment du coup d'État quand les gens sont parqués au stade de Santiago. Et du coup, j'échange avec lui. Et en fait, à cette époque-là, on sortait un livre sur les années 80 à Paris. Et lui, il est venu à la sortie du livre, ce Chilien qu'on a rencontré ce soir-là. Et quand il a vu notre livre sur les années 80, il a complètement retrouvé l'ambiance qu'il a connue quand il est arrivé après des années de prison et la torture en France. Et parce que Alain a un dessin très précis où il aime beaucoup, enfin, on fait un gros travail sur les décors, sur les costumes, pour reconstituer les époques. Parce qu'on parle toujours d'époques qui ont été effacées, donc on les reconstitue. Voilà, un gros travail de reconstitution. Et lui, il s'est dit qu'on pouvait reconstruire son Chili qui avait disparu, qui avait explosé avec la dictature, en fait. Il avait perdu son père, sa sœur est exilée en Suède, lui, il est venu à Paris après des années de prison, donc il serait réallé ailleurs. Enfin bref, ça a été un éclatement total. Et voilà, et donc il nous a demandé, voilà, tous les Chiliens ont envie qu'on raconte leur histoire, mais tous les Chiliens ne sont pas écrivains. Et on s'est lancé dans cette histoire-là, ça nous a pris 3 ans pour faire le premier tome qui s'appelle « Là où se termine la terre ». Et on pensait qu'il allait nous raconter l'unité populaire, parce qu'en France, on a tous été très marqués par l'unité populaire. C'était la première expérience au monde avec un président élu par les urnes, en fait, un président marxiste élu par les urnes. Donc, et puis après, il y avait eu le coup d'État, il y avait eu beaucoup, beaucoup de Chiliens exilés en France. Donc ça faisait partie aussi de notre mémoire à nous, cette histoire-là. Et en fait, je dis souvent que ça fait partie de notre mémoire pour le meilleur, parce que cette expérience de l'unité populaire a été un peu la dernière grande utopie, une des deux dernières grandes utopies du XXe siècle. Et pour le pire, parce que la dictature a installé un système économique, qui est le système ultralibéral qu'on subit tous aujourd'hui. Un système qui s'est installé dans une extrême violence et on s'aperçoit aujourd'hui qu'il perdure et qu'il ne peut pas perdurer que dans cette extrême violence. Voilà, du coup, on est rentré dans cette histoire par cette petite porte. On pensait qu'il allait nous parler de l'unité populaire. En fait, il nous a parlé de son enfance. Il a voulu retrouver tout ce qu'il avait perdu. On s'est aperçu que son enfance était très intéressante parce qu'il est en 48, c'est la création de la CIA. Comme nous, on met toujours la petite histoire dans la grande histoire. Et puis, c'est aussi le début de la guerre froide. Après, on s'est aperçu que quand il a 10 ans, il y a Cuba qui va avoir la révolution cubaine, qui va avoir des répercussions sur toute l'Amérique latine, dans le monde entier d'ailleurs. Et puis, quand il a 14 ans, il y a la Coupe du monde de football au Chili, et on reconstruit, on améliore le stade de Santiago. Nous, on avait tous vu le film Missing, où on voit justement ces gens qui sont parqués, comme dans le livre d'Angel Parra aussi, Main sur la nuque. Et au fur et à mesure de nos découvertes, on s'aperçoit aussi que les Chicago Boys, ceux qui ont transformé le système économique au Chili et après dans le monde entier, sont amenés à faire des études aux États-Unis à partir des années 60, que ce projet de système ultralibéral existait déjà bien avant le coup d'État. Et on avance comme ça à petits pas, on fait un vrai livre, on se dit on ne va pas traiter l'unité populaire en 10 jours, donc on va devoir faire un deuxième tome. Et pour le deuxième tome, eh ben, on a trouvé un autre personnage, parce que Pedro, on avait reconstruit son histoire, il ne voulait pas retourner vers la déconstruction. Et on a trouvé une femme ordinaire, on est retourné au Chili 2 mois, on était allé 2 mois pour là où se termine la Terre, on est retourné 2 mois pour trouver un personnage. En fait, on a trouvé une femme qui est exilée en Belgique, Soledad, et on a pu traiter l'unité populaire à travers elle. Et en traitant cette unité populaire à travers elle, on a rencontré, enfin, c'est même les personnes qui nous ont fait rencontrer Soledad, c'est un couple, et lui, il est historien de l'unité populaire, il s'appelle Jorge Magavich, et sa femme Maria Isabel, et il avait fait une thèse de 800 pages sur les marins, qui ont dit non, qui ont refusé de participer au coup d'État. Parce que, contrairement à ce que beaucoup de gens pensent, ce n'est pas Pinochet qui fait le coup d'État, c'est la marine, et l'armée de l'air aussi, mais surtout la marine. Et du coup, il avait raconté l'histoire de ces jeunes marins de la troupe qui se sont engagés dans la marine pour pouvoir faire des études. Et en fait, en se disant après, ben, on ira dans la vie civile et on aura un bon métier, parce que les pauvres à l'époque, ils ne peuvent pas faire des études. Ils n'ont pas les moyens financiers. Et ils s'aperçoivent une fois qu'ils montent sur les navires, dans les années 70, ils remontent sur les navires, mais c'est surtout à partir de 71-72, ils s'aperçoivent que leurs officiers préparent un coup d'État. Et ils vont essayer de faire une course contre la montre pour prévenir leur gouvernement, pour éviter ça. Voilà. Donc c'est comme ça que les histoires se sont enchaînées les unes avec les autres, après les autres. Et on s'est surtout rendu compte, dans ces 10 années de travail, parce qu'il a fallu 3 ans pour le premier album, 3 ans pour le second et 4 ans pour le quatrième, on s'est surtout rendu compte que l'histoire, que le Chili, il y a un film qui s'appelle Le Chili si loin, si proche. Et effectivement, je pense que le Chili, regarder le Chili, c'est regarder notre futur. Et même plus on a avancé dans ces 10 ans, plus ce futur est devenu notre présent. Et on s'aperçoit par exemple aujourd'hui que les manifestations que les jeunes font pour sauver leur école, pour avoir des écoles dignes de ce nom, des établissements scolaires qui sont fréquentables. Et c'est la même chose qui se passe au Chili, parce que le Chili, l'école maintenant, elle est complètement privatisée et les enfants doivent payer des fortunes pour aller à l'école. Et du coup, on se rend compte qu'on est de plus en plus proche du Chili, je veux dire au niveau tout le drame qui se passe au niveau des hôpitaux en France. Au Chili, c'est déjà fait depuis longtemps. Il n'y a plus de médecine sociale. Il n'y a plus rien qui est social, en fait. Il n'y a plus de retraite. Il n'y a plus de... Donc, il faut payer des assurances. Voilà. Et du coup, on s'est aperçu au fur et à mesure qu'on a aussi dans cette histoire que c'était de la nôtre qu'on parlait. Et voilà. Je pense qu'on peut bien se produire aussi de ce côté.
0: Oui. Est-ce que vous savez ajouter quelque chose, Alain Frappier, s'il vous plaît, à ce que vient de dire Désiré?
2: Pas spécialement de. Elle a raconté à peu près la jeunesse de tout ça. Donc, j'ai pas spécialement de choses à
1: raconter. Vous parlez du dessin, quand même, la complexité que ça a été de
2: réaliser
1: tout ça.
2: Oui, mais c'est une autre question.
1: Voilà. Vous
0: pouvez
1: nous donner une autre question et Alain répondra.
0: Votre travail, c'est d'importantes recherches historiques et bibliographiques, n'est-ce pas? Et pourquoi vous avez choisi Soledad pour justement pour raconter l'histoire et surtout qu'elle était membre de MIR, n'est-ce pas?
1: Son mari qui était membre de MIR.
2: Soledad, on l'a choisi parce que, en fait, on l'a rencontré, en fait. Hein. Mais pour nous, elle représente autant Pedro, le personnage de Là où se termine la Terre, est représentatif de la jeunesse de classe moyenne chilienne qui découvre la pauvreté du pays et qui se politise et qui va aider à l'élection d'Allende. Autant Soledad, elle représente vraiment le peuple chilien dans sa pauvreté et qui est le plus qui qui a profité de ce moment d'unité populaire à son maximum. Et elle concrétise vraiment cet engagement du peuple qui va être très, très fort pendant les 1000 jours de l'unité populaire. Et la différence aussi, c'est que tous les hommes qu'on a rencontrés chiliens étaient plus dans l'abstrait et parlaient de la révolution, des grandes idées, alors que Soledad, elle représente le quotidien de l'action populaire et du fait d'être une femme et plus proche des activités de se nourrir, de s'occuper des enfants, de la vie quotidienne. Et ça a été vraiment pour nous un apport très important venant d'elle, quoi.
1: Et puis il faut aussi dire que pour nous, Soledad, c'est un peu une métaphore de l'unité populaire, parce que il y a eu quand même une grande histoire d'amour entre le peuple chilien et Salvador Allende. Et elle rencontre juste avant l'élection de Salvador Allende, elle rencontre celui qui s'occupe du campamento dans lequel elle va pour essayer d'obtenir une maison, vivre sous une tente. Et il va tomber amoureuse de lui et ils vont se marier. Alors lui, il est un milieu beaucoup plus de la petite bourgeoisie, beaucoup moins pauvre qu'elle. Ils vont se marier, il a 18 ans, elle en a 15. Ils vont avoir deux enfants et c'est une des premières personnes qui est assassinée au début du coup d'État. Et en fait, alors il y a cette métaphore comme ça de grande histoire d'amour. Et puis il y a aussi le fait que les gens qui ont été comme... les gens qu'on a cherchés pour retrouver des témoins, interviewé énormément de gens et rencontré énormément de gens. En général, il y a une grande modestie de la part des Chiliens qui se sont engagés, qui ont risqué leur vie pour combattre. Il y a tous ceux qui sont morts, mais dans ceux qui ont survécu, il y a une énorme modestie. Et Soledad, elle ne voulait pas parler d'elle. Elle voulait parler de l'homme qu'elle avait aimé, qui a été assassiné. Et elle n'en avait jamais vraiment parlé avec ses enfants parce qu'elle ne voulait pas les traumatiser en leur racontant l'horreur de ce qui lui était arrivé. Et du coup, c'est ce qu'elle dit sur ce livre-là, c'est que c'est la seule chose qui lui a rendu justice, en fait. Parce que les assassins de son mari, on les connaît, ils n'ont jamais été condamnés. Enfin, ils ont été une fois, et puis ils ont fait appel et ils ont été libérés. Et du coup, elle dit que l'unique justice qu'elle a obtenue de cette période de sa vie, ça a été le livre, en fait. Et du coup, elle ne parle pas d'elle, elle veut parler de Ricardo Alejandro. Et nous, on a parlé aussi beaucoup d'elle, parce que nous, on a adoré Soledad et on a trouvé que c'était une personne merveilleuse.
2: Je voulais dire qu'au niveau du travail, la réalisation de l'album, c'est Soledad qui nous a le plus, de tous les témoins que nous avons rencontrés, et qui nous a le plus aidé pour représenter, pour pouvoir dessiner cette époque. Et donc, Anisa, par exemple, fourni, quand elle a habité avec ses frères le campamento, elle vivait dans une tente avec beaucoup d'autres familles dans le but d'obtenir des logements. Pour nous, ce campement, en tant que Français, on s'imagine que c'était comme des bidonvilles. Mais en fait, un jour, je lui ai demandé, elle m'a envoyé un croquis qu'elle a fait par WhatsApp, et où elle montrait très bien l'organisation des campements, parce que ces campements étaient organisés. C'était comme des projets politiques avec une structure pour s'occuper du campement, avec des réunions régulières pour savoir comment nettoyer. On allait nettoyer les allées, organiser les repas, etc. Régler l'activité du campement, parce que par exemple il était interdit de rentrer dans le campement si on avait bu, si on était alcoolisé, donc tout ça, il était interdit de battre les enfants, de plein de choses comme ça. Et elle nous a beaucoup aidé pour la réalisation et la représentation d'un campement de cette époque, où par exemple quand elle est rentrée également le premier jour, elle est allée dans le campement. Elle s'était habillée très, très chic pour pour aller à cette occasion. Et, elle a 15 ans, elle nous envoie par Internet des photos de comment elle est habillée. Elle a retrouvé des choses, puisqu'à l'époque, c'était la mode des cols Mao. Et donc, elle avait un ensemble comme ça, elle avait mis des belles chaussures, et elle est arrivée avec ses affaires dans un endroit où il y avait beaucoup de boue, donc tout ça, ça a été abîmé, mais ça nous a permis de vraiment se représenter et de pouvoir dessiner comme il fallait la situation.
1: Il y a aussi la chronologie qui est exposée là, en ce moment, en Ribérac, qui nous a aidé pour travailler avec Soledad, parce qu'en fait, Alain avait fait une longue frise chronologique sur un papier japonais, sur un carnet japonais qui s'est déplié comme ça, qui faisait 3,80 m de long. Et il y avait chaque page, parce que ça se plie, mais c'est quand même des pages comme ça qui se plient les unes contre les autres, en accordéon. Chaque page représentait un mois, et sur chaque page, il y a tous les événements qui se passent ce mois-ci, là. Et du coup, on pouvait interroger Soledad, parce que Soledad, au début, elle avait peur de ne pas avoir une mémoire assez fidèle de la chronologie des événements. Et on lui dit, ça, c'est notre travail, la grande histoire, c'est notre travail. Et donc, cette prise chronologique, elle est très intéressante à voir, parce que c'est la grande histoire qui est dessus. C'est ça qui m'a permis de construire le scénario. Parce que si je la déployais par terre, même graphiquement, je voyais les moments où il se passait énormément de choses. Et puis, je pouvais interroger Soledad en lui disant, et là, tu as été là. Et là, du coup, la mémoire se réveillait, les souvenirs se réveillaient. Et elle avait plein d'événements et de petits détails très, très plein de chair, en fait, à nous raconter. Parce que c'est ça qu'on aime, c'est quand il y a vraiment de la petite histoire, que ce n'est pas un récit hermétique.
0: Pardon, pardon, désiré Alain, nous allons faire une petite pause musicale très brièvement pour reprendre par la suite, s'il vous plaît.
1: D'accord.

0: Voilà, Javier Carrera. Vous connaissez la chanson de Javier Carrera, n'est-ce pas, Désirée Alain Fabier?
1: Oui. Et on a beaucoup écouté.
0: Pardon?
1: On a écouté beaucoup de musique de l'époque en le livre, surtout Alain, en fait, pour définir.
0: Très bien.
2: Et oui, on a beaucoup écouté de musique, notamment Victor Jara. Mais aussi d'autres choses que j'ai découvert parce que à l'époque en 60 juste après l'élection d'Allende, il y a eu une sorte de Woodstock au Chili qui s'est tenu à la Piera, un peu le nom exactement. Il y avait des groupes de l'époque que j'ai recherché la musique et que j'ai écouté pour me mettre dans l'ambiance. En fait.
0: Oui, il y avait, n'oublions pas, le groupe Quilapayún qui a été obligé de rester en France suite au coup d'État. Quilapayún.
1: Oui, oui, bien sûr. Mais je pense que ce n'est pas les Quilapayún qu'on a écouté le plus, nous. On a beaucoup plus écouté Nikki, par exemple. On a beaucoup aimé. Mais le Quilapayún, par contre, quand on a été au Chili, on a pu assister au concert de leurs 50 ans dans le théâtre de Santiago. Et c'était très, très émouvant parce que au moment où ils ont chanté El Pueblo Unido, toute la salle s'est levée, et les gens levaient tous le poing, et les gens chantaient tous à l'unisson. Et c'était assez bouleversant d'assister à ça.
0: Oui, c'est très bien, d'autant plus que les Quilapayún ont été aussi en Dordogne il y a très longtemps, à Brantôme.
1: Oui. Mais oui, je me souviens parce que j'étais en Dordogne à l'époque. Je ne suis pas allée les voir, mais je me rappelle de leur venue. Et puis les Quilapayún n'ont pas été arrêtés parce que le jour du coup d'État, ils étaient à la fête de l'humanité à Paris. Donc c'est vrai que pendant très longtemps en France, c'était surtout les Quilapayún qui représentaient l'unité populaire et le Chili. Mais après, quand nous, on a travaillé sur le Chili, on a découvert beaucoup d'autres musiciens. Et c'est vrai que les Vintu Illuminati qui faisaient le générique de l'émission Illumani.
2: Vintu Illumani.
1: Qui faisaient les génériques de l'émission sur la neuf, l'émission nationale. La télé nationale, à l'époque de l'unité populaire. Moi, j'adore ce générique. Quand je l'écoute, à chaque fois, ça me donne la chair de poule tellement ça m'émeut en fait de voir ce personnage.
0: Oui, n'oublions pas s'il vous plaît que nous sommes sur Radio RLP, l'émission L'Autre Amérique, depuis plus de 20 ans.
1: Oui.
0: Alors, à un moment donné, vous les très beaux et durs travaux que vous avez faits, et il indique à la fin, il en aura fallu des hasards, des soutiens, des aides, des amitiés pour cet album, ses faces. Et vous pouvez nous indiquer un peu plus là-dessus?
1: J'ai pas très bien compris la question.
0: Vos remerciements, vous dites, il en aura fallu des hasards, des soutiens, des aides, des amitiés pour que cet album s'efface. Voilà.
1: Oui, ça c'est vrai. C'est vrai que d'abord, l'accueil qu'on a eu au Chili a été extraordinaire. Ça a été, moi j'ai été très touchée, enfin, c'est surtout moi qui mène les interviews, même si des fois elle m'accompagne parce qu'il dessine pendant que j'interview, mais c'est surtout comme c'est moi qui scénarise, c'est moi qui recueille beaucoup les témoignages. Et j'ai été très touchée de la confiance qui m'a été accordée. On était des Français, on parlait très mal l'espagnol. Moi, j'étais obligée de le lire parce que je travaille beaucoup avec la presse. Parce que la presse, c'est ce qui se passe, c'est l'actuel, c'est dans l'actualité. Et du coup, les gens ne savent pas, dans les articles de l'époque, les gens ne savent pas ce qui va se passer le lendemain. Alors que si je lisais des livres, j'en ai lu beaucoup, mais les livres, les gens les ont écrits quand ils savaient déjà la suite. Donc ça va influencer le récit. Mais... Donc je savais lire, mais je savais pas parler, échanger. Et j'ai été avec des gens qui m'ont fait entièrement confiance, qui ont été d'un accueil. En plus, les Chiliens, ils ont quand même une façon de vous accueillir et d'être qui est extraordinaire. On a créé énormément d'amitiés là-bas parce que on a, pour tous les trois albums, on a dû interviewer des gens. On est resté très liés avec la famille de Pedro Atias du premier album. On est resté très amis avec Soledad et ses enfants, son fils particulièrement. Et puis, on est très amis avec Rock Magazine et sa femme, sans compter tous les gens qu'on a rencontrés au Chili. Et en plus, on est édité, le livre est édité au Chili par une maison d'édition qui s'appelle L'Homme. Et les deux éditeurs sont des gens absolument merveilleux. Ça a été pour nous, dans notre vie, ça a été des rencontres et des choses qui ont vraiment... qui nous ont donné beaucoup de courage, en fait, aussi. Parce que je trouve que les Chiliens ont un courage extraordinaire. Ils ont beaucoup d'humour. Ils arrivent à vivre et avoir un espoir comme ça énorme, alors que quand on voit qu'aujourd'hui, il y a encore un président qui est fils de nazi, qui est admirateur de Pinochet, on peut dire qu'on a envie de baisser les bras, mais eux, ils ne baissent pas les bras. Et je suis très, très, très admirative d'eux. Et c'est vrai qu'à chaque fois qu'on les interviewait avec Alain, c'était tellement riche ce qu'on obtenait comme témoignage et tout ça, qu'à chaque fois on revenait et on se disait « Oh là là, la barre est encore plus haute !» Parce qu'on ne voulait surtout pas les décevoir, en fait. Et on ne voulait surtout pas les trahir. Nos témoins, on leur faisait toujours relire leurs témoignages. On ne voulait jamais qu'il y ait une phrase qui puisse les blesser ou qui soit mal comprise, mal retransmise. Et du coup, on a travaillé en étant très, très proche de tout le temps. Et ça, c'est vrai, même notre maison est changée, quoi. On a plein d'objets chiliens, on a plein de... Et voilà, donc tous ces soutiens, ça a été très important. Et en plus, je pense que quand on écrit ce genre de livre, l'amitié va beaucoup plus vite, parce que les gens vous connaissent tout de suite, en fait. Et du coup, des amitiés qui peuvent prendre 10 ans ou 20 ans à se créer, là, elles se créent en une année, deux années. Et c'est des amitiés très fortes et très durables aussi.
0: Désiré, Alain, s'il vous plaît, n'oublions pas que l'exposition à Rivérac va jusqu'à le 31 octobre, n'est-ce pas? Et oui. Une dernière chose que je voulais vous poser brièvement, parce que le temps passe très vite à la radio. L'accueil à Rivérac et les liens qu'il y a entre Rivérac, comme l'a indiqué M. le maire Nicolas Platon, les liens qu'il y a depuis très longtemps entre Rivérac et le Chili. Qu'est-ce que vous pouvez nous dire là-dessus, très brièvement, s'il vous plaît?
1: D'abord, je vais parler, puis je vais passer à Alain brièvement. D'abord, je remercie beaucoup le maire pour son accueil, parce que c'était un accueil formidable. Et il a fait une soirée chilienne vraiment formidable et on a été très touchés par ça. Et en plus, oui, effectivement, il y a une grande histoire avec le Chili à Ribérac, mais il y a une grande histoire avec le Chili, avec la France aussi. Et voilà,
0: Et Alain, vous pouvez dire un mot aussi?
2: Ah oui, nous sommes étonnés de voir que partout où on va, nous habitons en Bretagne par exemple, et il y a beaucoup de liens avec le Chili. Même on a même découvert une communauté Mapuche dans le Finistère. Et donc tout ça, c'est depuis qu'on a commencé notre travail, on s'aperçoit que le Chili est partout.

notre émission L'autre Amérique touche à sa fin. Nous vous donnons rendez-vous la semaine prochaine pour continuer à découvrir ou redécouvrir des aspects de ce continent. Merci à Jean, à la technique, qui s'est très bien débrouillé d'ailleurs. Muchas gracias, hasta pronto.

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0: Bonjour, je suis Anne-Marie Rigaudot, une des 6 coprésidentes et coprésidents de l'association SOS Forêt d'Ordogne. Je vais vous parler d'un article écrit par Alice Desbioles qui a étudié les effets de l'effondrement du vivant sur l'angoisse des individus. L'éco-anxiété fait écho à l'ensemble des émotions et des sentiments qu'entraîne la destruction d'un lieu ou d'une altérité humaine, animale ou végétale que l'on voit malmenée. L'éco-anxiété est ainsi l'expression du lien qui existe entre la détresse des écosystèmes et la détresse psychologique, quand la première engendre la seconde. Elle constitue une inquiétude anticipatoire de ce que sera l'avenir, avenir perçu comme compromis au regard des différents scénarios établis par des scientifiques comme ceux du groupe d'experts intergouvernemental sur l'évolution du climat, GIEC, ou de la plateforme intergouvernementale scientifique et politique sur la biodiversité et les services écosystémiques. S'il ne semble pas y avoir de prédisposition à l'éco-anxiété, dont la cause serait avant tout environnementale, elle peut néanmoins être intriquée avec d'autres préoccupations d'ordre personnel, difficultés financières, familiales, professionnelles ou sociales, inégalités sociales. Si s'inquiéter de l'avenir du monde au regard de notre façon de l'habiter, mais aussi de l'abîmer, ne constitue pas une maladie à proprement parler, cela peut parfois rendre malade. Toute proportion gardée, l'éco-anxiété qui découle d'une analyse lucide de l'état de la planète est engendrée par un certain dysfonctionnement de la société. Si les blessures faites à la nature provoquent un sentiment de perte de sens, voire d'indignation et de colère, il est important de ne pas pathologiser des émotions ou des réactions normales face à des événements indésirables. Tenter de maîtriser ces conditions de vie atteste plutôt d'une bonne santé mentale. Aussi, l'éco-anxiété n'est pas considérée comme une maladie mentale. Elle traduit plutôt un état d'esprit, une sensibilité au monde, un sentiment de détresse polymorphe causé par les changements négatifs et subis de l'environnement. Elle constitue un état de rupture avec la manière d'appréhender l'avenir, perçu comme incertain, voire hostile. La force des liens avec la nature. À ce jour, la caractérisation clinique de l'éco-anxiété reste floue. Il n'a fait référence à aucun trouble psychologique ou psychiatrique en lien avec les changements environnementaux dans le manuel diagnostique et statistique des troubles mentaux, DSM, développé par l'Association américaine de psychiatrie ou la classification internationale des maladies, CIM. Une étude réalisée en 2013 sur 132 participants n'a montré quasiment aucune corrélation entre troubles anxieux pathologiques et soucis pour l'environnement. Pour identifier les éventuelles formes pathologiques d'éco-anxiété, différents auteurs suggèrent de suivre la distinction habituellement utilisée entre anxiété adaptative et anxiété pathologique. La dimension pathologique est retenue dès lors que la personne exprime une détresse jugée excessive et inappropriée par rapport à ce qui serait normalement attendu face à l'élément stressant, c'est-à-dire des symptômes d'anxiété intense au retentissement fort et invalidant sur l'individu et sur ses occupations, suscitant de la souffrance morale et dépassant les capacités du sujet à s'en défendre. L'éco-anxiété trouve certainement une partie de son origine dans la force des liens qui nous unissent à la nature. D'une certaine façon, elle nous rappelle notre extraction naturelle et notre biophilie originelle. Le terme biophilie provient du latin bio, qui veut dire la vie, et du suffixe grec philia, signifiant qui aime. Au même titre que les phobies et les aversions, nous ressentons des philia, à savoir des attractions et des émotions positives envers d'autres espèces, d'autres habitats ou des objets de notre environnement naturel. Étant par essence attaché aux autres espèces, il est normal de se sentir affecté par les sévices qu'elles subissent. La biophilie nous permet de comprendre à quel point l'éco-anxiété repose sur un ressenti naturel et physiologique. Nous sommes viscéralement des homo sapiens connectés à la nature avant d'être des homo economicus s'imaginant avoir coupé le cordon avec celle-ci. Ainsi, toute personne affectée par l'érosion de la part sauvage et non humaine du monde, ou consciente qu'il n'y a pas de planète B, est susceptible d'être traversée par cet état d'âme et de se sentir acculée par l'absence d'alternatives dans l'avenir. L'impact physiologique de la perception du déclin de la biodiversité fait encore l'objet de recherches. Il n'existe pas à ce jour de données épidémiologiques permettant de quantifier la prévalence dans la population générale de l'éco-anxiété et d'autres effets suscités par les dommages environnementaux sur le bien-être et sur la santé mentale. Les différentes enquêtes récentes menées sur le sujet indiquent ainsi que les personnes éco-anxieuses pourraient représenter entre 17 et 29% de la population. Les préoccupations relatives à la disparition des espèces animales augmentent également. Au Québec, d'après le baromètre de l'Action climatique 2023, 54% des habitants interrogés estiment avoir ressenti de l'éco-anxiété en pensant à la crise écologique. Par rapport à l'année précédente, ils sont plus nombreux à déclarer vivre souvent ou presque toujours de la nervosité ou de l'anxiété, plus 6 points, et de la peur, plus 6 points, à propos du futur de l'humanité. L'éco-anxiété constitue finalement une fonction adaptative pour faire face à un défi sans précédent pour les sociétés humaines. Les individus éco-anxieux trouvent des réponses constructives face à cette menace, adoptant des comportements pro-environnementaux. De fait, au-delà des bouleversements émotionnels, retrouver du sens face au péril passe par une réflexion sur les priorités, trajectoires de vie et choix concernant les études, la profession, la parentalité ou encore l'habitat et le lieu de vie. Ce parcours intime questionne l'identité et les valeurs des individus, les amène progressivement à se percevoir et à se définir différemment. L'enjeu de ce cheminement est de ne pas se laisser submerger par le sentiment d'impuissance ou l'impression d'être dépassé par le cours des événements, sans avoir de prise sur les grandes orientations de nos sociétés. Les éco-anxieux souffrent d'une forme d'hubris inopérante au regard de l'ampleur de la tâche. Cette volonté de puissance contrariée, aussi bienveillante que démesurée, cette ambition de vouloir soigner le monde sont des résolutions difficiles à assumer pour un individu seul. Il ne peut porter, tel le titan Atlas, supportant le poids de la sphère céleste sur ses seules épaules, l'ensemble des souffrances de la planète. C'est donc un moteur de changement aussi. Pour que l'éco-anxiété ne devienne pas un boulet, est-il important de se recentrer sur son environnement proche, là où il est possible d'agir directement. S'engager à l'échelle de son territoire, rejoindre des mouvements à vocation environnementale représente des leviers efficaces. L'engagement citoyen dispose de nombreuses vertus, dont celle d'apaiser l'impression de décalage, souvent ressentie par les sujets éco-anxieux. S'entourer de personnes qui présentent une même sensibilité au monde et partagent des préoccupations similaires renforce le sentiment d'appartenance à un groupe. Une démarche associative au service du collectif contribue également à rassurer, à maintenir la motivation dans la durée, à se sentir en accord avec soi-même et avec autrui. La création de liens sociaux, l'organisation en réseau et la coopération constituent les clés de voûte d'une éco-anxiété vécue plus sereinement. Les études montrent que les attitudes positives au sein d'un réseau d'individus encourageant le respect, la coopération et par là même le bonheur des membres de ce réseau familial, amical et de voisinage. Lorsque l'on est éco-anxieux, il fait également bon se rappeler la présence d'une nature encore préservée, sauvage et vivante. Mettre ses sens en éveil, s'imprégner de la beauté des lieux et des sons, savourer l'atmosphère de paix qui y règne, ainsi que l'air pur et les odeurs fraîches et agréables qui s'en dégagent sont autant d'expériences simples et réconfortantes. En témoigne la pratique des bains de forêt, au Shirin-yoku, cette tradition japonaise, une excursion en forêt de courte durée, à une allure tranquille et dans un objectif de détente, de loisirs et de méditation, présente de nombreux avantages pour la santé, comme la baisse de la pression artérielle, de la fréquence cardiaque et du taux d'hormones du stress, cortisone ou noradrénaline. Le Shirin Yoku contribue aussi à réduire l'anxiété, la dépression, la colère, la fatigue, et il augmente l'activité de certaines cellules immunitaires, notamment les lymphocytes NK, Natural Killers. Ces effets positifs seraient en partie liés au fait de respirer des phytons, ces molécules excrétées dans l'air par les arbres. Au Japon, le bain de forêt fait partie depuis 1982 des préconisations pour une bonne hygiène de vie. Des pistes d'action tant individuelles que collectives et d'espérance se dessinent et s'inscrivent en cohérence avec le concept de santé planétaire, lequel considère que la santé de l'humanité dépend de l'état des systèmes naturels et du respect des limites planétaires. 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

0: Il est 11h.
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2: Qu'y a-t-il de plus attractif dans le métier de journaliste que les rencontres qu'on fait sur le terrain? Une fois par mois, je prolonge le dialogue avec l'une de ces rencontres de personnalités qui font bouger la Dordogne. Si le courant est particulièrement bien passé entre nous, c'est parce que, comme moi, elles aiment ce qu'elles font et ont à cœur de le partager. Prêt pour une nouvelle rencontre? C'est parti.
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2: Anne-Sophie Bender est photographe engagée. Avant de se consacrer à la photographie, elle a travaillé pendant 10 ans comme éducatrice spécialisée. Une expérience qui nourrit aujourd'hui sa manière de photographier, créer une rencontre, donner une place et rendre visible des réalités qui restent souvent dans l'ombre. En 2022, à La Réunion, elle crée les coulisses de l'endométriose, une première exposition consacrée à cette maladie invisible. Puis en 2024, en Guyane, elle poursuit cette démarche avec les coulisses du deuil périnatal. 41 femmes témoignent de grossesses arrêtées, d'interruptions de grossesse ou de décès d'un bébé avant, pendant ou peu après sa naissance. À partir de leurs paroles, Anne-Sophie imagine avec chacune une photographie qui symbolise son histoire. En 2026, elle poursuit ce travail en Dordogne avec le soutien de Périgord Éternel et de Larmes et d'Amour, deux associations engagées auprès des familles touchées par le deuil périnatal. Les nouvelles photographies doivent donner naissance à une exposition destinée à circuler, avec l'ambition d'aboutir à une exposition nationale en 2027. Bonjour Anne-Sophie.
3: Bonjour.
2: Avant d'être photographe, vous avez été éducatrice spécialisée, je le disais, pendant 10 ans. Qu'est-ce que cette première vie professionnelle a changé dans votre manière de photographier et surtout dans votre manière de rencontrer les personnes que vous photographiez?
3: Alors pour moi, cette première expérience était vraiment une vocation. J'ai toujours voulu être éducatrice spécialisée depuis que j'avais l'âge de pouvoir réfléchir à ce que je voulais faire comme métier. Et je pensais vraiment faire ça toute ma vie. J'aimais être au contact des personnes, j'aimais pouvoir leur apporter toute la bienveillance qui pouvait être nécessaire pour évoluer dans leur parcours, tout en les rendant autonomes finalement de ce qu'ils pouvaient eux apprendre ou faire. Et j'ai fait un petit peu avec des adultes en psychiatrie, et le plus gros de ma carrière, on va dire entre guillemets, c'était avec des enfants atteints de déficience intellectuelle. Et vraiment c'était quelque chose qui faisait sens pour moi de pouvoir finalement m'occuper de ces enfants-là et à la fois de leur système familial, pour petit à petit leur permettre d'être inclus dans cette société qui met souvent de côté ceux qui ne sont pas dans la norme, ce qui était le cas de ces enfants-là.
2: Et donc dans votre manière de photographier, vous êtes plus proche peut-être de vos sujets du coup?
3: Alors on va dire que je pense que ça c'est peut-être plus avec l'âge, parce que pour le coup mes premières années j'avais une bonne carapace qui me permettait d'avoir la distance juste, comme on appelait ça à l'époque, pour pas être trop impliquée dans ce qui se jouait et justement pouvoir avoir une position professionnelle qui permettait de pouvoir travailler dans cette juste distance.
2: La photographie brise un peu cette barrière peut-être?
3: Tout à fait. En fait, ça, finalement, j'ai commencé la photographie en même temps que j'étais encore éducatrice spécialisée. Et finalement, deux versants s'exprimaient parce que j'ai commencé en faisant des photos de famille. Donc pour le coup, là, je rentrais dans l'intimité de la vie des gens. Moi, j'avais pas de studio, j'avais vraiment envie de m'immiscer dans ce quotidien, cette intimité, tout en respectant les limites de chacun et pouvoir leur montrer finalement le bonheur du quotidien dans des choses toutes simples. Et donc là, où effectivement la distance était complètement différente de celle que je pouvais mettre en tant qu'éducatrice.
2: Vous dites que derrière chaque perte, il y a une histoire, un lien qui s'est créé, un désir de devenir parent. Comment photographie-t-on quelque chose qui précisément n'est plus là ? Et comment construisez-vous avec chaque personne l'image qui va représenter son histoire ? Comment représenter l'absence ?
3: Eh bien, pour le coup, pour toutes mes expositions, je suis partie vraiment de ce que les personnes pouvaient me renvoyer. Bien sûr que des fois, je pouvais avoir des images en tête spontanément, mais ce qui me tenait vraiment à cœur, c'est qu'eux puissent m'exprimer quelle était la photo qui correspondait à leur deuil, avec leurs propres mots. Et donc, du coup, c'est comme ça que j'ai réussi à trouver l'ensemble des personnes qui ont participé en créant un questionnaire, en leur demandant de déposer leur histoire, leurs mots, vraiment que ça parte d'eux. Parce que c'est pas mon exposition, c'est pas mes photos, c'est vraiment... Enfin, la seule exigence que j'avais moi et que je leur ai répétée à chaque fois, c'est je veux que lorsque vous voyez votre photo, vous vous disiez oui, ça, voilà. Ça, c'est ce que je voulais exprimer de mon deuil, c'est ça que je voulais exprimer de mon histoire. Et finalement, c'est vraiment partir de leur parcours à eux et de leurs mots. Et ensemble, on co-crée vraiment cette photo qui va représenter leur parcours de deuil.
2: Donc du coup, qu'est-ce qui ressort de ces photographies le plus souvent ?
3: Eh bien, je dirais que c'est vraiment en fonction de chacun, de chacune, parce que les personnes que je rencontre, il y en a certains, ça faisait un mois à peine que leur bébé était décédé, donc c'était vraiment, c'était presque un peu proche. Mais voilà, la maman était prête à le faire à ce moment-là. Il y en a d'autres où ça faisait vraiment plusieurs années, donc chacun avait évolué dans son parcours. Et comme c'est vraiment en fonction du ressenti de chacun, les photos sont vraiment très variées, puisqu'il y en a qui peuvent montrer vraiment encore le chaos de ce qui a été traversé, d'autres qui sont déjà dans la résilience, d'autres qui montrent l'amour, d'autres qui montrent vraiment la culpabilité, la honte aussi de tout ce qui a pu être vécu. Donc c'est vraiment vraiment très en fonction de ce que les gens ont pu traverser, quoi.
2: Ça ressemble, oui, les étapes, selon les étapes du deuil finalement. Parce qu'on sait très bien que ça commence par le déni. Enfin, ça peut commencer par le déni, mais j'imagine que pour toutes les femmes c'est différent.
3: Bah oui, les émotions sont, enfin, c'est vraiment des états même qui sont traversés, et des fois on se dit bon bah c'est bon, là ça va un peu mieux, mais en fait il peut vraiment y avoir des va-et-vient, et c'est s'autoriser finalement à accueillir ce qui vient et s'autoriser aussi à se dire que bah il y a besoin de temps pour traverser ces états-là, et ça c'est vraiment propre à chacun. J'ai rencontré des familles là dont la perte avait lieu il y a un an et aujourd'hui ils étaient prêts à refaire un enfant. D'autres où la grossesse d'après est arrivée quelques mois juste dans la foulée, même si c'était voulu, mais voilà, chacun fait vraiment en fonction de sa propre histoire, de son propre vécu. Et pour le coup, moi j'avais vraiment à cœur que ça représente ce que chacun avait vécu et pas ce que moi j'avais en tête en tant que femme et photographe.
2: Le deuil périnatal reste encore largement silencieux et parfois difficilement reconnu par l'entourage ou par la société. Qu'est-ce que vous avez entendu dans vos rencontres de ce besoin d'être reconnu comme parent et de pouvoir parler de son enfant ?
3: Alors, ce qui ressort souvent, en fait, c'est vraiment le silence qu'il y a autour de ça. Déjà, la mort, en général, est quelque chose qui n'est pas toujours facilement accueilli par l'entourage. Et ce qui est vraiment propre au deuil périnatal, c'est que ce bébé n'a vraiment vécu que pour les parents. Souvent, personne ne l'a rencontré. Les parents accouchent à l'hôpital et personne ne voit l'enfant. Des fois, ça peut arriver quand le bébé était vraiment à terme et qu'il reste quand même en vie quelques jours. Donc là, des fois, les grands-parents peuvent venir, ou les frères et sœurs, enfin les petits frères ou petites sœurs. Mais la plupart du temps, en fait, la maman part enceinte. Tout le monde sait qu'elle était enceinte et elle ressort sans rien. Et ça, c'est extrêmement difficile pour, bien sûr, pour les parents et pour l'entourage. En fait, les gens ont peur d'être maladroits, ne savent pas comment réagir, ce qui crée du coup du silence, de l'isolement. Et du coup, plus personne n'en parle. Et donc, pour les familles, alors après, vraiment, chacun le fait à sa façon, mais ce qui ressort, moi, à chaque fois, de toutes les personnes que j'ai pu rencontrer, c'est ce besoin d'en parler. Et c'est vrai que c'est pas évident de parler de quelqu'un que personne n'a connu. Mais en fait, ils ont besoin de, qu'on leur demande, qu'on parle en fait de leur bébé. Alors c'est sûr que c'est pas toujours facile de trouver les mots, mais des fois juste un petit SMS pour dire qu'on a une pensée pour eux ou enregistrer la date de naissance, qui est des fois pas celle de décès. Mais voilà, des petites pensées qui permettent de faire vivre encore ce bébé qui, dans le cœur des parents, avait bien une place, dans l'histoire avait bien une place aussi, et qui est difficilement reconnu par tout l'entourage.
2: Alors, quel rôle jouent les associations en Dordogne auprès des parents confrontés à un deuil périnatal? Et qu'est-ce que l'arrivée de ce projet photographique peut apporter aux personnes que vous accompagnez, mais aussi au regard porté sur ce deuil ici en Dordogne?
3: Alors aujourd'hui, on a la chance en Dordogne d'avoir deux associations qui œuvrent autour du deuil périnatal. Et donc il y a Périgord Éternel qui est là depuis plusieurs années et qui œuvre vraiment autour du 15 octobre, qui est la journée de sensibilisation mondiale au deuil périnatal, et qui veut vraiment pouvoir mettre en lumière le deuil à cette date-là. Et depuis très peu de temps, il y a aussi l'Arme et d'Amour qui vient de se créer, voilà, l'association a envie vraiment de pouvoir œuvrer, elle, au quotidien, pour pouvoir accompagner individuellement, créer des ateliers auprès de toutes les personnes qui en auraient besoin. Et finalement, l'exposition venait au milieu de cette nouvelle création. Donc les deux associations m'ont vraiment accueilli les bras ouverts. Donc j'étais heureuse de pouvoir créer cette exposition vraiment avec elles. Même si l'idée était dans ma tête depuis plusieurs années, c'est vraiment toutes les trois qu'on l'a portée. Parce que la recherche de financement, la recherche des participants, le partage des questionnaires, c'était vraiment une collaboration qui était importante. Et pour moi, ça fait sens de pouvoir faire mes expositions vraiment en utilisant, en ayant un maillage institutionnel et associatif.
2: Avec les acteurs
3: tout à fait.
2: Locaux.
3: Tout à fait. Ce qui est déjà en place pour soutenir finalement. Et la photo permet aujourd'hui de donner une visibilité là où aujourd'hui le deuil périnatal en manque clairement parce que c'est un sujet très tabou, parce que la mort en général et la mort des bébés encore plus. Quoi.
2: Alors combien de familles vous avez pu intéresser? Et il y aura combien de photos du coup? Et ce sera de quand à quand? Où? Dites-nous tout, dites-nous en plus sur cette exposition.
3: Alors là, j'ai rencontré une vingtaine de personnes, soit des femmes seules, soit des couples ou des familles. Et il y aura environ une trentaine de photos sur la totalité et qui expriment vraiment à la fois le deuil périnatal, parce qu'il fallait que je trouve un seul mot pour désigner cette exposition, mais je tenais vraiment aussi, ça me tenait vraiment à cœur de pouvoir englober ce que moi j'appelle les grossesses arrêtées, mais qui sont communément appelées les fausses couches, donc sur les 4 premiers mois, ce que le deuil périnatal n'englobe pas, parce qu'au niveau de l'OMS, c'est vraiment à partir de 22 semaines d'aménorrhée jusqu'à 7 jours de vie. Donc en fait, tout ce qui est grossesse arrêtée des premiers mois n'est pas du tout pris en compte. Alors que pour moi, c'est aussi justement ces fameux 3 premiers mois où souvent déjà tout le monde s'impose le silence au cas où ça ne tienne pas, c'est un peu souvent ce qui est dit. Et justement, quand la grossesse s'arrête, y a un silence qui est vraiment très important. Déjà parce que la femme se l'est souvent imposé à elle-même et parce que la majorité des personnes considèrent que c'était pas grand-chose. Justement, c'était pas encore un bébé. Et donc du coup que ça devrait être un deuil facilement, qui se fait facilement et qui est encore plus négligé que lorsque la grossesse est davantage avancée et que tout le monde sait qu'il y avait bien une grossesse en cours. Là pour le coup, c'est vraiment nié et j'avais aussi envie d'englober l'IVG parce que c'est aussi des fois vécu comme un deuil, même si dans l'IVG il y a bien le mot volontaire. Il y a beaucoup de femmes pour qui ça marque le parcours et même si des fois on peut être soulagé d'avoir quand même pris cette décision, reste que ça peut quand même être traumatique dans son histoire. Quoi.
2: Cette exposition, elle va durer 15 jours donc. Au Diapason, c'est le centre social de Marsac sur l'île, c'est ça?
3: Oui, c'est ça. Du coup, elle va être vraiment dans la médiathèque. Parce que ce qui me tenait à cœur, moi, c'est pas vraiment d'être dans des salles d'exposition parce que j'estime que lorsqu'on se déplace pour une exposition, on est déjà sensible au sujet. Et moi, ce que j'ai envie vraiment, c'est de pouvoir toucher toutes les personnes qui n'y sont pas sensibles pour pouvoir amener finalement des questionnements, amener des... de quoi ça parle? Qu'est-ce que c'est? Ah oui, ok. Et finalement, de mettre une petite graine qui permet de peut-être amener à une réflexion, à une prise en compte qui sera différente, à se renseigner, et peut-être que le jour où ça arrivera à quelqu'un de proche, avoir une approche qui soit plus bienveillante, plus à l'écoute, c'est vraiment ce qui me tient à cœur.
2: Le premier jour de cette exposition, il va y avoir l'opération Vague de Lumière. En tout cas, c'est comme ça qu'elle s'appelle. Avec un hashtag, on peut mettre sur les réseaux sociaux Vague de Lumière, tout attaché. Et c'est à 19h, il s'agit d'allumer une petite bougie.
3: Oui, tout à fait. En fait, l'idée vient des États-Unis, où un collectif de mamans s'était réuni pour pouvoir justement permettre d'officialiser un petit peu cette journée et qu'à travers tout le monde et avec les différents fuseaux horaires, finalement, que ça fasse une chaîne de lumière petit à petit. Donc, en allumant une petite bougie, chacun pour soi, sur le bord de sa fenêtre ou soit parce qu'on est concerné, soit juste parce qu'on est dans le soutien. Et finalement, à 19h, partout dans le monde, à son propre horaire, ça permettrait finalement d'avoir une belle chaîne un petit clin d'œil pour ces bébés partis trop tôt. Et donc, ça sera en même temps que l'inauguration. Donc, on aura chacun aussi, notre petite bougie pour pouvoir participer à notre tour sur cette vague de lumière.
2: D'accord, donc l'inauguration a lieu le 15 octobre à 19h ?
3: 18h. Oui, l'inauguration de l'exposition aura lieu même à 18h au diapason de Marsac. Et donc à 19h, on fera attention à notre montre pour pouvoir participer à notre tour à cette vague de lumière.
2: D'accord. Il y aura aussi une marche le 17 octobre.
3: Oui, tout à fait. Elle est organisée depuis plusieurs années par une marche pour nos anges. Et donc aujourd'hui, l'association de l'Arme et d'Amour avait envie vraiment de pouvoir aussi l'organiser à Périgueux. Donc elle a lieu dans plusieurs grandes villes de France. Et donc le 17 à 15h, une marche sera organisée pour pouvoir sensibiliser encore une fois au deuil périnatal.
2: Au départ de...
3: Donc le départ de la marche aura lieu au Palais de Justice et on ira jusqu'au Parc des Arènes. Voilà un petit parcours pour réunir toutes les personnes qui ont traversé cette épreuve ou toutes les personnes qui ont simplement envie de soutenir cette thématique-là.
2: Peut-être que certains participants, participantes afficheront le fameux ruban bleu et rose.
3: Oui, tout à fait. En fait, ça permet de pouvoir aussi avoir une visibilité au quotidien ou en tout cas sur le mois d'octobre où souvent on est habitué aux petits rubans d'octobre rose. Et aujourd'hui, on aimerait pouvoir y associer aussi ce petit ruban rose et bleu qui est symbole vraiment du deuil périnatal et qui sera sans doute arboré par beaucoup de parents lors de cette marche.
2: Très bien.
0: Oui.
2: Ça marche.
0: Oui.
2: Cette exposition est appelée à voyager. L'objectif est de faire circuler ces histoires d'un territoire à l'autre jusqu'à une exposition nationale en 2027. Qu'aimeriez-vous que l'on emporte avec soi après avoir vu ces photographies ?
3: Alors effectivement, j'ai vraiment à cœur qu'elle puisse être itinérante parce que l'idée, c'est de pouvoir sensibiliser au maximum. Et c'est pas en l'enfermant dans une salle à un seul endroit que ça pourrait être le cas. Donc on aimerait pouvoir que cette exposition déjà voyage en Dordogne, un petit peu partout, plus ou moins loin, voire très loin en Dordogne, pour pouvoir finalement avoir d'autres lieux qui s'en saisissent et d'autres personnes qui puissent être sensibilisées. Et j'aimerais vraiment beaucoup, ça me tiendrait vraiment, vraiment à cœur de pouvoir la faire au niveau national, comme vous le disiez. J'ai pas encore notion du temps et de l'investissement que ça pourrait demander, mais j'y crois vraiment comme une belle opportunité de faire que le deuil périnatal puisse être vu et reconnu partout en France. Et Je me donne comme objectif, en espérant y parvenir, qu'en octobre 2027, il puisse y avoir finalement une exposition qui rayonne à travers toute la France pour qu'on puisse, au 15 octobre 2027, pouvoir parler du deuil périnatal et que petit à petit, les regards changent, la reconnaissance change et que l'accompagnement soit davantage bienveillant, parce que c'est ce qui ressort beaucoup à travers toutes les rencontres que j'ai pu faire, c'est que finalement, il y a déjà le choc de la perte. Et il y a aussi finalement aussi tout ce qu'il y a autour, les mots de certains professionnels qui peuvent être extrêmement maladroits, voire une prise en charge qui peut être traumatique et qui rajoute vraiment à la souffrance des parents. Et il peut y avoir vraiment beaucoup de formations, le personnel soignant peut être vraiment mieux préparé, mieux formé, parce que on réagit chacun avec notre histoire aussi, et bien sûr que c'est pas évident de réagir face à la mort, mais par contre c'est pas juste pour ces familles d'avoir des professionnels qui ne sachent pas comment faire et que ça rajoute de la souffrance à leur histoire qui est déjà bien suffisante.
2: En tout cas, Périgueux sera peut-être un point de départ, enfin en tout cas pas forcément un point de départ, mais ça pourrait être si le point de départ de cette exposition-là, en tous les cas, qui est différent de celle de la Réunion et de la Guyane, mais peut-être que cette exposition en 2027, elle réunira peut-être plusieurs de ces photos de Périgueux, de Guyane, de la Réunion et peut-être d'autres villes par la suite. Elle s'enrichira de vos rencontres. Merci beaucoup Anne-Sophie. Les 24 minutes sont bientôt terminées et vraiment merci de nous avoir fait partager ce projet qui on l'espère aboutira à une exposition plus importante et itinérante et vue par le plus de personnes possible. Merci encore.
3: Merci beaucoup pour votre accueil et pour l'intérêt porté à ce sujet, parce qu'on a besoin de visibilité au maximum pour que les choses changent et que le regard bouge. Donc merci beaucoup.
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Je vais vous parler précisément de liqueurs. Ces liqueurs qui parcourent toute notre belle région de France. Alors visiblement, la distillation, on l'attribue en France à un ecclésiastique du XIIIe siècle qui s'appelait Arnaud de Villeneuve. Malgré son nom de Villeneuve, il est d'origine espagnole. C'est un médecin, un théologien, un homme incroyablement brillant, qui est venu en France pour obtenir le diplôme de maître S.A.R. Il a reçu l'enseignement de Roger Bacon, Thomas d'Aquin. Il a rencontré le pape Clément V, avec lequel il est devenu ami. À l'époque, il n'était pas encore pape. Il a rappelé plein de principes de théologie et de médecine. Et c'est à lui qu'on attribue la distillation. Lui, la technique de distillation, il ne l'a pas inventée. Il a mis au point des choses qu'il a plus ou moins récupérées. Pour lui, la distillation a été mise au point dans les milieux alchimistes gréco-égyptiens par un grand homme qui s'appelait Zosime de Panapolis. Elle a été développée après par les médecins alchimistes de l'Empire musulman. Et à partir des années 1260 environ, les techniques de distillation sont arrivées dans l'Occident latin. Mais pour produire de l'eau-de-vie de vin, il fallait avoir des alambics. Ça, on savait les fabriquer. Mais ce qui posait surtout problème, c'était le système de refroidissement. Le refroidissement, donc il fallait que la vapeur passe dans un serpentin qui soit refroidi en permanence par de l'eau fraîche, et ça c'était compliqué techniquement. C'est ce qu'il explique en fait dans un de ses traités, il en a écrit de nombreux.

Le premier et le plus important des alcools distillés, en France, un des plus célèbres également, c'est le cognac. Alors, le cognac est né en Charente, alors on ne sait pas trop exactement quand, mais la seule chose qu'on sait, c'est qu'à partir du XVIe siècle, les commerçants anglais et hollandais, qui se pressaient déjà sur le territoire par le jeu des alliances royales, ont fait le premier la commercialisation de ces eaux de vie. Et on peut constater d'ailleurs que la plupart des négociants actifs venaient des îles britanniques. Ça se sent sur leur nom. Martel, Hein, Otard, Hennessy. Le cognac se décline de plusieurs façons. On commence avec le 3 étoiles, ensuite on a toute une gamme. Les plus connus sont la vieille réserve et bien sûr le Napoléon. Voilà pour le cognac en terre charentaise qui constitue effectivement quelque chose de très connu. Son grand équivalent du sud-ouest va être l'Armagnac. Alors l'Armagnac, c'est le pays de D'Artagnan. Les Armagnacs et les Bourguignons, au début du XVe siècle, ne se faisaient pas de cadeaux. Une partie qui est du côté anglais, une partie qui est du côté français. Jeanne d'Arc en a fait les frais. Bon, c'est ainsi, je ne veux pas développer cette chose, d'autant plus que nous sommes plus ou moins dans une période de baston. Mais bon, l'Armagnac, c'est le grand alcool de Gascogne. Alors le négoce vient de très très loin. La différence avec le cognac, c'est que l'Armagnac peut être millésimé. Il va y avoir des assemblages, il va y avoir beaucoup de choses. Et il y a des grandes maisons d'Armagnac qui sont toujours là, et qui sont depuis longtemps dans le circuit. Je pense à la plus âgée, Castarède, mais aussi Jeannot, et La Ressingle, maison très connue à Condon, D'Artigalong, à Nogaro, Saint-Malins, à Langusanne, Trépoux et Gélas, à Vic-Fezensac, grand lieu de fête taurine, Carré, à Lannepax. Très souvent, ce sont des propriétés familiales, et très souvent, ces Armagnacs vont faire par la suite, comme le cognac fait du Pinot, une chose magnifique qui s'appelle le floc.

Alors la transition des Armagnacs aux Bourguignons est facile, je l'ai déjà évoqué tout à l'heure. Et nous allons parler maintenant d'un produit très fameux sur le territoire bourguignon, c'est la crème de cassis. Au XVIIIe siècle, on a commencé à faire macérer des grains dans de l'alcool, et il y avait déjà des cassissiers qui étaient plantés dans les vignobles de la Bourgogne. Et je ne sais pas si vous êtes promené en Bourgogne, mais au bout des vignes, souvent il y a des fleurs, mais il y a aussi des baies. Alors maintenant, évidemment, le cassis a pris une expansion très très grande. En 1841, début 19e, il y a eu une recette de liqueur de cassis qui a été déposée par Auguste Denis Lagoutte, dont le nom est toujours associé au cassis, le cassis Leger Lagoutte. Et visiblement, il s'est passé plusieurs choses après. Deux Dijonnais qui ont mis la liqueur après en faisant macérer les grains de cassis noirs de Bourgogne, et non pas des cassis qui viennent d'ailleurs dans de l'alcool, additionné de sucre. Donc après, évidemment, ça a été un grand succès, et visiblement, le blanc cassis, et je dis bien le blanc cassis, serait un garçon de café qui aurait commencé à l'instituer en 1904. Il va y avoir tout un tas de péripéties avec cela, et il va y avoir une histoire d'amitié entre deux personnes très différentes, un député de gauche anticlérical et un chanoine. Ils étaient très amis. Et sauf sur le plan des idées, ils ont été tous les deux députés, maire de Dijon, etc. Et le chanoine Kir a eu l'idée de mélanger le cassis avec un vin qui ne se vendait pas du tout bien à l'époque, qui était le Bourgogne à ligoter. C'était un petit peu ce cépage, alors que tous les autres cépages de Bourgogne sont du chardonnay, ce Bourgogne à ligoter, il faisait un petit peu pâle figure tout seul. C'est tout à fait différent maintenant, il en est d'excellent. Donc à l'époque, on l'a mélangé, ce qui fait que quand vous dites dans un établissement de boissons, je veux un kir, la plupart du temps, ce qu'on vous sert, c'est un blanc cassis. Le kir, c'est du vin blanc de Bourgogne aligoté avec de la crème de cassis qui fait au moins 16 degrés. Si c'est de la double crème, elle en fait 20. Ça donne soif tout ça.

Cette fois, on va faire un grand voyage, puisqu'on va quitter la France sans la quitter, puisque nous sommes dans les Dom-Tom, où la grande production distillée s'appelle le rhum. C'est la distillation de la canne à sucre. Alors le rhum nous a accompagnés dans tous les récits d'aventure, les histoires de pirates. Il y avait toujours quelqu'un qui en avait abusé, les histoires de la marine. Le rhum est quelque chose qui a accompagné les marins. Alors pourquoi plus le rhum qu'un autre alcool? On ne sait pas. Il y a sans doute une raison, c'est qu'il s'exportait facilement et il se transportait facilement. Et enfin, une autre raison évidente, c'est comme ces endroits étaient des îles, bien évidemment, il y avait des bateaux autour.

Cette chanson des Andrew Sisters, qui s'appelle « Rum and Coca-Cola », correspond tout à fait à un cocktail qui s'appelle le Cuba Libre, qui est fait de rhum, de Coca-Cola, qui se sert directement sur glaçon. On va revenir en France hein, pour parler un petit peu de liqueurs de fruits. On a évoqué le cassis tout à l'heure, et maintenant on va évoquer deux liqueurs d'orange, le Cointreau et le Grand Marnier. Alors le Cointreau, c'est ce qu'on appelle un triple sec, c'est-à-dire quelque chose qui est distillé trois fois. Il faut savoir que les frères Cointreau, qui sont deux, Adolphe et Édouard Jean, commencent d'abord par fabriquer du guignolé, qui est un alcool de cerise. On en fait toujours, hein, fameux guignolé kirsch. C'est quelque chose de très très bon. Alors bon, toutes ces choses-là sont assez sucrées, elles font quand même partie des liqueurs. Cointreau dépose son brevet en 1885, même s'il l'a fait 10 ans avant. Il le pose parce que l'Apostole, le créateur de Grand Marnier, a créé sa marque en 1880, 5 ans avant. C'est-à-dire que quand il a fait sa liqueur, il ne lui a pas vraiment donné de nom. Le nom Grand Marnier a été donné par César Ritt, le créateur du fameux hôtel qui porte son nom. Et ces deux liqueurs d'orange, là, qui sont très très fines, appartiennent maintenant à des grands groupes. Grand Marnier, je crois, appartient à Campari, Cointreau. Ils avaient fait une association, visiblement, avec le cognac Rémy Martin. Les deux liqueurs existent toujours, on peut les boire purs à la fin des repas, mais on s'en sert aussi beaucoup en pâtisserie, parce que leur parfum est absolument extraordinaire.

Bien entendu, si les fruits ont inspiré beaucoup de liquoristes, il en est de même des plantes. Quand on allait en boîte dans les années 80, entre 80 et 90, il y avait une chose qui était très à la mode à l'époque, c'était le Jet 27. C'était une liqueur de menthe, Peppermint Jet 27. Jet, en fait, c'était le nom des repreneurs de la société qu'avait créé un liquoriste qui avait inventé cette liqueur, qui s'appelait François Pons. En fait. Ils avaient repris la société, donc ça, c'était la fin du 19e siècle. Jet 27, et c'est pour ça que je fais la transition, appartient maintenant au groupe Bénédictine. Alors c'est très curieux parce qu'il y a deux liqueurs qu'on rapproche souvent, qui sont des liqueurs de plantes, fortes pour les deux, qui sont la chartreuse et la bénédictine. Alors autant il y en a une qui a une origine claire, c'est la chartreuse, autant la bénédictine ne l'est pas. Alors la chartreuse, c'est une histoire qui ne se passe pas dans la chartreuse actuelle à Voiron, c'est-à-dire dans l'Isère, mais qui se passe à côté de Paris. Il s'agit de la chartreuse de Vauvert. Elle était assez loin de Paris, entre guillemets, avec les transports de l'époque, puisque c'est de là que vient l'expression « au diable Vauvert ». C'était au sud du jardin du Luxembourg. Et donc, dans cette congrégation de chartreux, il y avait d'excellents herboristes, à tel point qu'il y en avait un qui était plus ou moins l'apothicaire du roi, globalement. Ces chartreux, visiblement, ont trouvé au XVIIe siècle la formule sur un mystérieux manuscrit d'un élixir de longue vie. C'est une usine à gaz, personne n'y comprend rien. L'apothicaire Jérôme Maubec qui s'en mêle, et deux siècles après, le monastère près de Grenoble produit l'élixir dans sa pharmacie. C'est l'élixir à peu de choses près qu'on connaît maintenant. Sa commercialisation se fait par un frère d'une manière très limitée, puisqu'il fait ça, le pauvre, monté sur un mulet. L'élixir est toujours très populaire de nos jours. C'est l'élixir végétal de la Grande Chartreuse qui est une pure merveille. Il y a une version verte et une version jaune. La bénédictine, c'est une autre histoire. C'est un vrai sac de nœuds. Alors, il y a une légende qui dirait qu'il y aurait un élixir de santé qui aurait été mis au point au XVIe siècle, au tout début, par un moine vénitien qui serait venu à l'abbaye de Fécamp. Il aurait été herboriste, alchimiste, un peu médecin, donc il aurait distillé des plantes qu'il trouvait sur le plateau cauchois. François Ier aurait apprécié le breuvage. On n'a absolument rien qui puisse prouver cette chose-là. Une autre version explique que, quand l'ordre a été dispersé, à la Révolution française, on a retrouvé le manuscrit et qu'il aurait été racheté par un riche de Fécamp. Donc là, on est en pleine Révolution, c'est en 1791. On ne connaît pas le contenu, on trouve le document dans la bibliothèque familiale, donc il y a un de ses descendants qui retrouve la chose, et visiblement, ce descendant a un nom très curieux, il est négociant en vin, il s'appelle Alexandre le Grand. Donc ce Alexandre le Grand, visiblement, à partir de plusieurs recettes, concocte la liqueur qu'on connaît actuellement. Alors, une chose absolument incroyable, il y en a qui reculent devant rien, le texte de la fin de la bénédictine, c'est « Deo optimo maximo », « Adieu très bon, très grand ». Bah oui, un petit coup de pouce du très haut, ça ne fait jamais de mal dans ces coups de temps-là.

0: Comme l'Angleterre et comme les Pays-Bas, le Portugal, l'Espagne, la France a eu un empire colonial. Alors un empire colonial, c'était quelque chose d'aller chercher des terres qui étaient sur d'autres continents. Mais quand on a commencé à envoyer là-bas des contingents de soldats, on s'est aperçu que certains mouraient d'une manière violente et rapide à cause des maladies qui étaient sur place. Il y en avait une notamment qui était très difficile à éradiquer, qui s'appelait le paludisme. Alors le paludisme, on s'était aperçu qu'il y a une chose qui l'a soignée, c'était une écorce venue d'Amérique du Sud, qui s'appelait le quinquina. Le quinquina, on en avait fait une espèce de produit médical, qui s'appelait la quinine, qui était extraite de cela. Cette quinine avait un défaut, c'était affreusement amer. C'était imbuvable. Donc le ministère des armées français a eu l'idée de faire un appel d'offres et de demander à des liquoristes, à des pharmaciens, de fabriquer quelque chose qui soit buvable par les soldats. En Bordelais, dans la ville de Podensac, il y avait un homme, un ancien missionnaire, qui avait pas mal bourlingué, notamment au Brésil, et qui avait une espèce de petite officine où il faisait des effets comme ça. Et il a fait un essai avec le vin blanc de Bordeaux, des vins blancs de Bordeaux et de la quinine. Et il a fait une boisson qui a été très rapidement récupérée par une société tenue par deux frères, qui s'appelait les frères Lillet, et qui l'a commercialisé, qui l'a amélioré. Et c'est devenu par la suite une chose tellement agréable à boire qu'on en a fait un apéritif. Le Lillet blanc, le Lillet rouge. Et actuellement, quand vous buvez avec des amis un Lillet sur votre terrasse, vous n'imaginez pas qu'en fait, vous leur offrez un médicament.
1: C'est étonnant, non ?

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1: Bonjour à toutes et à tous, vous êtes sur Radio Libre en Périgord, il est midi et on se retrouve pour une nouvelle heure d'actu avec au sommaire une manifestation qui a été organisée le 12 octobre dernier par l'association 100 pour un Périgord à Boulazac. L'association alertée sur la situation d'une famille avec deux enfants qui est sur le point de se retrouver à la rue. Voici Hélène Coulon, bénévole à l'association 100 pour un Périgord.
2: C'est pas parce que les pouvoirs publics ont assuré qu'ils ne renouvelaient pas son statut d'étranger malade, c'est pas pour ça qu'elle est guérie. Ils vont se retrouver vraiment dans la rue, deux gosses à dormir dans la rue, deux gosses et leurs parents.
1: Nous poursuivrons avec Nina, bénévole de l'association Ciné-Cinéma à Périgueux. Elle est venue à RLP pour nous présenter la programmation mensuelle de Ciné-Cinéma pour le mois d'octobre. Nina nous parle de la différence entre la programmation de Ciné-Cinéma et celle de cinéma plus classique.
3: À mes yeux, très important, c'est que Ciné-Cinéma programme des films qui viennent de pays extrêmement divers de par le monde. Alors, pourquoi ça me paraît important? Dans la plupart des cinémas, vous trouvez principalement du cinéma américain et du cinéma français. C'est ce qui correspond à la plus grosse production. On va avoir aussi, de temps en temps, des films européens, italiens, un film anglais de temps en temps, allemand, etc. Mais c'est assez restreint. Alors que Ciné-Cinéma va vous dégoter des films qui viennent de contrées qu'on est parfois obligé de chercher sur la carte. Donc Et ça me paraît particulièrement important. En fait, moi je fais beaucoup le parallèle avec la littérature et avec le roman en particulier.
1: Les instructeurs de Krav Maga organisent un stage féminin gratuit le 17 octobre prochain à Périgueux. Le Krav Maga est une méthode d'autodéfense dans la rue. Cette méthode combine des techniques provenant de différents arts martiaux et il privilégie les techniques non violentes permettant de neutraliser un adversaire de la manière la plus rapide et efficace possible. Voici Aurore Tonnelier, instructrice de Krav Maga.
4: J'avais pas envie d'être une victime si jamais un jour j'étais agressée et j'avais besoin de me sentir en sécurité. En tant que femme, encore une fois, dans la rue, de me dire « Ok, mais je veux mettre toutes les chances de mon côté pour ne pas avoir à subir si jamais il m'arrive quelque chose, ou à mes proches. »
1: L'année prochaine, tous les citoyens et citoyennes de Dordogne ne payeront plus directement leurs factures pour les déchets au SMD3, mais via le paiement de la taxe foncière. C'est le retour à la taxe d'enlèvement des ordures ménagères. RLP a filmé la réunion des élus du comité syndical du SMD3 le 13 octobre dernier. Peut-être pour la dernière fois, selon Jérôme Perra, le vice-président du SMD3 et maire de La Roque-Gajac.
5: Je pense que d'ici quelques temps, et ça va très très vite, on pourra sans doute se doter d'un outil qui enregistre tout, qui reconnaît les voix de chacun, qui attribue à chacun, et ça rend incontestable tout ce qui a été dit, et ça restitue, ça écrit, ça commence à être très autonome.
1: Avant de commencer cette heure d'actu, je vous rappelle que sur RLP, nous diffusons de la musique entre chaque interview, si le temps nous le permet. Et on va commencer donc avec Hélène Coulon, bénévole à l'association 100 pour un Périgord.
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7: Le lundi 12 octobre, c'est un appel à mobilisation urgente par l'association 100 pour un Périgord, car une famille avec des enfants de 8 à 15 ans est en voie de se retrouver à la rue sous peu. Et pour parler de ce sujet, était présente à 100 pour un Périgord, Hélène Coulon. Bonjour.
2: Oui, bonjour.
7: Vous avez convié la presse pour cette manifestation devant le lieu d'habitation de cette famille.
2: Voilà. En fait, la famille avait accédé à cet appartement, un appartement d'insertion mis à leur disposition par le SAFED, qui est un CHRS.
7: SAFED 24, c'est le service d'accompagnement des familles en difficulté?
2: C'est ça, c'est exactement ça. Et ils avaient obtenu cet appartement parce que la dame avait obtenu une carte d'étranger malade. Et cette carte étranger malade, donc une carte vie privée et familiale, lui donnait droit au séjour en France. Et c'est ainsi donc que le SAFEL, le CHRS, a accepté de loger la dame, mais aussi son mari, qui est sans papier, et leurs deux enfants de 8 et 15 ans, qui sont scolarisés dans la ville. Le grand à Bertrand de Born, où il a d'ailleurs d'excellents résultats. Il a eu le brevet avec mention bien, et le petit qui est très bon élève à l'école de la Cité.
7: Ça fait combien de temps que cette famille est installée en Dordogne ?
2: En 2022, ils sont arrivés en 2022, ont demandé l'asile, ont été déboutés de l'asile en 2024, fin 2024, mais parallèlement, donc, la dame a suivi des soins, a été soignée, et ce qui a justifié, disons, son accès à une carte étranger malade. Et en fait, bon, c'est assez sérieux, puisque la dame a dû subir des soins à l'hôpital Pellegrin, à Bordeaux, quotidiennement, la première année pendant 71 jours et la deuxième année pendant 61 jours seulement. Et il n'est pas certain du tout qu'une intervention chirurgicale ne soit pas nécessaire.
7: Rappelons ce que fait 100 pour un Périgord. C'est grâce à votre association, on peut donner seulement 1 euro par mois.
2: Disons que c'est un slogan parce qu'en fait c'est pas tout à fait suffisant, mais s'il y a 100 personnes qui peuvent donner 1 euro, eh bien on arrive donc à 500 euros par mois, on peut loger une personne, on peut loger voire une famille. Mais actuellement, on n'a plus la possibilité de louer d'autres appartements. Et en outre, les propriétaires sont parfois réticents pour louer à notre association.
7: Vous l'avez dit dans un tout premier temps, cette famille se réinsère.
2: On les suit depuis qu'ils sont arrivés, depuis même qu'ils étaient au CADA, parce qu'ils ont, dans un premier temps, ils ont demandé l'asile et ils se sont retrouvés au CADA.
7: C'est le centre d'accueil pour les demandeurs d'asile.
2: Pour les demandeurs d'asile, voilà. Et ils se sont retrouvés donc au CADA de France Terre d'Asile. Et donc, tout ce temps-là, on était tranquille, si vous voulez, puisqu'ils étaient déjà logés. Et ensuite, donc, pendant, alors même qu'ils étaient logés au CADA, la dame a obtenu sa carte d'étranger malade. Donc là encore, sans transition, ils sont passés d'un logement CADA à ce logement SAFED.
7: Et vous, si vous obtenez 100 adhérents, par exemple, pour 100 pour un Périgord, ça permet de loger une famille et ça permettrait donc d'avoir un autre hébergement pour cette famille, par exemple.
2: Voilà, mais SAFED leur avait donné jusqu'au 6 de ce mois-ci. Ensuite, deuxième temps, après notre intervention, ils ont donné jusqu'à aujourd'hui, le 12. Et là, ils risquent très vite de décider de les mettre dehors et on n'aura pas eu le temps de trouver quelque chose, parce que chaque jour, eux-mêmes, ils appellent le 115, vous savez, c'est le numéro d'urgence pour quelqu'un qui est dans la rue, soit logé, et ils ont à chaque fois des réponses négatives. Et la personne qui reçoit leur appel leur dit non, on n'a rien en Dordogne pour loger 4 personnes.
7: Ouais. Quelle sera la suite alors? Quel est l'espoir pour pouvoir loger cette famille qui est vraisemblablement à la rue maintenant ?
2: Eh ben, on espère, si vous voulez, parfois, étant donné malgré tout donc que l'affaire est passée dans la presse, il arrive, j'allais dire fréquemment, non, mais il est arrivé à plusieurs reprises, que des particuliers soient mobilisés, soient sensibilisés et mettent à disposition soit une location à faible prix, soit même un hébergement gratuit. C'est arrivé à plusieurs reprises. Donc c'est ce qu'on espère, si vous voulez. Ben, sinon, ben, ils se retrouveront sous les ponts. D'autant plus que ce qu'il faut dire également, c'est qu'on approche de la trêve hivernale, mais que cette trêve hivernale ne s'applique pas, s'applique au beau, Or, c'est évidemment pas un bail qu'ils avaient, c'était un contrat d'hébergement. Donc, trêve hivernale ou pas, ils vont se retrouver, si on ne trouve pas d'autre solution, grâce à, malgré tout, à tout ce battage qu'on a effectué, eh ben, ils vont se retrouver vraiment dans la rue, deux gosses à dormir dans la rue, deux gosses et leurs parents. Et la dame, donc, qui est très fragilisée par, par sa maladie, hein, faut quand même le rappeler.
7: C'était quelle maladie vous avez
2: Eh bien, en fait, comment vous expliquer, elle doit subir, elle a un problème grave, au départ gynécologique, donc avec des séquelles très douloureuses et fâcheuses, et elle a absolument besoin de soins. Elle a absolument besoin de soins. C'est pas parce que les pouvoirs publics ont assuré qu'ils ne renouvelaient pas leur son statut d'étranger malade, c'est pas pour ça qu'elle est guérie. Absolument pas. Rien n'a changé. Absolument rien n'a changé.
7: Vous pensez que, alors du coup, ils aient refusé pour une question de...
2: Ils refusent parce que c'est très fréquent. C'est-à-dire qu'ils donnent ce statut d'étranger malade une première année. Et ensuite, bon, et ben, les gens peuvent se faire soigner dans leur pays, soi-disant. Et donc, partez donc, rentrez chez vous.
7: C'est oui, c'est en retirant cette carte. Du coup, comme vous le dites, ça a motivé un appel à la sortie du territoire.
2: Voilà, OQTF, et c'est à cause de cette OQTF que le SAFEN se déclare incompétent pour continuer à les loger.
7: Le cercle vicieux.
2: Eh oui, c'est ça, exactement.
7: De quel pays ils sont incités à rentrer? Est-ce que c'est un pays...
2: C'est les Mongols, ils sont mongols. Ben, en Mongolie, les ressources de la Mongolie sur le plan médical sont faibles. C'est d'ailleurs à la suite d'une opération en Mongolie qu'elle s'est trouvée aussi handicapée et qu'une opération ratée, quoi.
7: Oui. Maintenant, si jamais vous trouvez les financements et l'hébergement, alors est-ce que ça pourrait retirer cette menace d'obligation de quitter le territoire ?
2: Ah non, pas du tout. C'est-à-dire que lorsque, dès l'instant qu'il y a eu cette OQTF, on l'a trouvé, je l'ai trouvé un avocat à Bordeaux avec qui on travaille, enfin qui est extrêmement compétente, une avocate, et un recours contre l'OQTF a été lancé. Et je pense que les arguments seront suffisants, mais ça prend beaucoup de temps, si vous voulez, vous voyez. C'est-à-dire que pendant plusieurs mois, elle sera avec son OQTF, mais dès l'instant qu'un recours a été lancé, il est impossible de la reconduire à la frontière jusqu'à la décision du tribunal administratif. Donc ça va, voilà.
7: Voilà, espérons que la médiatisation de ce cas et la bonne intégration de cette famille, selon ce que vous dites, permettra de faire changer la situation d'un point de vue de l'État. Alors.
2: Parce que la dame, elle a quand même passé l'examen A2 du centre de référence pour les langues. Elle a obtenu 88 points sur 100, alors qu'au départ, moi, comme je les connais, je les connais bien depuis qu'ils sont arrivés, elle ne parlait pas un mot de français. Donc, entre 2022 et 2026, elle a obtenu une maîtrise correcte de la langue. Et par ailleurs, je ne sais plus si je vous l'ai dit, ça, elle a obtenu aussi la reconnaissance de travailleur handicapé jusqu'en 2031.
7: Merci Hélène Coulon pour 100 points Périgord et pour présenter un petit peu cette situation difficile que vit une famille que vous soutenez, que vous suivez depuis longtemps.
2: Je vous remercie.

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3: Mesdames et messieurs, bonjour à toutes et à tous. Vous êtes bien sur Radio Libre en Périgord. Et aujourd'hui, dans nos studios, nous accueillons Nina. Bonjour Nina.
4: Bonjour.
3: Qui fait partie du cinéma. Ciné-Cinéma, c'est une association.
4: Oui, alors je suis bénévole dans cette association Ciné-Cinéma. Je suis bénévole depuis un peu plus de 3 ans, c'est-à-dire que je suis bénévole depuis que je suis arrivée à Périgueux. J'ai tout de suite repéré cette association qui me paraissait très intéressante. J'ai fait des propositions pour tenir le Facebook de l'association. Bon, qui n'était pas sans rien, mais qui n'avait plus d'articles réguliers. Donc, je fais une présentation, justement, du programme de la semaine, chaque semaine, plus quelques autres articles de ci, de là.
3: Sur Facebook, sur les réseaux sociaux.
4: Sur Facebook, oui. Et donc, bonjour à toutes et à tous. C'est moi qui prends le relais, effectivement. Je vais vous parler chaque mois du programme que nous vous avons concocté. Un programme qui est toujours extrêmement riche. Donc, je ne pourrai pas parler de tout, mais j'essaierai de mettre en lumière certains films.
3: C'est vous qui faites la programmation ?
4: Pas du tout.
3: Mois, c'est ça ?
4: C'est Jean-Michel Hélio qui fait la programmation.
3: Ah, c'est une personne ?
4: C'est une personne. En fait, nous avons 2 salariés, puisque Marc Becquerel avait expliqué la semaine dernière que nous avons une mission d'éducation aux images très importante et qui demande beaucoup de travail. Donc, on a 2 salariés et Jean-Michel Hélio, parmi ces 2 salariés, est celui qui effectue la programmation. Alors, il le fait avec le soutien d'un groupe qui s'appelle le groupe programmation, qui se réunit tous les mois et qui épluche un petit peu tous les films qui vont sortir. Chacun défend ses poulains, et puis Jean-Michel aussi les siens, bien sûr. Et puis après, Jean-Michel fait en fonction des réalités, des possibilités, ce que les programmateurs veulent bien louer à Ciné-Cinéma.
3: Du coup, Nina, on va avoir la chance de vous avoir une fois par mois pour nous expliquer
4: oui,
3: le programme.
4: Oui, la chance, on le verra, mais en tout cas, oui, voilà, une fois par mois. Alors, dans un premier temps, je voudrais faire un petit rappel sur l'adhésion, puisqu'on est en pleine campagne d'adhésion, même si on peut adhérer jusqu'à la toute fin d'année avec des prix plus avantageux pour les derniers mois. Mais l'adhésion, c'est vraiment quelque chose d'important pour nous. Nous ne touchons rien sur le prix des billets, des entrées. Et les seules choses que nous touchons de la part des spectateurs, c'est leur éventuelle adhésion. Donc si vous voulez soutenir Ciné-Cinéma, il est important d'adhérer et de nous faire un petit signe comme ça pour nous dire que c'est important d'avoir ce type de cinéma à Périgueux.
3: Est-ce qu'il y a différents tarifs pour les enfants, pour les seniors, pour les demandeurs d'emploi, ou c'est pour tout le monde pareil ?
4: Alors, l'adhésion est à 25 euros, sauf conditions liées à des conditions sociales. Et lorsque des parents adhèrent, ils ont une carte gratuite pour un enfant. Donc c'est une manière d'encourager aussi le cinéma pour les enfants, on en reparlera tout à l'heure. Donc après ce petit rappel, je voudrais vous parler dans un premier temps de quelque chose qui est à mes yeux très important, c'est que Ciné-Cinéma programme des films qui viennent de pays extrêmement divers de par le monde. Alors pourquoi ça me paraît important ? Dans la plupart des cinémas, vous trouvez principalement du cinéma américain et du cinéma français. C'est ce qui correspond à la plus grosse production. On va avoir aussi de temps en temps des films européens, italiens, un film anglais de temps en temps, allemand, etc. Mais c'est assez restreint. Alors que Ciné-Cinéma va vous dégoter des films qui viennent de contrées qu'on est parfois obligé de chercher sur la carte. Donc ça c'est... Et ça me paraît particulièrement important. En fait, moi je fais beaucoup le parallèle avec la littérature et avec le roman en particulier. Le cinéma pour moi a une fonction d'ouverture de la vision qu'on a du monde. Et rien de mieux pour garder les yeux grands ouverts que de savoir ce qui se passe ailleurs. Par exemple, ce mois-ci, on a un film qui vient du Népal. C'est tout de même tout à fait surprenant.
3: C'est vrai, c'est quoi la thématique ?
4: Alors, le film s'appelle Les éléphants dans la brume. Il a été fait par Abhinash Bikram Shah. Et c'est un film qui se passe dans une communauté, avec notre vocabulaire, qu'on dirait une communauté queer du Népal, qui est à la fois reconnue, acceptée, mais pas tant que ça. Et donc, il va y avoir la disparition d'une personne, et ça va devenir une espèce de thriller, avec une mère qui va rechercher son enfant qui fait partie de cette communauté. Apparemment, alors je ne l'ai pas encore vu bien sûr, mais apparemment les images sont absolument magnifiques. Le récit est bien tenu, bien mené, et je pense que c'est une curiosité à voir absolument. C'est un film qui avait été dans la sélection, dans une des sélections à Cannes, donc qui a déjà été repéré.
3: Il va passer quand ce film-là sur les éléphants ?
4: À partir de cet après-midi.
3: Est-ce qu'il y a plusieurs rediffusions ?
4: Oui, il y a plusieurs diffusions. D'accord. En fait, la plupart de nos films passent 2 semaines. Il arrive que certains de nos films prolongent sur une 3e semaine, quand on sait qu'il va y avoir beaucoup d'affluence. Mais la plupart du temps, ils passent 2 semaines. Et sur les 2 semaines, il y a plusieurs créneaux horaires différents. C'est-à-dire, on peut pas dire ce film, il va passer tout le temps à 16 heures ou non, c'est différent. Ce qui permet, en fait, le but, c'est de permettre à des personnes qui travaillent ou qui travaillent pas ou qui ont telle ou telle obligation de pouvoir le voir. Et c'est le cas pour tous les films dont je vais parler là. Donc ensuite, on a un film chinois qui s'appelle Lettre de ma grand-mère et qu'on doit à Hong Chung Lan. Là, c'est une lettre d'amour de ma grand-mère. Mon Dieu, j'allais oublier ce beau mot. Lettre d'amour de ma grand-mère. En fait, c'est un jeune Chinois qui, sachant que son grand-père est parti pour aider financièrement la famille, s'est exilé en Thaïlande. Il a écrit des lettres à sa grand-mère. Et au travers de ces lettres, il va faire une recherche pour savoir quelle était la réalité de cet exil. Et il va découvrir des tas de choses que la famille n'imaginait pas. Je pense que ça doit être un film assez poignant. Nous avons aussi un film égyptien. Alors là, on rentre dans une programmation qu'on a eue avec l'association Horizon, qui nous a gratifié de plusieurs films égyptiens permettant de faire un petit panorama du cinéma égyptien. Là, c'est un film actuel. Ça s'appelle L'Entente, la face cachée d'Alexandrie, Mohamed Rachad. Et c'est un film qui s'intéresse surtout, il y a un pitch de départ qui est une espèce de dette contractée par une entreprise suite à la mort d'un travailleur. Et les deux fils de ce travailleur vont être embauchés dans l'usine. Et on voit en fait les réalités du travail dans cette usine. Donc c'est un film sur le travail.
3: Et les conditions de travail peut-être ?
4: Et les conditions de travail. D'accord. Et je crois que c'est un film assez critique, on va dire, et au-delà de cette usine. Ensuite, on vous emmène au Japon.
3: Un tour du monde avec vous, Nina.
4: Mais tout à fait, un tour du monde. C'est pour ça que je trouve ça vraiment formidable. Le Japon est représenté ce mois-ci par 2 films. Un film qui s'appelle Sham, de Takashi Miike. Et ce film fait partie de ces films qui s'interrogent sur ce qu'il reste de la réalité dans notre monde aujourd'hui, où n'importe qui peut déclarer n'importe quoi, où les mensonges ont apparence de réalité, où dès qu'on voit une image, on croit que c'est la réalité, alors qu'une image peut dire bien d'autres choses que la réalité, etc. Donc je pense que ça doit être un film assez passionnant. Et nous avons aussi The Third Murder de Hirokazu Koreeda. Alors là, c'est un drame judiciaire, mais il faut avoir à l'esprit que Koreeda, c'est le réalisateur de Tel père, tel fils, de Still Walking, qui est un film vraiment magnifique sur le deuil, de Une affaire de famille, plus récemment. Et en fait, ce film, The Third Murder, date de 2017. C'est-à-dire que il a été fait juste après Une affaire de famille, qui a eu pas mal de succès. Koreeda est un cinéaste qui s'intéresse principalement à la famille, à tout ce qui s'y passe, aux liens faciles ou pas faciles, à tous les sentiments, alors sachant qu'au Japon, quand même, on n'exprime pas forcément très directement ses sentiments. Il fait des films très poussés. Et donc, je pense qu'on peut s'attendre à ce que ce drame judiciaire vire au film sur la famille. Voilà.
3: Et les non-dits aussi, peut-être, des fois dans les
4: Des non-dits, ma foi, oui, ça peut arriver. Ensuite, on a aussi un film qu'on a déjà passé en soirée, mais qu'on repasse là dans une programmation en journée, sans accompagnement, qui est The Sea, de Shai Carmeli Pollack, qui est un film qui nous vient de Palestine, Israël. C'est un film, en fait, qui suit un tout jeune adolescent qui veut absolument voir la mer, même si on lui interdit, en fait, d'aller la voir parce qu'il y a les checkpoints et qu'il ne passera pas parce qu'il est palestinien, etc. Mais lui, il a ce rêve de voir la mer. Alors, ce n'est pas un documentaire, hein, c'est un film de fiction qui voulait absolument aller voir la mer. Va-t-il y arriver ? Nous ne savons pas. Et puis enfin, dans la liste de ces films qui viennent de très loin, il y a une rareté, un film qui vient de Malte. Donc c'est un réalisateur maltais, il a fait ça en collaboration avec des partenaires allemands, ça s'appelle Le Chant des Oliviers, tout se passe sur l'île de Malte. Une jeune femme a hérité de terre, elle a parmi les pieds sur Malte depuis fort longtemps, et elle n'a aucune envie de s'installer à Malte, et que va-t-il se passer ? Voilà, elle va découvrir cette terre.
3: Le suspense reste entier.
4: Voilà. Et non, j'allais oublier un autre film aussi, qui nous vient du Costa Rica et du Mexique, qui s'appelle Ton animal maternel, de Valentina Maurel. Qui est une cinéaste qui expose là des relations très complexes entre une mère et ses deux filles. Donc une fille qui a fait ses études ailleurs, qui revient, qui retrouve sa sœur sous l'emprise, on va dire, de pensées magiques un peu, voilà, et qui va essayer de comprendre cela. Mais tous ces films sont très intrigants, j'espère vous avoir donné envie de les voir.
3: Bah moi oui en tout cas, bon, je pense que les auditeuristes aussi.
4: C'est très bien. Alors après ce passage sur donc ces films qui nous ouvrent au monde, je voudrais faire un petit paragraphe, un petit aparté sur les films pour les enfants et les jeunes. Alors c'est pour les enfants, c'est pour les jeunes, mais en fait c'est pour tout le monde, parce que le cinéma pour enfants, c'est un peu comme la littérature pour enfants, il y a des choses absolument merveilleuses et qui peuvent plaire, qui peuvent enchanter aussi les parents, les grands-parents, etc., qui vont emmener

0: qui n'arrêtait pas de dire « Mais pourquoi on ne va pas voir Spider-Man ?» Je lui répondais que, précisément, ce type de dispositif s'était fait pour lui faire découvrir autre chose que Spider-Man. Mais le petit garçon n'était pas convaincu du tout. Et donc, il a repris plusieurs fois. Mais pourquoi on ne va pas voir Spider-Man ? Bon, j'ai développé un petit peu ma réponse, mais je ne l'ai évidemment pas convaincu. Et il m'a dit, je me suis dit, bon, ça, c'est les parents. Mais si on considère, 7-8 ans, hein, mais si on considère que le cinéma, c'est fait pour distraire, pourquoi on ne va pas voir Spider-Man ? Et donc, je lui ai répondu que le cinéma peut être fait pour distraire, mais qui peut être fait pour toute autre chose. Et que c'était bien aussi de voir des films qui répondent à d'autres objectifs. Je ne suis pas du tout sûre de l'avoir convaincu, je ne suis pas du tout sûre que le film l'ait convaincu, mais pourquoi pas.
1: En tout cas, vous avez posé une graine.
0: En tout cas, ce dispositif essayait de semer quelque chose. Parce qu'en fait, quand vous amenez des enfants au cinéma, bon, le cinéma d'animation d'aujourd'hui est extrêmement divers. Là aussi, il y a des techniques très différentes les unes des autres, avec des résultats très différents. Et on peut faire passer des messages qu'on ne pourrait pas faire passer autrement, avec des vrais personnages. Il y a des situations qu'on peut mettre en scène, il y a des émotions qu'on peut faire passer par le dessin ou par la couleur. Ça, c'est irremplaçable. Alors, ce mois-ci, on a en particulier un film remarquable qui a eu plusieurs prix déjà, qui s'appelle Le Corset. Alors, vous pouvez y emmener vos enfants. On dit à partir de 8 ans. Bon, évidemment, c'est à vous d'estimer suivant la manière dont réagit votre enfant. Mais il faut savoir que le film dure 1h30. Donc, il faut déjà que l'enfant puisse être captivé pendant 1h30. Les critiques sont excellentes. Le 19 octobre, il y a une séance Cinémôme qui accompagne ce film avec une analyse en prime. Et par expérience, parce que j'ai pratiqué avec un petit garçon, les enfants aiment bien les analyses, aiment bien pouvoir partager, donc qu'on leur dise « Alors ce film est intéressant parce que… » Et puis eux, ils sont là à dire « Oui, mais… » Ouais, ça marche très très bien. Alors là, il s'agit de dessins sur papier qui sont mis en couleur à l'aquarelle et à l'encre de Chine. Donc ça donne de très jolis résultats. Et c'est l'histoire d'un petit garçon qui penche. Il n'y peut rien, il penche d'un côté, toujours, il n'a pas d'équilibre. Donc il va être obligé de porter un corset.
1: Je me demandais c'était quoi le lien entre un
0: film
1: pour enfants et un corset.
0: Voilà, c'est ça, c'est que le petit garçon, puis alors un corset qui lui soutient aussi la tête. Enfin bon, c'est un corset très sérieux, très embêtant. Que va-t-il pouvoir découvrir malgré ce corset, ou bien peut-être même grâce à ce corset ?
1: Et ça, c'est ce film dont vous parliez qui est fait à l'encre de Chine.
0: Ouais.
1: Du coup, pas de tablette graphique.
0: Aquarelle, encre de Chine, dessin sur papier traditionnel. Ouais.
1: À l'ancienne.
0: À l'ancienne. Sinon, on a une série de films aussi avec qui sont accessibles pour des enfants de 3 ans, de 4 ans, 7 ans, 8 ans. Donc, au fil du mois, il y a différentes possibilités. Par exemple, on a Un amour d'épouvantail. Ça, c'est pour des petits. Sont là des images de synthèse, mais avec un rendu. En fait, c'est adapté d'un album. C'est un rendu qui est fidèle à l'effet du papier et avec un aspect texturé des matériaux à la campagne, parce que ça se passe à la campagne. Tissu, paille, foin, okay. Etc. On a l'impression de les voir. On a aussi Le Signe l'enfant. Ça, c'est une animation traditionnelle avec du pastel et de la peinture au pochoir. On a, alors là, un grand film aussi, Ma famille de samouraïs, qui est plus long et qui est donc plus adapté pour des enfants un petit peu plus âgés, 7-8 ans, et qui rejoint un petit peu le film dont j'ai parlé tout à l'heure, Lettre d'amour de ma grand-mère, parce que c'est une recherche des origines, une recherche à l'intérieur de sa famille. C'est un petit garçon qui vit au Brésil, et dont la famille est d'origine japonaise. Et les parents ne parlent pas trop de ça. Ils sont un peu hésitants devant leurs origines. Et le petit garçon va chercher qu'est-ce que ça veut dire d'avoir une double culture. Et ce qui est formidable dans ce film, c'est que...

0: visuellement, les réalisateurs ont cherché à mélanger les deux imaginaires, l'imaginaire brésilien et l'imaginaire japonais. Donc, ils font référence à la peinture d'un pays et de l'autre.
1: Et ça, c'est pour enfants ?
0: Et ça, c'est pour enfants.
1: Ça donne envie quand même.
0: Et je vous comprends, et je vais y aller aussi. Bon, vous savez aussi Le Monde à l'envers, qui a une évocation à l'aquarelle et papier découpé. Phantom Boy, qui est un dessin animé traditionnel, à partir de dessins sur papier, mais qui sont mis en couleur par ordinateur. Et puis vous avez aussi Joyeuse Jungle, qui est une animation numérique, mais avec un style graphique inspiré d'une artiste lettonne, qui s'appelle Elina Brasilia. Donc vous voyez que...
1: Là, les enfants sont pas mal mis à l'honneur.
0: Les enfants sont gâtés. Donc, je ne peux que vous encourager à les emmener, à leur donner cette possibilité d'être émerveillés. Et puis, vous verrez qu'ils vous en parleront beaucoup après. Alors, juste une dernière précision sur ces films pour enfants, c'est que lorsque le film dure moins d'une heure, c'est 5 euros. C'est-à-dire, ce n'est plus 6,20 euros qui est le prix pour nos adhérents. Pour tous, c'est 5 euros. On prend en considération le fait que ce soit beaucoup plus court. Alors, je voulais aussi, parce qu'on nous dit qu'on passe souvent des films qui sont difficiles, qui sont un peu plombants des fois. Bon, alors, ça peut arriver parce que la réalité du monde n'est pas extrêmement joyeuse en ce moment. Mais il y a tout de même des comédies de temps en temps. Et ce mois-ci, il y a une comédie qui s'appelle Ni vu ni connu, de Marc Fitoussi, avec Isabelle Huppert et Sandrine Kiberlin.
1: Film français donc.
0: Donc un film français. Et pour ceux qui ont déjà vu Isabelle Huppert jouer par exemple dans Another Country de Hong Sang-soo, ou bien dans Mon pire cauchemar, d'Anne Fontaine. Pour ceux qui ont vu Sandrine Kiberlin jouer dans La petite vadrouille de Denis Podalydès ou dans Neuf mois ferme d'Albert Dupontel, ou encore mieux, qui les ont vus toutes les deux dans Tip Top de Serge Bozon, ben vous ne pouvez pas douter de l'excellence de ces deux comédiennes dans le registre de la comédie. Elles, que, enfin surtout Isabelle Huppert, qu'on a l'habitude de voir dans des films un peu lourds, dans des rôles difficiles, elle est extraordinaire quand on lui propose une comédie. Donc, laissons-nous entraîner dans cette histoire. C'est une histoire d'une figurante qui voudrait bien faire autre chose que de la figuration. La figurante étant Isabelle Huppert, ce qui peut donner à rire. Sachant que Marc Fitoussi, c'est son 10e film. Il a également réalisé des épisodes de séries, dont certains épisodes de la série 10%, que nombreuses sont les personnes qui connaissent. Bon, il a peut-être rien fait d'absolument inoubliable, mais il a cette légèreté qui convient bien à la comédie et une certaine fluidité aussi. Il a déjà tourné avec ces deux actrices séparément. Et donc il y a cette comédie, Ni vu ni connu, et on pourrait presque dire qu'il y a une comédie et demie, puisqu'il y en a, il y a un autre film qui s'appelle L'espèce explosive de Sarah Arnold, qui ne rentre pas tout à fait dans cette catégorie, mais qui pourrait y rentrer par certains côtés. Si on donne une définition d'un genre très élastique, du genre de la comédie très élastique, c'est un récit qui flirte avec l'outrance et la caricature et qui comporte beaucoup d'humour noir. On y trouve un chanteur apprécié par nombre d'auditeurs, sans doute, Bertrand Belin, dont ce n'est pas le premier rôle au cinéma, il a déjà joué dans pas mal de films, et là, il joue le rôle d'un gendarme particulièrement rigide. Au plaisir de voir Bertrand Belin en gendarme. Je crois même qu'il est chef de brigade. Une dernière partie sur les documentaires, puisqu'on fait aussi une programmation de documentaires, ça nous semble une bonne façon d'analyser la réalité autour de nous. Des documentaires, mais plus largement, ce qu'on dirait de la non-fiction, parce que ça peut être aussi des récits personnels, comme Lettre d'amour de ma grand-mère. Je le placerai dans cette catégorie de récits personnels. Bon, je vous en ai parlé tout à l'heure. Donc, dans cette catégorie documentaire, on a un formidable Les survivants du Tché, de Christophe Réveil, qui est une enquête absolument passionnante sur la manière dont Cis Guerrilleros, qui accompagnait le Tché au moment où il a été capturé, se sont tirés d'affaires et comment ils sont sortis de Bolivie. C'est vraiment digne d'un thriller et on apprend pas mal de choses.
1: Et c'est un documentaire.
0: Okay. Tout à fait. C'est un mec, le dénommé Christophe Réveil, qui est passionné par cette histoire depuis longtemps, qui a réalisé des entretiens avec les anciens guerrilleros. Bon, il y en a un qui est décédé, mais les autres, au moment où il les a interviewés, se souvenaient de tout avec une grande précision. Mais il a interrogé aussi les personnels de l'armée qui ont capturé Che Guevara. Donc, c'est vraiment passionnant. Et puis, on a aussi un film qui avait fait l'objet d'une soirée qu'on repasse en journée, Fini de rire, sur l'évolution du droit à l'humour. Visage Village, le film d'Agnès Varda et J.R., Lee Miller d'Hélène Curaz, Billy de James Erskine, c'est-à-dire là, on est à moitié dans les phénomènes sociaux et dans l'art. Donc, sur Billy, bon, c'est la vie de Billy Holiday, et avec des entretiens tout à fait rares de personnes qui l'ont côtoyé, des extraits de ses récitals. Et puis, une curiosité, Le Chantier de Jean-Stéphane Bron, qui a filmé en immersion pendant plus de 4 ans le chantier de construction de salles de cinéma imaginées par Renzo Piano, célèbre architecte. Et on organise à cette occasion une soirée où l'auteur sera présent. Super. Voilà, vous savez presque tout de la programmation du mois d'octobre et j'espère que nous aurons le plaisir de vous voir dans nos salles.
1: Merci beaucoup Nina pour ce moment.
0: Merci à vous pour votre accueil et à bientôt.
1: Et au mois prochain.
0: Oui.
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1: Krav Maga à Périgueux, qu'est-ce que c'est? Pour savoir tout, aujourd'hui dans nos studios, on reçoit pratiquante et instructrice de ce mode de self-défense. Bonjour Aurore Tonnelier.
2: Bonjour Aïda.
1: Qu'est-ce que c'est Krav Maga?
2: Qu'est-ce que le Krav Maga? C'est une méthode de... on va dire que c'est différentes techniques de sport de combat et d'arts martiaux qu'on va utiliser pour pouvoir se défendre. Donc surtout, c'est vraiment des défenses adaptées à la rue. Si par exemple, en tant que femme ou en tant qu'homme, on se fait agripper le t-shirt, par exemple, on peut se faire étrangler, on va avoir un coup de poing, quelque chose comme ça, savoir comment se défendre. Donc on va essayer d'être le plus efficace possible et de répondre sans avoir besoin d'avoir pratiqué pendant 15 ans.
1: Et c'est possible à apprendre ces petits gestes, aux grands gestes, je ne sais pas comment il faut dire. Donc, votre structure qui fonctionne toute l'année, mais pendant ce mois d'octobre, dites d'octobre rose, ensemble avec la Ligue contre le cancer, vous organisez une journée, un stage, ciblé plutôt féminin et gratuit.
2: C'est ça. Le samedi 17 octobre, donc de 14h30 à 17h au gymnase Bertrand de Born, donc en centre-ville, on aura un stage donc dédié plutôt aux féminines. Alors on accueille vraiment toutes les personnes, tous les âges et surtout que ce soit des personnes qui soient sportives ou pas du tout sportives, qui aient déjà fait de la boxe, pas du tout. L'idée c'est vraiment de montrer des petits gestes simples pour voir comment on se dégage d'une étreinte, comment on se dégage par exemple d'une saisie. Voilà, vraiment des gestes simples de base. L'idée c'est de faire des petits ateliers et de tourner pour, dans une ambiance conviviale, savoir un peu quelles sont les bases de la self-défense.
1: Une journée, ça ne suffit pas pour vraiment apprendre, c'est une journée d'initiation.
2: Effectivement, il faut rejoindre le club pour ça. Alors non, effectivement, c'est une journée de sensibilisation, si on peut dire. On va avoir aussi une journée comme ça dans le cadre du mois des droits des femmes en mars. Donc ça peut être deux rendez-vous qui sont intéressants aussi pour apprendre des petites techniques déjà de base. Et après, sinon, on a trois cours par semaine, trois entraînements. Donc un le lundi à 17h30 au dojo de Coulounier-Chamier, dojo départemental. Un le mercredi à 18h45 et un le samedi à Bertrand de Born à 14h30. Donc ça peut être possible de venir essayer aussi par la suite si on est intéressé.
1: À qui est ouvert votre club? Qui peut vous rejoindre? Est-ce qu'il faut avoir certaines conditions physiques, certain âge? Voilà, comment ça se passe?
2: Alors, on n'a pas vraiment de limite. Simplement, on va dire la limite de l'âge parce que c'est à partir de 16 ans, simplement pour le développement du corps et comme les jeunes de 16 ans travaillent avec les adultes. Il n'y a pas forcément de conditions physiques particulières. On a toujours un entraînement où on fait quand même un peu de cardio pour avoir une condition physique, mais l'idée, c'est de le travailler plutôt à côté. Et l'idée, c'est de travailler tout au long de l'année les techniques. On les fait par deux. Donc après, si on a des personnes qui sont vraiment sportives, qui ont vraiment envie de donner un rythme, elles peuvent trouver partenaire. Et s'il y a des personnes qui sont, par exemple, un peu plus blessées, un peu plus fatiguées, elles peuvent aussi, en général, trouver chaussures à leurs pieds. Donc on essaie vraiment de s'adapter à tout le monde, puisque dans la rue, on n'a pas forcément de conditions physiques quand on nous agresse. Et donc il faut savoir se défendre et réagir au mieux. Donc on essaye pour cela d'avoir tous les profils. Et c'est plutôt ce qu'on a, donc on est assez contents.
1: Oui, un général dans la rue, ça peut arriver subitement, sans qu'on prévoit, sans qu'on est prêt. Donc, tous ces gestes, si on a acquis, ça devient quelque chose d'automatique.
2: Alors, dans l'idée, oui. Après, on restitue un PIM pourcentage. Donc, c'est pour ça que c'est intéressant d'être quand même assez régulier dans sa pratique pour pouvoir avoir quand même des réflexes. Et c'est pour ça aussi qu'on fait des sensibilisations féminines, puisque malheureusement, les agressions sont quand même tournées plus vers des femmes. Donc, l'idée, c'est vraiment de voir effectivement ces petits gestes, de montrer que même en étant un petit gabarit, on arrive à se défendre en allant toucher des points vitaux, en allant utiliser notre corps d'une certaine façon. Et c'est assez aussi encourageant, et pour les femmes et pour les petits gabarits, et pour les hommes ou les gabarits qui sont plus balèzes aussi, de voir qu'il y a des techniques qui sont assez simples à restituer.
1: Et vous, personnellement, pourquoi vous avez rejoint Krav Maga?
2: Oui, j'avais pas envie d'être une victime si jamais un jour j'étais agressée et j'avais besoin de me sentir en sécurité. En tant que femme, encore une fois, dans la rue, de me dire « Ok, mais je veux mettre toutes les chances de mon côté pour ne pas avoir à subir si jamais il m'arrive quelque chose, ou à mes proches. »
1: Est-ce qu'il y a les personnes qui viennent vous rejoindre parce qu'arrivait quelque chose dans leur vie et ils disent « Il faut que je me prépare. »
2: Oui. Effectivement, alors il y a des personnes qui ont malheureusement déjà subi des choses, donc là c'est un accompagnement un peu différent, et il y en a qui effectivement, au regard de l'actualité aussi, et des violences qu'on peut rencontrer, décident de nous rejoindre. Donc ça peut donner un peu plus confiance en soi. On n'a pas du tout un ego ou de la testostérone, on ne cultive pas ça, mais justement au contraire on va travailler beaucoup sur la jurisprudence, sur qu'est-ce que ça peut aussi engendrer si on blesse quelqu'un, donc vraiment pour se dire attention, il faut que la défense soit proportionnelle à l'attaque, et après à partir de là, ça permet d'avoir une petite base pour se dire, si jamais il m'arrive quelque chose, peut-être que je pourrais m'en sortir.
1: Donc on peut vraiment blesser quelqu'un en se défendant?
2: Dans l'idée, oui. Et le but, c'est de se dire, si jamais il y a une personne qui rentre dans ma zone de sécurité, je la laisse pas faire pour ne pas subir.
1: Avec certaines règles, c'est ça qu'on vous avait dit, sans vraiment blesser quelqu'un, mais vraiment pour montrer que vous aussi, vous avez certaines forces.
2: Oui, c'est ça. Après, tout dépend de l'agression aussi, mais par exemple, si on vient juste nous tirer le t-shirt, on peut se défendre et partir en courant. On encourage surtout à partir en courant, parce que le but, c'est de ne pas aller forcément au contact et à la bagarre. Mais par exemple, si une personne vient nous menacer au couteau ou nous attaquer au couteau, il faut qu'on soit capable de maîtriser l'adversaire pour ne pas mourir ou ne pas être blessé. Et c'est des choses qu'on voit, par exemple, dans les transports en commun ou autres. C'est quelque chose qui va très vite. Les gens ne réagissent pas forcément autour. Donc, c'est pour savoir être en mesure de se défendre dans ce genre de situation. Alors, on n'est pas toujours en panique dans les entraînements, mais on essaye de voir ces choses-là pour pouvoir se défendre au mieux.
1: Donc c'est pour ça, pour vraiment comprendre comment on peut le faire, il y a ce stage féminin, gratuit, samedi 17 octobre, donc je vous laisse annoncer les horaires et les lieux.
2: Donc ce sera Bertrand de Born à côté de la piscine, au gymnase, donc de 14h30 à 17h, on l'organise avec la Ligue contre le cancer, puisqu'on reverse un chèque à la Ligue, et nous on donne le stage gratuitement, volontairement, et les participantes auront de très beaux maillots roses en lien avec ce mois-là.
1: Et pour ceux qui ne peuvent pas ou qui voudraient quand même venir vous rejoindre, comment on peut faire?
2: Alors, vous pouvez nous contacter directement en tapant Krav Maga Périgueux. Il y a le contact sur notre site internet ou alors en passant par notre page Facebook, notre Instagram. On a un président et une secrétaire qui restent très disponibles. Et vous pouvez venir faire un essai. Il n'y a vraiment aucun souci, que ce soit le lundi, le mercredi ou le samedi. On reste vraiment ouvert et tout au long de l'année. Voilà.
1: Mais merci à vous, Aurore Tonnelier, pratiquante et instructrice de Krav Maga à Périgueux.

0: paix.
1: L'année prochaine, les citoyens et citoyennes de Dordogne ne paieront plus directement leur facture de déchets au SMD3, mais via le paiement de la taxe foncière. C'est le retour de la taxe d'enlèvement des ordures ménagères. Après avoir été votée d'abord au SMD3 en juin, toutes les intercommunalités ont voté l'encaissement après la pause estivale. La réunion des élus du comité syndical du SMD3 du 13 octobre 2026 a alors permis le vote des modalités de transformation de cette facture. Nouveauté discutée en début du comité syndical, c'est la reprise d'une commission consultative des usagers, et cette fois-ci sans tirage au sort et avec différentes structures que le président du SMD3, Pascal Protano, a rappelé.
2: Un membre de l'UDM, un sénateur, une, un député, une, un président, une de BCI, un maire rural qui ne fait pas partie du comité syndical, un maire urbain, de la même façon qu'il ne fait pas partie du comité syndical, le comité du tourisme, un membre des réseaux des ressourceries, un membre de Corridor, un membre de l'association des locataires, un membre des Restos du Cœur, un membre de l'APF Dordogne, un membre de l'association Zéro Déchet, un représentant des aides à domicile, trois personnes qualifiées, un membre de la Fédération de chasse, un membre de l'association des propriétaires, un membre de l'éducation nationale, un membre de la Chambre des métiers, deux délégués SMD3 et un membre de chaque association qui sont contre les déchets, c'est-à-dire contre ce que l'on met en place, contre le SMD3, c'est-à-dire un membre du CMD24 et un membre de l'AMCOD. Il est évident que sur cette commission consultative, il pourrait y avoir un membre du SMD3, le président ou un vice-président à chaque réunion de cette commission.
1: Cette commission consultative pourrait alors apporter plus de transparence dans les actions du SMD3 pour chaque secteur d'activité. Autre probable action de transparence, il a été mentionné aussi la possibilité de filmer les séances du comité syndical. Jérôme Perra, maire de La Roque-Gageac et vice-président du SMD3.
3: Je pense que d'ici quelques temps, et ça va très très vite, on pourra sans doute se doter d'un outil qui enregistre tout, qui reconnaît les voix de chacun, qui attribue à chacun, et ça rend incontestable tout ce qui a été dit, et ça restitue, ça écrit, ça commence à être très haut.
2: On y viendra, oui.
1: Vous retrouverez l'intégralité de la vidéo sur le site YouTube de Radio Libre en Périgord avec les 1h30 de comité syndical du SMD3.
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1: 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Bonjour Anne. Bonjour Emmanuel, bonjour à tous. 2h30 ensemble avec nos correspondants, nos envoyés spéciaux partout dans le monde pour parler aujourd'hui, jeudi 15 octobre, de l'épidémie d'Ebola en République démocratique du Congo. Plus de 4000 morts en 5 mois, c'est la plus meurtrière de l'histoire du pays. Les autorités congolaises disent espérer pouvoir lancer un vaccin d'ici à 2 mois et en attendant, la riposte s'appuie beaucoup sur les relais communautaires qui eux aussi ont du mal à convaincre parfois.
2: Ils n'écoutaient pas au début, c'était compliqué parce qu'ils disaient que ça c'est leur maladie de routine, la malaria existe. Et partait aussi au niveau de tradipraticiens, les tradipraticiens disaient que ça c'est le poison, hein, les traitements. Au fur et à mesure qu'ils ont constaté qu'il y a beaucoup de décès, c'est suite à cela maintenant que les gens ont compris que cette maladie existe.
1: On s'arrête sur la réponse à l'épidémie et la situation dans l'Est de la République démocratique du Congo, de Afrique Midi à midi et demi, temps universel. Au sommaire également, des questions toujours sur l'avenir de l'Ukraine et l'appui des États-Unis. Kiev annonce que le réseau Starshield a été rétabli après un ralentissement hier. Sur décision de l'administration américaine, dit Elon Musk, ce n'était pas son choix à lui. Mais l'avertissement est clair, d'autant que l'Ukraine accuse toujours les États-Unis d'avoir suspendu cette semaine le partage de renseignements. On s'interrogera sur les conséquences militaires de ces décisions avec notre invité dans un peu plus d'une heure.
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1: Nous irons aussi en Argentine où une grande mobilisation est prévue aujourd'hui pour s'opposer aux coupes budgétaires majeures que Javier Milei veut imposer aux universités. Au Parlement, l'opposition essaiera aussi de lutter contre ces coupes dans le budget. Nous appellerons notre correspondant à Buenos Aires juste après 13h, temps universel. Voilà, vous avez le programme. Bienvenue. Et pour commencer le journal, bonjour Charlotte de Rouen.
4: Bonjour Anne, bonjour à tous.
1: À Bruxelles d'abord, où des discussions difficiles s'annoncent entre les 27.
4: Au menu, le prochain budget de l'Union européenne, les 27 qui se divisent entre ceux qui réclament des coupes budgétaires et ceux qui réclament de nouvelles ressources pour un plus gros budget. Et les négociations s'annoncent en tout cas douloureuses, comme le reconnaît la première ministre du Danemark, Mette Frederiksen.
5: C'est complexe, c'est difficile. Du point de vue du Danemark, il est essentiel de dégager de nouveaux financements pour la défense, la sécurisation de nos frontières, la lutte contre l'immigration illégale et la compétitivité. Ce sera probablement tout aussi difficile que par le passé, voire davantage. Parviendrons-nous à trouver une solution cette année? Je l'espère, on verra bien. Par ailleurs, on continue à accorder trop d'importance à des domaines où nous dépensions autrefois des sommes considérables, alors qu'il faut au contraire prioriser et nous tourner vers l'avenir. La sécurité, la défense, le réarmement de l'Europe, ainsi que la compétitivité sont les enjeux prioritaires. Or, le document de négociation, la négo-box que nous avons reçue de la présidence irlandaise du Conseil, ne prend pas suffisamment en compte, à mon sens, les besoins de demain.
1: Et on reparlera du budget de l'Union européenne et des discussions en cours dans 10 minutes avec Muriel Paradon qui est sur place.
4: Le président ukrainien, lui, doit se rendre à Bruxelles aussi ce jeudi pour participer à une réunion avec ses homologues européens. L'Ukraine qui n'a plus les faveurs des États-Unis et qui a plus que jamais besoin du soutien européen. Volodymyr Zelensky a annoncé que les frappes allaient reprendre contre les raffineries russes, alors que les frappes russes ont visé les centrales électriques ukrainiennes ces derniers jours en dépit de la trêve énergétique annoncée unilatéralement par le président américain Donald Trump. La Russie qui affirme que l'Ukraine a visé ce jeudi une raffinerie russe au sud de Moscou.
1: L'inquiétude est très vive en Roumanie après l'incendie qui s'est déclaré à bord d'un navire marchand en mer Noire.
4: 7 personnes sont toujours portées disparues et les recherches se poursuivent. Cet incendie s'est déclaré dans un contexte de forte tension au large de la Roumanie mais aussi de la Bulgarie. Plusieurs navires commerciaux ont été touchés par des attaques de drones imputées à la Russie. Bonjour Daniel Vallaud.
3: Bonjour.
4: Que sait-on à ce stade de ce nouvel incident au large de la Roumanie ?
3: Eh bien, il s'agit d'un chimiquier battant en pavillon de Saint-Marin. Le navire a émis une alerte de détresse vers 7h heure locale alors qu'il se trouvait à 13 000 nautiques de l'embouchure du Danube au large de la Roumanie. 5 personnes ont pu être sauvées mais 7 membres d'équipage sont toujours portés disparus. Hier, c'est un pétrolier qui a été victime d'un incendie à bord, potentiellement en raison d'une attaque de drone. Une enquête est en cours selon les autorités roumaines.
4: Les autorités roumaines qui s'inquiètent de la multiplication ces dernières semaines de ces incidents en mer Noire.
3: Oui, depuis le début du mois, 5 navires ont été touchés en mer Noire au large de la Roumanie et de la Bulgarie, faisant au total, selon un décompte de l'agence Reuters, 23 morts ou disparus. Et la Russie est accusée de vouloir frapper ces navires pour paralyser le commerce maritime en provenance d'Ukraine. Les autorités bulgares ont d'ailleurs annoncé qu'elles allaient demander à l'OTAN et à l'Union européenne des mesures anti-drones renforcées pour garantir la sécurité des navires en mer Noire.
4: Merci Daniel Vallaud.
1: En Israël, les révélations s'enchaînent ces dernières semaines concernant la responsabilité du Premier ministre dans les attaques du 7 octobre 2023.
4: Benjamin Netanyahou n'a pas donné suite aux alertes et aux avertissements venus de pays étrangers, mais aussi de ses propres services de sécurité à 2 semaines des élections législatives. L'ancien chef du Shin Bet a attaqué le Premier ministre en diffamation. L'ancien chef des services de renseignement israélien l'accuse d'avoir menti sur leurs responsabilités respectives. Frédéric Misselin.
6: Un ex-chef des services secrets qui traîne en justice un premier ministre en exercice lui réclame près de 900 000 euros de dommages et intérêts. L'affaire est pour le moins inhabituelle. Ronen Bar dirigeait le Shin Bet le 7 octobre 2023 lors de l'attaque terroriste du Hamas. 2 ans plus tard, il démissionne, reconnaît les défaillances de son service, mais pas les accusations de faute criminelle portées par Benjamin Netanyahou, qui juge l'appareil sécuritaire israélien responsable. Ronen Bar contre-attaque, Benjamin Netanyahou ment, je cite, pour se couvrir. Dans un document de 134 pages transmis à la justice, il affirme que le Shin Bet a prévenu le Premier ministre de la menace à plusieurs reprises avant le massacre. Benjamin Netanyahou a ignoré les avertissements et assure qu'on ne l'a pas réveillé ce matin-là. L'ex-chef des renseignements dit qu'il a appelé son attaché militaire. Ronen, tu es sérieux, rétorque Benjamin Netanyahou, tu pouvais m'appeler sur le numéro sécurisé. Le Premier ministre a toujours refusé la mise en place d'une commission d'enquête indépendante. Frédéric Misselin, Jérusalem, RFI.
4: Au Liban, le Hezbollah reconnaît que les 500 kilos d'explosifs saisis par les autorités appartenaient bien au mouvement. Le groupe armé pro-iranien a affirmé qu'ils étaient destinés, je cite, à la résistance contre Israël. Le Premier ministre libanais Nawaf Salam a déclaré que l'État libanais ne tolérerait plus d'armes illégales après cette saisie donc qui a eu lieu il y a quelques jours sur la route qui relie l'est du Liban à Beyrouth, la capitale.
1: Lufthansa renforce sa position dans le secteur aérien.
4: La compagnie allemande vient de remporter la course à la privatisation partielle de la TAP Air Portugal. Jeanne Bartoli, Lufthansa se félicite de cette opération.
7: Eh oui, 1 milliard d'euros sur la table pour acquérir près de 45% de la compagnie et s'assurer l'ouverture des portes du marché sud-américain. La TAP qui opère historiquement, Charlotte, de nombreuses dessertes au Brésil, mais aussi en Afrique de l'Ouest, marché en pleine expansion actuellement. Lufthansa qui parie donc sur l'avenir, malgré un horizon assombri par la crise énergétique et la flambée des prix du kérosène, car le trafic aérien continue de progresser dans le monde. Ce sont les bénéfices des compagnies qui sont impactées et cela risque d'accentuer encore un peu plus la tendance au mariage et au rachat en Europe. Une stratégie de survie qui date de l'essor du modèle low cost et de la crise du Covid. Des discussions continuent d'ailleurs entre Lufthansa et la TAP en vue cette fois d'un rachat total potentiel de la compagnie. Lufthansa qui doit aussi achever au premier trimestre de l'an prochain une montée au capital d'Italie. Airwaves, l'ex Alitalia à hauteur de 90%. Bref, le ciel européen dominé plus que jamais par de très grands groupes et la compagnie allemande vient de faire un très gros coup pour consolider sa position de leader européen face à Air France KLM et face au groupe British Airways Iberia.
4: Mais ce rachat, Jeanne, ce rachat partiel devra encore être validé par les autorités de la concurrence et la Commission européenne.
1: Après plusieurs semaines de mobilisation en France, une nouvelle rencontre est prévue cet après-midi entre organisations lycéennes et le ministre de l'Éducation nationale.
4: Un rendez-vous pour aborder les revendications des lycéens, notamment sur les problèmes liés au bâti scolaire qui a besoin d'être rénové, et à Parcoursup, cette plateforme d'orientation des lycéens pour leurs études supérieures. Dans la course à la présidentielle, Gabriel Attal publie ce jeudi une lettre aux Français, une lettre dans laquelle le candidat Renaissance fustige le bilan du président Emmanuel Macron, dont il a été le Premier ministre, et dans laquelle, Marie Lecoq, il réitère ses propositions budgétaires.
8: Oui, pour la 8e fois depuis qu'il dirige Renaissance, Gabriel Attal prend la plume et écrit une lettre. Sur la forme, il se positionne comme le candidat du dialogue, dans le droit fil de sa stratégie, une campagne de proximité où tous les moyens sont bons pour parler directement aux Français. Sur le fond, Gabriel Attal promet un frein d'urgence de 20 milliards d'euros d'économies pour stopper l'hémorragie, écrit-il. Puis 150 milliards sur le quinquennat, sécurité sociale à l'équilibre en 3 ans, déficit sous 3% avant 2032, zéro déficit d'ici 2037. Son rival au centre, Édouard Philippe, propose une règle d'or budgétaire. Lui avance une double règle d'or, budget voté à l'équilibre et dépenses de fonctionnement jamais supérieures aux investissements d'avenir. Il faut arrêter de vivre à crédit et de dilapider l'argent de nos enfants, insiste-t-il, redoutant une fracture générationnelle. En marge des mobilisations lycéennes, le candidat Renaissance se pose en médiateur. Sa plateforme Impact pour la jeunesse réunira 150 jeunes tirés au sort d'ici décembre pour aboutir à un projet pour l'école. Gabriel Attal entend tirer son épingle du jeu, car ses équipes l'assurent, personne ne propose de plan à la hauteur.
4: Marie Lecoq. Les taxis manifestent à Paris pour dénoncer la concurrence jugée déloyale des VTC dans les aéroports parisiens. Ils réclament le renforcement des contrôles et dénoncent la dégradation de leurs conditions de travail. Ce mouvement de grève est reconductible jusqu'à samedi. Et puis, un dernier mot, people cette fois, car je sais que ça vous fait plaisir, Anne. Au Royaume-Uni, Meghan et Harry ont fait leur première sortie publique. C'était donc aujourd'hui, première sortie publique depuis leur retour à Londres. Ils ont visité une association caritative dans le centre de l'Angleterre. Association qui soutient les jeunes à travers la musique, le cinéma ou encore le sport.
1: À Londres, il est midi et 12 minutes. Vous avez pu l'entendre peut-être ce matin, toute la journée nous vous proposons une série de rendez-vous consacrés à l'épidémie d'Ebola en République démocratique du Congo. C'est le cas notamment de la Fabrique du Monde, Guillaume Nodin. Ça fait 5 mois que la maladie est déclarée, parce qu'en fait elle circulait probablement depuis bien plus longtemps, c'est ce que disent plusieurs témoignages. Et ces 5 derniers mois ont permis de mettre en lumière le poids grandissant d'un pays dans les instances mondiales de la santé, c'est la Chine.
9: Oui, en Afrique, la Chine ne se contente pas de construire des infrastructures industrielles et de transport, d'investir donc dans ces nouvelles routes de la soie. Elle est aussi de plus en plus active en matière de santé, avec des aides d'urgence, en particulier en RDC depuis le début de l'épidémie, avec des moyens financiers, mais aussi du personnel médical. La diplomatie chinoise s'est engagée à continuer à soutenir les pays africains qui en ont besoin à lutter contre l'épidémie. Ce n'est pas la première fois que le pays s'engage, il l'a déjà fait dans d'autres pays, toujours sur Ebola, mais par exemple en envoyant du matériel médical quand un cas s'était déclaré au Sénégal en 2014. Ces aides, elles font partie intégrante de la stratégie de soft power chinois un peu partout dans le monde, et particulièrement en Afrique. Le soft power, c'est une stratégie d'influence qui passe non par la contrainte, mais l'influence sur les esprits, et d'ailleurs ça marche. Des études internationales montrent que la Chine est désormais plus populaire que les États-Unis de par le monde.
1: Il faut dire que sur son image en matière de santé, la Chine revient de loin.
9: Oui, c'est un mauvais souvenir pour tout le monde, Anne, mais il faut bien reparler de l'épidémie de Covid-19 venue de Wuhan, en Chine. À l'époque, on se demandait comment était né le virus, une question à laquelle on a d'ailleurs toujours pas de réponse. Donald Trump appelait ça le virus chinois et l'Organisation mondiale de la santé demandait aux autorités de Pékin davantage de transparence, alors que ce n'est pas toujours leur qualité première. À leur décharge, dans des circonstances pareilles, personne n'aime admettre une forme de responsabilité, même en démocratie. Et puis, les choses se sont un peu à peu retournées. La coopération s'est améliorée avec le patron de l'OMS, l'Éthiopien Tedros Adhanom Ghebreyesus, à tel point que les autorités américaines ont dénoncé l'influence chinoise sur l'Organisation mondiale de la santé. C'est l'une des raisons pour lesquelles les États-Unis ont quitté l'OMS au retour de Donald Trump à la Maison-Blanche.
1: Et ça change beaucoup de choses.
9: Oui, parce que c'est bien connu, la nature a horreur du vide. Avec les États-Unis, c'est le premier contributeur public de l'OMS qui est parti, et la Chine les a mécaniquement remplacée à cette place et qui paye commande, c'est le monde dans lequel on vit. Aujourd'hui, elle propose une candidature pour reprendre la tête de l'organisation qu'elle a d'ailleurs déjà dirigée par le passé. À Pékin, on dit que c'est pour défendre le multilatéralisme. C'est une autre stratégie d'influence chinoise que de placer des représentants dans les organisations internationales, toujours pour augmenter ce poids international. C'est le cas à la FAO ou à l'Organisation de l'Aviation Civile Internationale. C'est là que les aides bilatérales sur Ebola et d'autres maladies d'ailleurs viennent aussi compenser le désengagement américain dans de nombreux pays. Et c'est là que la stratégie de soft power, même si on ne peut pas prédire le résultat, pourrait aider la Chine à remporter la direction générale de l'OMS.
8: Guillaume Nodin pour la Fabrique du Monde. À demain.
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8: L'actualité en Europe, c'est ce conseil des dirigeants européens. Ils sont réunis depuis ce matin et pour deux jours pour parler notamment de l'Ukraine. Volodymyr Zelensky, lui, les rejoindra demain à Bruxelles. Ils évoqueront également la situation au Moyen-Orient et l'économie. Il va falloir parler du futur budget européen qui doit déterminer, Muriel Paradon, les grandes orientations des politiques européennes à venir. Vous êtes sur place. Ce budget, il doit être négocié là durant les deux prochains jours et ça s'annonce assez difficile.
11: Oui, très difficile. C'est d'ailleurs ce qu'a déclaré le chancelier allemand en arrivant au Conseil européen ce matin. Friedrich Merz, partisan d'une ligne dure, il faut des coupes budgétaires pour ne pas s'endetter davantage. On l'écoute.
12: Nous devons réduire significativement notre budget commun par rapport aux propositions de la Commission. Aucun État membre de l'Union européenne ne peut se permettre de verser des contributions à l'Union européenne à ce point. Juste pour rappel, la proposition actuelle est 50% supérieure à ce dans quoi nous investissons actuellement à moyen terme. À cet égard, nous faisons face à des négociations très, très difficiles.
11: Alors l'Irlande, qui assure la présidence tournante de l'Union européenne, a proposé déjà des coupes budgétaires de 140 milliards d'euros, mais c'est insuffisant pour l'Allemagne.
8: En revanche, face à l'Allemagne, il y a les partisans d'un budget plus ambitieux.
11: Oui, et pour eux, ces coupes budgétaires seraient intenables. C'est ce qu'a martelé ce matin Roberta Metsola, la présidente du Parlement européen, en arrivant à Bruxelles.
13: On a été très surpris de voir qu'il n'y avait pas de proposition pour avoir des ressources propres, qu'il y avait des coupes budgétaires sur l'innovation, la défense et la compétitivité. Pour faire simple, on ne peut pas faire plus avec moins. Et si vous ne faites rien pour avoir des ressources, juste des coupes budgétaires, les citoyens européens ne sentiront pas de changement et ils penseront qu'on ne fait rien pour répondre à leurs préoccupations.
11: Parmi les États membres de l'Union européenne qui veulent un budget plus important, il y a la France. Emmanuel Macron ne s'est pas exprimé ce matin en arrivant au Conseil européen. Mais il y a aussi l'Espagne, l'Italie, des pays soucieux de préserver par exemple les subventions aux agriculteurs. Mais au-delà, ce budget qui s'étendra sur la période 2028-2034 devra déterminer les grandes orientations de l'Europe en ce qui concerne la défense dans un contexte de guerre avec l'Ukraine, la compétitivité face à la Chine ou encore le financement des politiques migratoires.
8: Et ce sont justement, Muriel, des pays où il doit y avoir des élections dans les mois qui viennent.
11: Oui, des élections qui pourraient porter au pouvoir des dirigeants eurosceptiques qui n'ont pas la même vision évidemment de l'Europe que les dirigeants actuels et qui pourraient donc rebattre les cartes sur ces négociations s'ils étaient élus. C'est pour ça que les États membres s'activent pour essayer d'adopter un budget d'ici la fin de l'année. Marine Le Pen, la candidate de l'extrême droite en France, a d'ailleurs fustigé hier ses velléités. Elle a parlé d'un risque illégitime. Alors est-ce que les dirigeants européens vont arriver à aller vite? Ça s'annonce très difficile car on l'a dit, les lignes de fracture sont importante.
8: Muriel Paradon en direct de Bruxelles. Comme chaque jour, un aperçu de ce qui fait la une de la presse en Europe. Le média russe indépendant Novaya Gazeta nous apprend que son rédacteur en chef a été arrêté. Ses équipes n'ont plus de contact avec lui depuis hier midi. Ses téléphones sont coupés et une chaîne liée aux forces de sécurité indique qu'une perquisition a été menée à son domicile. Novaya Gazeta ajoute que Sergueï Sokolov a été conduit au comité d'enquête, le principal organisme d'enquête en Russie, et qu'un avocat est en route pour le rencontrer. The Guardian révèle le rôle secret du dirigeant serbe dans une tentative illégale de favoriser les affaires de Donald Trump. Aleksandar Vučić est intervenu personnellement pour faire avancer le projet controversé de la Trump Tower à Belgrade.
13: d'un coût de 500 millions de dollars. Et tout cela, rappelle le quotidien britannique, a déclenché des manifestations ainsi qu'une procédure pénale en Serbie. Et puis El País donne la parole à un scientifique, un mathématicien. Il fait partie de ceux qui ont mis les maths au service des grandes questions de la vie quotidienne. Il nous conseille déjà de se méfier de l'IA, de ne pas trop s'appuyer sur elle. Et puis il nous apprend que 40% des personnes que nous voyons comme nos amis ne se considèrent pas comme telles. Voilà, vous pouvez faire une petite enquête autour de vous.
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13: On vous emmène maintenant en Italie, pays en campagne électorale en vue des législatives de 2027. Et dans les débats là-bas, comme ailleurs en Europe, on voit revenir un discours viriliste, une rhétorique masculiniste et identitaire. Le candidat Roberto Vannacci en est l'un des exemples les plus frappants. Il multiplie les déclarations provocatrices avec en ligne de mire l'électorat à la droite de Giorgia Meloni. Il veut restreindre le droit à l'avortement, abroger le crime de féminicide et il défend une vision très traditionnaliste de la famille, héritée du fascisme. Reportage Alexandra Circan.
14: Les meetings de Roberto Vannacci débutent toujours de la même façon. Diffusion de l'hymne national et acclamation de celui que ses partisans surnomment le général pour sa longue carrière militaire dans les rangs de l'armée de terre italienne. En cette rentrée, le leader de Futuro Nazionale participe à un forum à Orvieto, en Ombrie, une rencontre organisée annuellement par la droite souverainiste. Devant plus de 400 partisans, l'eurodéputé italien livre un discours de près d'une heure, dont un tiers est consacré à sa vision de la famille.
15: Nous protégeons notre famille, y compris à l'aide du patriarcat méditerranéen, y compris avec ce que nous appelons le patriarcat méditerranéen. Il ne s'agit pas d'oppression, ni de possession, ni de violence. Le patriarcat méditerranéen, c'est le respect, le devoir, le sacrifice, la détermination, la fidélité. Et c'est le modèle de famille qui nous a permis de dominer l'ensemble de la planète ces derniers 2000 ans.
14: Roberto Vannacci poursuit son éloge du patriarcat en citant comme modèle des figures guerrières de la mythologie, comme Ulysse, sous les applaudissements d'une salle comble composée majoritairement d'hommes. Mais si l'électorat de l'ancien général est avant tout masculin, un récent sondage Ipsos révèle que l'âge des électeurs est plus transversal, à l'image de Leonardo, 18 ans, rencontré à la sortie.
16: Le patriarcat que propose le parti n'est pas celui d'une figure masculine qui opprime la femme, mais c'est la valorisation de la famille traditionnelle, et de l'homme qui, au lieu d'opprimer la femme, la protège, et la protège d'une culture qui pourrait l'opprimer, comme l'islam.
14: Redécouvrir la valeur de la virilité en Europe, c'est également ce que défend Giovanni, ingénieur de 35 ans.
17: La catégorie del maschio bianco, soprattutto.
18: La catégorie de l'homme, surtout l'homme blanc, est l'unique catégorie qui subit impunément des généralisations. Donc la bataille est avant tout culturelle. Il faut rappeler que l'homme n'est pas coupable, car il est homme. Au contraire, le vrai homme défend la femme. Cette bataille culturelle se mène aussi politiquement, en rejetant par exemple les propositions de loi idéologiques, comme le féminisme.
14: Le féminicide est un crime spécifique punissable de perpétuité en Italie depuis novembre 2025, une loi que Futuro Nazionale souhaite abolir et qui avait été portée par le gouvernement de Giorgia Meloni est désormais boudée par la frange plus radicale de son électorat, explique la philosophe et ancienne députée du Parti démocrate Michela Marzano.
19: Dans les petites villes du nord comme du Sud, les discours masculinistes n'ont jamais disparu. La montée en flèche des Vannacci est liée au fait que ces gens-là, qui pensaient qu'avec l'arrivée au pouvoir des Meloni, on aurait recommencé à parler cette langue, étaient déçus et donc ils se sont retournés vers la figure des Vannacci.
14: Un discours que la philosophe analyse comme étant le fruit d'un devoir de mémoire inachevé à la sortie du fascisme après la Seconde Guerre mondiale.
19: La période fasciste, c'était un peu la période pendant laquelle on a entériné l'effet que les chefs des familles étaient l'homme, c'était lui qui devait décider, c'était lui qui devait protéger. Quand il y a eu la fin de la guerre, il n'y a jamais eu une défascisation, parce que au nom de la pacification, on a décidé, bon, on met un point et on passe autre chose. Donc, il n'y a jamais eu une analyse des discours, une analyse de la culture. Donc, après, ce modèle n'a jamais vraiment disparu. Et désormais, tous les arguments tournent autour de ça. Il y a des natalités, c'est parce que la femme a commencé à travailler et reste pas à la maison. Il y a des problèmes de violence, c'est parce que la femme ne reste pas à sa place.
5: Ces discours hérités du fascisme font peau neuve aujourd'hui sur les réseaux sociaux, regrette Elisa Ercoli, présidente de Differenza Donna, une ONG féministe italienne engagée contre les violences faites aux femmes.
20: Ce que nous remarquons dernièrement, c'est cette grande menace internationale du nouveau patriarcat de la part des souverainistes de l'extrême droite. Ils importent un patriarcat contemporain surnommé méditerranéen par Vannacci, où l'ennemi principal est le féminisme, car la pleine participation des femmes est en contraste avec l'idée de hiérarchie sociale portée par l'extrême droite, pourtant contraire aux principes démocratiques.
5: Le patriarcat méditerranéen, un modèle social et culturel que le candidat Roberto Vannacci tente de populariser par tous les moyens à l'approche des législatives de 2027.
21: Un reportage à retrouver tout à l'heure dans l'émission Accent d'Europe à partir de 19h40, temps universel. Dans l'actualité européenne également, un changement en Hongrie, une vision patriarcale de la famille. C'est aussi ce que défendait l'ancien Premier ministre Viktor Orban. Il avait même fait adopter une série de lois anti-LGBT interdisant de parler d'homosexualité ou de genre dans les écoles. Même chose pour la télévision avant 22h. Les livres qui évoquaient ces sujets ne pouvaient pas être mis en avant dans les librairies. Mais désormais, toutes ces mesures discriminatoires sont supprimées sur décision du nouveau Premier ministre Péter Madiar. Notre correspondante Florence Labruyère est allée recueillir quelques réactions à Budapest.
22: Parmi les livres touchés par les mesures anti-LGBT du gouvernement Orban, il y avait un livre pour enfants, un recueil de contes de fées inclusif où figure une princesse féministe et un prince charmant qui épouse un autre prince. On pouvait vendre le livre mais pas le montrer, explique ce libraire.
23: On ne l'avait pas mis en vitrine parce qu'on est une petite librairie indépendante. Les autorités auraient pu nous faire payer une amende de 3000 euros, c'était trop risqué.
22: Mais le libraire a refusé d'emballer le livre sous cellophane, comme le demandait la loi.
23: C'était important de résister comme on a pu à cette loi stupide et moyenâgeuse.
22: Le livre est de nouveau en vitrine, et ce n'est pas le seul changement. Sous le gouvernement Orban, quand les médias publics parlaient d'homosexualité, c'était toujours sur un ton hostile. Tomasz Dombosz, responsable d'une association qui défend les minorités sexuelles, était carrément interdit d'antenne.
24: Le changement est très net. Nous sommes invités, on nous demande notre opinion. Et dans les émissions, l'ambiance est très positive.
22: En supprimant ces mesures anti-LGBT, la Hongrie de Péter Madiar se met aussi en conformité avec le droit européen. Florence Labruyère, Budapest, RFI.
21: Il est 13h27 ici à Paris.
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21: Et dans un tout petit peu plus d'une demi-heure, ce sera votre journal Candice Mazotomazic. Vous nous parlerez des discussions qui s'annoncent laborieuses à Bruxelles aujourd'hui et demain.
25: Les dirigeants des 27 États membres de l'Union européenne réunis à partir d'aujourd'hui pour parler de leur futur budget. Avec au menu des dossiers épineux, l'aide à l'Ukraine, la compétitivité ou encore l'immigration. On sera en ligne avec notre correspondant dans la capitale belge.
21: À l'approche des élections de mi-mandat aux États-Unis, Donald Trump en mauvaise posture.
25: Lui qui avait pourtant promis de faire baisser les prix doit affronter une inflation record dans son pays. Une situation qui n'est pas sans lien évidemment avec l'offensive qu'il a lancée en Iran et ses droits de douane.
21: Et puis vous nous parlerez de cette découverte archéologique exceptionnelle en Turquie.
25: Et oui, n'est pas vieille de 4700 ans qui nous en apprend beaucoup sur les échanges commerciaux de l'époque, vous l'entendrez.
21: A tout à l'heure.
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21: La France, où le ministre de l'Éducation doit de nouveau rencontrer les organisations lycéennes cet après-midi, à deux jours d'une nouvelle grande mobilisation. Ils doivent évoquer les principales revendications des lycéens qui manifestent depuis plus de 3 semaines maintenant. Les problèmes d'emploi du temps, le remplacement des professeurs absents, l'état des établissements scolaires ou encore Parcoursup. Parcoursup, c'est cette plateforme d'accès à l'enseignement supérieur, et une étude publiée aujourd'hui par l'Institut des politiques publiques estime que ce système, mis en place en 2018 et très décrié, accorde parfois Une priorité excessive à certains candidats ne permet pas à chaque formation d'accueillir le quota pourtant obligatoire d'étudiants boursiers. Marie Cazadebé, Parcoursup, c'est vraiment l'un des principaux points de colère des lycéens en ce moment.
0: Oui, lors des dernières manifestations, des grandes manifestations, on a interrogé les lycéens sur l'annonce qui pourrait les rassurer, sur le fait d'être entendus par le gouvernement, et beaucoup répondent Parcoursup. Alors, pas forcément la suppression de la plateforme, mais une réforme qui rendrait le système plus juste, qui leur offrirait les mêmes chances à chacun, quel que soit leur établissement d'origine, par exemple. Il y a souvent de l'incompréhension de la part des jeunes, mais aussi de leur famille.
21: Alors avant d'aller plus loin, on va rappeler peut-être comment fonctionne Parcoursup.
0: Il s'agit d'un site internet sur lequel les lycéens peuvent trouver l'ensemble des formations post-bac. Ils peuvent y lister celles qui les intéressent, sans avoir à les classer par préférence, et s'en suivent, une fois le bac obtenu, des propositions d'admission.
21: Malgré tout, cette plateforme, elle cristallise donc les angoisses des futurs étudiants et des parents, vous nous le disiez.
0: Oui, à l'image de Mariam, 16 ans, en terminale dans le Val d'Oise, près de Paris, Baptiste Coulon l'a croisée dans la manifestation parisienne du 6 octobre.
2: L'année prochaine, je vais aller à l'université et je me dis, est-ce que je réussirai à avoir une place dans une université et les autres, comment ils vont faire? Et aussi, j'ai peur de Parcoursup parce que beaucoup de personnes pensent que c'est au hasard et que des personnes avec des très bons...
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4: Du 16 au 24 octobre 2026, les Connexions Oubliées présentent la première édition du festival Art et Sciences, La Nuit Voir. Une semaine pour voir la nuit sous un autre jour. C'est donc sur entrée libre, il y aura des spectacles, des conférences, des projections, des animations et de la médiation artistique sur le thème de la nuit. Vous pouvez retrouver plus d'informations sur lesconnexionsoubliées.net. L'association

0: d'information au 07 81 40 27 33 ou au 06 58 22 42 30. La marque Bienvenue à la ferme, qui regroupe en Dordogne 120 agriculteurs et agricultrices, lance une nouvelle édition de son opération Automne à la ferme. Les agricultrices et agriculteurs du réseau Bienvenue à la ferme mettent en place une programmation spéciale sur leur ferme à travers des animations et événements pour faire découvrir leur métier et leurs produits du 19 septembre au 1er novembre. 5 fermes ouvrent leurs portes. Le domaine de Grange Neuve à Pontport, la ferme de Turnac à Dôme, la ferme avicole des Grands Champs à Ribérac, le verger Maisonneuve à Champcevinel et la fermette du Périgord à Rouffignac-Saint-Cernin. Vous pouvez retrouver tous les agriculteurs participants et les agricultrices, bien sûr, ainsi que le programme sur www.bienvenue-à-la-ferme.com/Dordogne.
1: Le dimanche 22 novembre, au Palio, un festival mondial de la magie est organisé. Après toute une tournée à Pau, et puis ils auront à Montpellier, à Bordeaux, Le Mans, Rouen, ils passent au Palio, à Boulazac, le dimanche 22 novembre, avec des magiciens plus qu'extraordinaires.
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4: Le Triangle d'or, l'enfer du décor. Pour son premier long métrage, Hélène Rosler-Ruiz, loin de la tendance actuelle qui voit s'allonger démesurément la durée des films, nous prouve qu'en 87 minutes seulement, on peut dire et dénoncer beaucoup de choses. Le pitch. Pour gagner sa vie, Laura accepte un emploi au service de Souria, installé dans un hôtel particulier du Triangle d'Or par son amant, un riche prince saoudien. Ladite Souria vit dans l'attente de ses visites, tandis que Laura doit s'adapter à cet univers de luxe démesuré et de surveillance constante, un lien fragile se tisse entre les deux femmes. Mais Laura pressent qu'un danger pèse sur Souria et que cette cage dorée pourrait bien se refermer sur elles deux. Angoissant, dérangeant, malaisant, ce thriller dramatique est une formidable promesse pour la suite de la carrière de cette cinéaste. Le luxe est avant tout une question d'exhibition. C'est ce que nous démontre cette immersion dans ce quartier de Paris où, à ma connaissance, aucune caméra n'avait plongé son objectif jusqu'à ce film. Le concept de la prison dorée est ici poussé à l'extrême, certes, mais l'atmosphère des lieux, la maison devient vite un des personnages principaux, et la qualité, entre guillemets, des relations entre les personnages nous fascine jusqu'au dégoût. On finit par se demander si l'héroïne ne participe pas, à son insu, à une émission de télé-réalité. La cinéaste filme un dédale, travaille la dichotomie entre les coulisses des domestiques et la vaste splendeur des pièces officielles, l'entrée principale et les voies de service. Mais la promesse d'une certaine satisfaction voyeuriste, ne nous cachons pas, est rapidement supplantée par la dissection à froid d'un système où l'ignoble le dispute à l'inacceptable. Un huis clos étouffant, heureusement rendu supportable grâce à quelques échappées salutaires, notamment à travers la relation entre Laura et le majordome, ou la réversibilité d'une relation avec Madame qui tombe le masque pour tenter de briser l'effarante solitude à laquelle elle se condamne, tient en haleine jusqu'à une fin bâclée et décevante. Car il y avait de quoi faire rebondir le scénario, puisque divers éléments semés ça et là durant le film le permettaient aisément. C'est là ma seule réserve, mais elle est de taille. Malou Kebizi, aux antipodes de son incarnation dans Diamant Brut, est absolument remarquable. Son duo avec Sundos Mosba fonctionne à merveille. On ajoute volontiers les noms de Ziad Bakri et Kassem Al-Khoja. La présence tragique de ce regard caméra-surveillance Et ce pouvoir

pouvoir démesuré qui permet de bafouer l'autorité à l'ombre des murs de cet enfer doré, dénonce les rapports de domination et les violences invisibles. Un drame psychologique d'une grande finesse, porté par une mise en scène d'une sobriété exemplaire, qui explore avec acuité les mécanismes de l'emprise derrière les façades du luxe. Mieux qu'intéressant, palpitant.

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1: Jupiter,
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1: Au-delà, Lune.

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Bonjour et bienvenue, chers auditeurs, musiciens ou pas, sur l'antenne de Radio Libre en Périgord. Vous êtes bien avec Jeff et Antoine pour l'émission hebdomadaire Être musicien en Périgord. Hello, Jeff, votre animateur préféré, je suppose, est ravi de vous retrouver dans son émission Être musicien en Périgord, la 33e émission aujourd'hui, mais bien sûr pas tout seul avec notre ami Antoine, à la technique, qui est toujours aussi avenant. D'ailleurs, on va parler de lui tout à l'heure, je vous présenterai tout à l'heure. Et puis Lula, notre petite amie qui est là, hein, avec nous, à qui je salue et que je remercie d'être dans l'émission. Donc vous êtes bien avec Jeff sur RLP Radio Libre en Périgord, sur 102.3 dans l'émission Être musicien en Périgord. Donc, alors aujourd'hui ce sera une émission un peu particulière parce que comme je commence à faire une maladie d'Alzheimer, je me suis trompé dans les dates, n'est-ce pas ? C'est l'âge, excusez-moi, il faut reconnaître les choses. Et j'ai décidé aujourd'hui d'être un peu égocentrique, c'est-à-dire que je m'invite moi-même, d'accord, pour parler de moi. Alors, je ne sais pas ce que je vais vous dire parce que j'ai rien préparé, n'est-ce pas? Et puis on va parler d'Antoine parce qu'il a aussi des choses à vous dire aussi, parce que je ne suis pas tout seul, hein. Donc, mais avant de commencer, je fais comme d'habitude, on va vous rappeler l'objectif de cette émission. Il s'agit d'inviter ici toute personne qui en Périgord a quelque chose à voir avec la musique. Moi, d'ailleurs, hein, n'est-ce pas? Musicien, patron de bar, magasin de musique. Qu'est-ce qu'il y a encore? Il y a pour ceux qui ont des studios d'enregistrement, ceux qui vendent. D'ailleurs, la semaine prochaine, on aura du son et lumière avec notre prochain invité qui va nous parler de ça, puisque c'est un spécialiste du son et des lumières. Sans lui, il n'y a pas de concert, donc déjà, il sera content d'en parler. Donc pour ça, je demande aux invités de venir avec 3 morceaux, personnels ou non, pour les diffuser durant l'émission. Et je souhaite aussi parler des statuts des musiciens professionnels ou amateurs, de la réglementation, qu'a-t-on le droit de faire ou ne pas faire pour jouer, négocier des cachets et plein d'autres choses. On parlera d'ailleurs avec un monsieur qui travaille à la SACEM, je suis en contact avec lui, qui viendra nous expliquer qu'est-ce que ça veut dire ce SACEM. SACEM parce que c'est... ça fait froid dans le dos, il y a des mots comme ça, SACEM, URSAF, IMPO, bref. Allez, mais ici on parle de musique, mais aussi on en écoute, donc je vous propose d'écouter un premier morceau de mon pote Bruno.

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0: Yaman.
1: Et voilà, ben c'est mon pote Bruno, je vous en parlerai tout à l'heure. À savoir que ce morceau qu'il a fait sur un coup de tête, il ne voulait pas le faire. Il y a 4 millions de vues sur Spotify quand même. Hein, et chaque fois qu'on fait un concert, les jeunes nous demandent. Et comme il n'a pas déclaré comme il fallait, il touche zéro de droit d'auteur. Mais ça, c'est, on en parlera. C'est Bruno, voilà, Bruno Blum, toujours à l'ouest. Hein, voilà. Donc, je reviens un petit peu à ce que j'ai dit au départ. C'est pas Lula qui est avec nous, c'est Mina, c'est ça ? Je me trompe pas, voilà. Excuse-moi, il y avait un A, mais bon, tu sais, avec à mon âge, c'est normal qu'on déjante un peu. Hein. Donc, avant de parler avec mon invité du jour qui attend patiemment, je reviens sur les objectifs. Car si vous souhaitez passer à mon émission, avec grand plaisir, envoyez-moi un email sur celui de la radio, radio avec un S libre, avec un S en Périgord, gmail.com. Laissez-moi vos coordonnées pour que je puisse vous rappeler et fixer avec vous un rendez-vous. Là, ça sera qu'à partir de 2027. Déjà, janvier, c'est blindé. Février, ça commence. N'hésitez pas à me contacter. Alors, vous avez aussi la possibilité d'aller sur mon site, ma page Facebook, Être musicien en Périgord. Laissez-moi un message en MP privé ou sur Messenger. Je n'hésiterai pas à vous rappeler. C'est ici, l'avantage de venir ici, c'est que vous allez faire votre promotion. Hein, d'accord ? C'est, vous allez parler de vous, qui vous êtes, qu'est-ce que vous faites, qu'est-ce que vous attendez, tout ça, et pourquoi vous êtes en Périgord. Moi, ça m'intéresse beaucoup. J'ai reçu jusqu'à présent des gens extraordinaires qui m'ont apporté beaucoup de choses. Je ne vais pas tout vous citer, les gens. Pour voir l'intitulé de toutes les émissions qu'on a faites avec Antoine et moi ici à la radio, vous allez sur le site de la radio Être musicien en Périgord, vous tapez sur podcast, vous faites défiler tous les icônes de toutes les émissions, et il y en a beaucoup d'émissions à la radio ici, jusqu'au moment où vous êtes sur Être musicien en Périgord, et vous avez l'occasion d'écouter toutes les personnes, vous avez le nom des gens qui sont invités, vous allez pouvoir écouter toutes les émissions, ou une ou deux, comme vous voulez, vous allez voir, c'est sympa, les gens sont contents quand ils partent, bien que je sois assez désagréable, ils sont contents, ils partent avec le sourire, et moi ça me fait plaisir, c'est toujours un grand grand plaisir de venir à la radio, parler de ça avec vous. Voilà, donc, mais là, aujourd'hui, on va faire un maximum de musique, quand même, parce que il va falloir que je brode, hein, parce que j'ai rien préparé du tout. Hein. Donc, on va attaquer un deuxième morceau, qui est Antoine ?
2: Qui est Amy Winehouse, Valérie.
1: Valérie.
2: C'est parti.
1: Allez, on écoute.

J'ai les poils qui se dressent quand j'écoute Amy Winehouse. Destin tragique, 27 ans de vie. Décédé à 27 ans à cause d'un gros con qui lui a pourri la vie, qui l'a poussé à se droguer et boire. Une histoire d'amour tragique qu'on n'aimerait pas en avoir. À chaque fois, j'ai envie de pleurer quand j'entends la voix qu'elle avait, une chanteuse comme ça dans un groupe, mais c'est un destin tragique. Je suis désolé. Voilà, donc bon, on va changer de sujet un peu, n'est-ce pas? Avant d'attaquer les choses graves, donner un coup de chapeau. Ça, je le dis à chaque fois, mais je le redirai tout le temps. Je souhaite donner un coup de chapeau à tous ceux qui œuvrent en Périgord pour que les musiciens puissent faire de la musique. Bien sûr, je remercie tous les organismes qui permettent à ces musiciens de s'exprimer, de faire de la scène. Ceux locaux, mais aussi de l'extérieur. Alors, tous les bars, tous les restos, tous les campings, et puis aussi, bien sûr, les centres culturels, les mairies, les associations nombreuses au Périgord qui font appel à nous, ou nous permettent de monter des groupes, des magasins de matériel de musique, des sonorisateurs, des ingénieurs du son, tout ce qui touche, tout ce qui nous permet à nous, musiciens, de pouvoir exprimer notre passion, qu'on soit amateur ou professionnel. Les deux sont difficiles, hein. Amateur c'est compliqué, les statuts sont compliqués, professionnels il faut qu'ils fassent leur date, c'est bon voilà, et puis maintenant vu le contexte on a toujours un peu de mal à chercher des scènes, mais franchement je comptais remercier tous ces gens-là, et tous mes potes musiciens qui se bougent, qui voilà, donc c'était un grand merci à tout le monde. Donc je vous rappelle qu'aujourd'hui c'était une émission un petit peu spéciale. C'est une émission basée sur l'écocentrisme, parce que comme je me suis planté dans les dates, je vous rappelle, j'ai loupé un invité. Donc j'ai décidé de me promouvoir moi-même, même si je ne le mérite pas, voilà. Et puis de promouvoir mon ami Antoine, qui lui œuvre toujours à la technique avec grand professionnalisme. Et on va écouter une petite musique tranquille, et puis ensuite on va parler de lui. Alors je vais vous proposer un grand monsieur que j'adore, qui est un personnage hors du commun. On va dire un peu le Rému de la chanson en la personne de monsieur... Béco, j'écoute, je t'appartiens.

0: Gilbert Bécaud, personnage hors du commun, un chanteur invétéré, enfin un monstre de la chanson française. Donc avant de donner la parole à mon ami Antoine, qui va vous présenter, qui va se présenter, vous dire ce qu'il fait ici à la radio, vous allez voir, c'est intéressant. Je vous rappelle que si vous avez des manifestations musicales à venir, des groupes qui veulent éventuellement faire parler d'eux, dire qu'ils ont des dates, n'hésitez pas à m'appeler, moi je suis ouvert à tout, comme j'ai fait pour bien sûr mon ami Stéphane Collin et son formidable festival de jazz MNOP, son product qui fait toujours des trucs au Moulin du Rousseau avec Marc Roumain qui est passé à l'émission. N'hésitez pas à aller voir leur calendrier, ils le font régulièrement, il y a des monstres qui passent là. Bon, par contre, bon, c'est pas pour mes oreilles fragiles, c'est du lourd. Il y a aussi un nouveau truc qui s'est monté à la Boissière Danse, à la salle des fêtes. Si vous voulez apprendre des cours de danse, ça existe encore. C'est pas des belles musettes, hein, c'est du rock. Vous pouvez tous les lundis de 19h30 à 21h30, à partir du 14 septembre, vous inscrire pour participer. Donc il faut pour cela contacter Muriel au 06 83 66 64 15 et vous prenez contact avec elle si vous voulez prendre des cours de danse, quoi, débutant, intermédiaire ou bien avancé, hein, y en a, n'hésitez pas, c'est tous les lundis à la salle des fêtes de Cubjac, la Boissière Danse, quoi, hein, c'est proposé par le comité d'animation de la Boissière Danse. Il y a aussi mon ami Sox qui est passé à l'émission, qui a un univers très, très, très particulier, très à l'ouest, mais original. C'est quand même un musicien qui a un passé musical important. Il a une petite brochure qui s'appelle Musicodrome, où il présente un peu tout ce qu'il fait, son label et tout ça. C'est intéressant, puis il peut faire aussi des enregistrements. N'hésitez pas, si vous voulez avoir affaire à lui, à le contacter par mail, avec écrit en majuscule transistor comme un transistor .flash@hotmail.com tout en majuscule, hein, et prendre contact avec lui pour éventuellement peut-être pas voir un petit peu comment fonctionne son label ou son studio d'enregistrement. Voilà, et puis bon, bien sûr, mon ami, mon pote des sales gosses de Gisèle à Église Neuve de Verre qui est passé à l'émission, super, super pote. Il fait des concerts même l'hiver avec bon, la Courbranche, bien sûr, pour ceux qui ont envie de sensations fortes, et puis manger, parce qu'il y a une petite guimbette qui est bien sympa, donc je vous conseille, lui c'est pareil, pour le contacter, c'est le 07 51 61 56 20, c'est 1133 route d'Athure avec 19 de verre. Vous pouvez passer un bon moment avec ou sans vos enfants, faire de l'acrobranche, manger, puis participer à un concert, voir, le contacter pour faire un concert, si vous êtes des groupes. N'hésitez pas, hein, à nous contacter sur le mail de la radio. Et surtout, n'hésitez pas à m'envoyer des dates de concert. Ça m'intéresse si je veux que... Si, là, je n'ai pas eu le temps de préparer parce que je suis un peu à l'arrache aujourd'hui, puisque l'émission n'était pas prévue comme ça. Voilà, il faut que je brode un peu, mais bon, n'hésitez pas à m'envoyer vos coordonnées, hein, pour en parler. Donc là, on va changer de truc, parce que là, maintenant, Antoine va parler de lui, il va dire un petit peu ce qu'il fait à la radio, et le truc musical qu'il a monté, qui est sympa, il va vous expliquer tout ça, et après je vous parlerai de moi. C'est difficile de parler de soi, mais bon, allez, je parlerai quand même de moi, mais... Commençons par Antoine. Antoine, alors dis-moi, qui tu es? Qu'est-ce que tu fais à la radio? Et quel est ton truc que tu as monté à la radio, qui est fantastique, avec ta voix de, hein, de ténor? Allez.
1: De ténor, plutôt de...
0: De baryton.
1: De baryton.
0: Ah oui, plutôt. Excuse-moi. Oui. Alors, vas-y, explique-nous, qu'est-ce que tu fais à la radio?
1: Ben, à la radio, oui. Alors déjà, je m'occupe souvent de la technique. Donc, mais comme on est une petite équipe à RLP, on fait tous un peu tout, mais on a nos préférences. Donc pour moi, c'est la technique, je m'occupe des chroniqueurs qui viennent le matin, comme toi.
0: Oui. Alors, quel avantage pour moi, j'ai dit, attention.
1: Bah, pour moi aussi, hein, j'apprends plein de choses.
0: Ah ben voilà, hein? Mais moi aussi, il y a la technique, je suis mauvais, tu m'apprends des choses, les boutons, ça c'est ça. Ça m'arrange, hein, franchement ça m'arrange. Donc ça fait combien de temps que tu es à la radio là?
1: Ça doit faire à peu près, je pense que ça va faire 3 ans en janvier.
0: D'accord. Bon, c'est bien, tu commences à avoir de la
1: bouteille. Peut-être 4, je ne sais plus quand...
0: Tu commences à avoir de la bouteille maintenant.
1: Oui,
0: hein,
1: un petit peu.
0: Tu as dû vivre des moments extraordinaires quand même, avec des gens hors du commun, non, peut-être.
1: Tous les chroniqueurs qui viennent à la radio sont hors du commun.
0: Ils sont tous un peu déjantés, comme moi.
1: Oui.
0: Non, c'est bien, c'est bien, c'est bien. Et donc là, tu n'as pas de formation musicale particulière, toi, ou par rapport à la musique, quel est ton positionnement ?
1: Non, alors je ne sais pas jouer d'instrument, mais je chante.
0: D'accord.
1: Donc, mais ça vient de petit, où j'avais eu en primaire 2 années de cours de chorale.
0: Oui.
1: Avec la classe. Mmh. J'ai ensuite arrêté, et vers 18 ans, en fait, c'est revenu.
0: D'accord.
1: Vers 18 ans, c'est revenu cette envie de chanter, et depuis, ça fait presque 10 ans maintenant que je chante en chorale.
0: Ouais, tu n'as pas fait de groupe
1: Rien.
0: Non, rien du tout.
1: Non. Rien de perso.
0: D'accord. Donc, à partir de demain, je vais t'inscrire à The Voice, alors. Tu sais, il y a le The Voice pour les petits, tu sais.
1: Pour les petits.
0: Voilà. Non, mais voilà. Non, mais c'est bien parce que tu as une voix qui porte. Hein, et puis, bon, déjà, tu as un physique un peu à gris. Hein, un petit peu. Hein, bon, c'est un personnage aussi.
1: J'ai eu plusieurs comparaisons, tu sais.
0: Oui, à voilà.
1: Gris dans son étude.
0: Oui, voilà. Oui, mais tu en as d'autres.
1: J'ai eu prêtre orthodoxe.
0: Ah oui, aussi.
1: De la part d'une jeune femme russe avec qui je chantais.
0: Ouais, c'est sympa. Et la chorale, donc, tu en as fait plusieurs. Tu as fait combien de chorales à peu près?
1: Comme ça, j'ai envie de te dire environ 6 ou 7.
0: C'est quand même pas mal.
1: Ouais.
0: Hein, ouais. Donc là, on parlera après du projet que tu as monté à la radio.
1: Ouais.
0: Hein. Et donc, ça t'est venu comme ça, naturellement, ou c'était envie de chanter quand tu étais gamin? Comment ça s'est passé au départ? C'est venu naturellement ou
1: je sais plus comment ça s'est passé parce que j'étais petit. Ouais. Alors c'est peut-être mes parents qui nous ont dit allez vous faites la chorale, ou ouais. Alors la chorale, le cours de chorale était peut-être obligatoire. Je me
0: D'accord.
1: souviens plus.
0: Ouais.
1: Mais en fait c'est resté.
0: Ça a commencé,
1: ça m'avait
0: comme ça.
1: Marqué.
0: Ouais. Voilà. Tes parents avaient quelque chose à voir avec la musique ou
1: du tout. Non.
0: Bah, c'était inné. C'était voilà. Mais alors à quand tu vas nous faire de l'opéra?
1: Oh. Hein? Alors j'en écoute pas vraiment. J'en écoute un petit peu, mais oui. C'est pas ton tasse.
0: Oui, mais enfin, c'est quand même assez fantastique aussi, l'opéra.
1: Oui, bien sûr.
0: Hein, quand
1: bien
0: tu entends des ténors, comme moi, je sais plus ce qui est le plus connu, là, je sais plus comment il s'appelle, italien, c'est impressionnant quand même.
1: Ah oui, son nom m'échappe.
0: Ça va me revenir. Chers auditeurs, si vous rappelez le nom, rappelez-nous. Hein. Non, mais ça va revenir. Ouais, mais c'est bien, écoute. Bon, alors, avant de parler du projet que tu as monté ici à la radio, je crois que tu as choisi des morceaux. Toi, un petit
1: oui,
0: peu, ouais.
1: Tu m'as un peu pris au dépourvu.
0: Mais
1: là,
0: oui,
1: en
0: mais moi aussi,
1: matin.
0: Toi. Ben, on est tout. Et c'est ça la radio, c'est l'improvisation totale.
1: Ouais,
0: hein.
1: Ouais.
0: Et c'est ça qui est marrant d'ailleurs. Hein. Il faut se débrouiller. Alors débrouille-toi, trouve-nous un morceau.
1: Je me suis débrouillé. J'aime pas mal de genres de musique. Et là, je vais vous proposer donc. Alors peut-être juste une fois, ou alors il y aura une deuxième musique du même groupe. On verra. C'est de la musique mongole. Alors je vais pas prononcer le nom.
0: Oui. Hein. C'est comment?
1: Kusuktun. Voilà, c'est un groupe Kusuktun. Et
0: le morceau, c'est Jangar, c'est ça?
1: Non, alors c'est Nadmin Maktal.
0: D'accord,
1: voilà,
0: ok.
1: Ça veut dire ce que ça veut dire.
0: Mais toi, t'arrives à le dire. Oui, c'est Nadmin Maktal. Allez, on écoute.
1: On écoute, c'est parti.

0: Ça me fait penser un petit peu aux musiques qu'on a écoutées avec Olivier Bourdin, ce qu'on avait comme invité. Tu sais, qui fait avec la clé de sol, qui fait des trucs extraordinaires sur des musiques. Il mélange le yoga et la musique. Mmh. Et c'est vrai que les gens qui y vont sont dans une plénitude. Avec ce monde de brut en ce moment, ça fait du bien. Et puis la notre ancienne invitée là, avec
1: la flûte amérindienne.
0: Avec la flûte amérindienne, moi j'ai passé un excellent moment avec elle. Hein. C'était vraiment très très sympa avec Muriel Phillips. Hein. On a passé un excellent moment avec son mari qui fabrique les flûtes amérindiennes et elle qui est dans un monde aussi un petit peu à part. Ça me fait penser un peu à ces moments-là.
1: Mais on passe de très bons moments dans ton émission.
0: Ah mais merci beaucoup. Je te remercie de me flatter. D'ailleurs, je vais m'auto-flatter après, mais déjà, c'est bien déjà de m'auto-flageller au départ. Excuse-moi. Donc, dis-moi, alors, tu as quand même fait quelque chose d'extraordinaire au niveau de la radio, au niveau de l'équipe de la radio, puisque je crois que tu as proposé de monter une chorale.
1: Alors, en fait, c'est RLP qui m'a demandé.
0: Oui.
1: Parce qu'ils étaient au courant de ce que je faisais au niveau du chant, et ils m'ont demandé si c'était possible de créer un petit groupe pour ne pas faire que de la radio à RLP et d'avoir des petites activités entre nous à côté. Voilà, donc j'ai accepté.
0: Tu vas pas proposer à moi, hein.
1: Tu sais chanter ?
0: Non, mais parce que je peux faire des percus.
1: C'est une discrète, heure par semaine, il y a plein de petits morceaux différents, il n'y a pas d'instrument.
0: Oui.
1: On ne fait que du chant.
0: Ouais, il peut y avoir un petit tambourin, hein, ou une petite maracas. Juste, faut que j'écoute tes morceaux, ça peut être sympa, ouais. Mais vous êtes combien alors ?
1: Eh bien, on a commencé avec l'équipe, hein, donc moi, Aïda, Simon,

0: vous ne pouvez pas participer à la chorale de RLP, et si vous êtes intéressé par le chant, moi je peux faire que de la percu, parce que je chante comme une casserole. D'ailleurs Bruno me dit, ne fais pas les chœurs, d'accord, déjà, donc je ne fais que taper moi, mais pourquoi pas un petit peu de percussion, moi personnellement avec vous, ça serait intéressant. Mais chers chroniqueurs, ils sont nombreux. Hein, il y a beaucoup de chroniqueurs ici, chroniqueuses aussi.
1: Aussi.
0: Voilà. Pourquoi pas ?
1: Oui. Mais pas que les chroniqueurs, ça peut être n'importe qui, si ça vous intéresse.
0: De l'extérieur.
1: De l'extérieur, d'accord. Parce que c'est gratuit, c'est le jeudi à midi, entre midi et 13h. On fait ça en studio.
0: D'accord. Le faites où en studio en bas ?
1: Studio en bas, oui.
0: Ouais, d'accord.
1: On fait ça entre nous, et puis si vous voulez venir.
0: Chers auditeurs, l'appel est lancé. Si vous voulez participer à la chorale de Radio Libre en Périgord, stimulé par Antoine, notre technicien qui a une voix de baryton, que vous soyez ténor, baryton, je ne sais pas toutes les intonations qu'il y a. C'est quoi les différents barytons, ténors ?
1: Alors, grosso modo, pour les femmes, c'est les plus aiguës soprano. Et les femmes un peu plus basses qui sont alto. Et pour les hommes, les plus aiguës, c'est ténor. Et puis les
0: barytons.
1: Les basses, oui. Et les barytons, on va dire que c'est une voix intermédiaire.
0: D'accord, voilà. Ok, d'accord. Donc l'appel est lancé à Radio Libre en Périgord, sur le site de la radio, radio avec un S, libre avec un S, en Périgord, gmail.com. N'hésitez pas à contacter si vous êtes intéressé, on vous recevra. Vous avez un téléphone aussi sur le site de la radio, vous pouvez appeler. Si vous voulez participer à la chorale de Radio Libre en Périgord, notre porte est grande ouverte. D'accord.
1: Alors je tiens à préciser que moi je ne suis pas professionnel, donc je ne sais pas lire la musique.
0: Mais
1: donc
0: c'est du loisir.
1: Que je fais,
0: c'est du loisir.
1: C'est que j'apprends par cœur les chants.
0: D'accord.
1: Et je les rechante, je les retransmets de cette façon-là oralement.
0: C'est des chants qui sont connus ?
1: Il y en a qui sont connus, il y en a d'autres qui sont moins connus.
0: D'accord.
1: Alors moi j'aime beaucoup les chants traditionnels globalement, peu importe la culture. Enfin si, j'ai des préférences quand même culturelles dans les chants traditionnels.
0: Ouais.
1: Et on chante en plusieurs langues.
0: D'accord.
1: Il n'y a pas que du français, pas que de l'anglais.
0: Bon alors moi, et en patois ?
1: Alors il y en a une, il y en a une en occitan, j'en ai même d'autres à proposer.
0: Ah, ben c'est bien, bien sûr. Bon, mais écoute, moi je trouve ça génial. Et que ça dure. Alors, chers chroniqueurs, n'hésitez pas si vous voulez participer. Et surtout, chers auditeurs, vous nous contactez. Plus on est de fous, plus on rit.
1: Exactement.
0: Ça se passe bien. Alors, je ne sais pas, il y a un casse-croûte, non ? Peut-être pas, non ?
1: Non, on mange après.
0: Tout le monde est bienvenu. Très bien. Tu as un autre morceau, je crois, à nous proposer, il me semble.
1: Oui, alors bon, comme ça va être à nouveau, je pense, à moins qu'il y ait une petite surprise dans la playlist. Ah si, bah si, allez, j'en ai. Ce sera pas la musique mongole, c'est un groupe italien, le triomphe de Bacchus et d'Ariane. Il triomphe di Bacco et Ariana. Vous allez voir.
0: On écoute.

0: Et voilà.
1: Voilà.
0: Sympa. Ça, oui, ça fait penser un peu à des chants russes. C'est bizarre, hein.
1: Ah ouais.
0: Surtout les voix d'or.
1: Alors, j'y pensais pas, mais.
0: Ouais, moi, j'y vais.
1: Alors, bon, le message, d'ailleurs, le petit message de cette chanson, dans le refrain, ça veut à peu près dire aimez-vous les uns les autres, car demain est incertain.
0: Voilà. Ah, c'est tout à fait d'actualité.
1: Voilà.
0: Hein, voilà. Mais écoute, je te remercie. Donc, voilà. Mais je vous rappelle qu'on a un peu parlé d'Antoine, qui nous a raconté un peu ce qu'il fait à la radio. Je vous rappelle, chers auditeurs, que vous pouvez participer à la chorale de Radio Libre en Périgord. N'hésitez pas à appeler au téléphone, envoyer un mail si vous êtes intéressé. C'est ouvert à tout le monde.
1: Hein. Oui.
0: Donc, ils sont que 7, je crois, ou 6 ou 7. Donc, si ça grandit, on peut faire une chorale jusqu'à 30. Hein.
1: Oui, oui, oui.
0: Voilà. Bon, le studio sera un peu petit.
1: Oh, on peut encore y rentrer quelques personnes. Hein.
0: D'accord.
1: C'est fait pour, d'ailleurs, le studio du bas.
0: Bon, très bien. Bon, alors, maintenant, on va passer aux choses sérieuses, n'est-ce pas? Puisque je n'ai pas d'invité aujourd'hui, j'ai décidé de m'auto-inviter moi-même. Alors, parler de soi-même, c'est difficile. Vous ne me connaissez sûrement pas personnellement. Il y a des gens que je connais, j'ai le plaisir de connaître. Moi, je suis Jean-François Monteil, n'est-ce pas? Je vais vous expliquer très sommairement. J'ai commencé à travailler comme chaudronnier chez les Compagnons du Devoir pendant 2 ans. Et quand j'ai fait mon service militaire, ils m'ont demandé ce que je faisais comme métier. J'ai dit que j'étais chaudronnier. Ils m'ont dit, vous allez faire infirmier militaire. Voilà comment a commencé ma carrière d'infirmier. Et donc après, quand je suis sorti de l'armée, je ne voulais plus taper sur les tôles. Hein. J'ai refait mes études, j'ai fait donc passé mon diplôme d'infirmier et j'ai fini cadre de santé sans le bac. Ce qui est... Voilà. Et parallèlement, j'ai toujours fait de la musique, j'ai toujours joué de la batterie. Alors, je suis pas un excellent batteur, je suis pas Billy Cobham ou ça. J'ai toujours joué simplement, j'en mets pas partout, voilà. J'accélère des fois sur les solos, mais bon, après je me corrige. Hein. Mais j'ai commencé à jouer de la batterie sur les bassines de mes parents, j'avais 4 ans, et à force de percer les bassines en tapant dessus et de tordre les couvercles de marmite, mes parents m'ont payé une première batterie. Voilà, donc j'ai commencé à 4 ans. J'ai toujours voulu taper, mais pas sur les jambes, mais sur les batteries, hein, parce que je suis pas du tout un bagarreur. Et donc j'ai commencé comme ça, et... j'ai monté des premiers groupes. Alors, mon premier groupe, j'étais à Brive. À l'époque, j'étais encore chaudronnier. Je travaillais chez Vendôme à Brive. Et mon premier groupe, c'était un groupe de punk. C'était à la grande époque des punks. Mon premier groupe s'appelait les Décipoubelles. Alors, nous étions 4. Et nous faisions... On était très intelligents à l'époque. Hein. C'est vrai qu'on tournait au picot. Enfin, alors malheureusement, je vais le dire, mais on tournait au picombière sans modération à l'époque, mais il n'y avait pas toute la réglementation qu'il y a maintenant. On était jeunes, hein, donc à l'époque, à la mode punk, on était les cheveux en l'air, la chaîne dans la poche, mais juste pour provoquer. Voilà, ça a été des moments assez particuliers où on jouait vraiment des musiques intelligentes. Donc, Sex Pistols, Clash, Ramones, tous des groupes de l'époque qui étaient vraiment voilà. Donc, j'ai passé des bons moments avec mes potes quand même tout le temps. D'ailleurs, on va écouter un petit morceau des Sex Pistols, hein, si ça te dérange pas, parce que bon, c'est pour vous situer l'ambiance avec God Save the Queen. Écoutez bien les paroles.

0: pense que ça doit parler à certains quand même. Hein. Mais c'était les grands moments, c'était l'époque entre 70 et 80. Bon voilà, donc, je me rappelle, moi j'avais une vieille Peugeot, les anciennes Peugeot où on était à neuf dedans. On a fait des concerts extraordinaires, on a fait des trucs. Bon, et le batteur a monté sur ma grosse caisse, enfin bon, des trucs de... Je préfère pas tout vous dire, parce que si j'ai eu un accident de voiture... Fait qu'on est rentré dans une voiture en stationnement, évidemment. C'est à l'époque où on ne buvait pas que de la limonade, n'est-ce pas ? Et j'étais hospitalisé avec mes deux dents de pété devant. J'avais deux dents qui étaient pétées. Et je me rappelle d'un truc, le chirurgien qui rentre dans ma chambre le matin, il me dit « Comment ça va ?» J'ai dit « Fava !» Et il prend mon sac avec mes affaires, il prend mon blouson, il sort une chaîne avec un cadenas au bout et il me dit « C'est quoi ça ?» Et j'ai dit « C'est Fava Vauvillette !» Il dit « Mais prends-moi pour un imbécile, je sais très bien pourquoi c'est faire. »« Non, j'aime papa !» J'ai dit « Voilà, moi, c'était des moments extraordinaires. » Voilà, mais après cette période de folie, moi j'ai toujours joué dans des groupes, j'ai dû faire, je sais pas, une trentaine de groupes différents, alors des groupes éphémères, des groupes où ça a duré un peu plus longtemps, et puis je me suis plus... Après, je suis tombé amoureux du jeu de batterie, des mecs comme le batteur de Dire Straits, le batteur de Police, qui jouaient un petit peu plus en finesse. Alors moi, j'ai jamais joué très très fort, je jouais un peu fort sur la batterie, mais pas trop. Et puis, bon, je ne vais pas rentrer toutes les péripéties, parce que j'ai fait 4 ans de musique country, avec des musiciens extraordinaires qui étaient sympas comme tout. Mais je pensais qu'à un moment donné, on allait faire un petit peu autre chose que de la country. Puis non, ils sont restés dans leur truc. Alors, toutes leurs femmes dansaient. Ça m'a un petit peu lassé, parce que la danse en ligne, j'ai un peu de mal. C'est le côté militaire un peu qui me gêne un peu. La danse, bon, après je critique pas, je veux dire, il y en a qui aiment, c'est pas un problème. Mais moi, en tant que musicien, c'est vrai que on n'a pas droit à dévier un peu des morceaux qu'il y a sur un disque. On n'a pas trop droit à l'improvisation. Faut faire exactement, faut taper militaire, jouer militaire, hein, parce que les filles, quand elles sont habituées à danser sur des chorégraphies bien ciblées, si le batteur tape un plus 50 au lieu de 40, ça les gêne. Alors moi j'ai dit stop, j'arrête quoi. Et puis voilà, donc bon, après j'ai fait d'autres groupes ici, beaucoup de groupes en Dordogne. Je salue tous mes anciens potes. Alors ça s'est terminé, toujours une année aparté, les gars changeaient de boulot, voilà, donc ça a été toujours un peu compliqué. C'est la vie d'ailleurs de tous les musiciens. Bon, moi j'ai jamais percé, je serai jamais professionnel, ça c'est clair, mais je suis, allez, amateur confirmé, on va dire.
1: Hein. C'est laquelle ta meilleure expérience ?
0: Ben, c'est celle que je vis en ce moment, je t'en parlerai après, c'est ce que je vais dire. La country, ça a été positif, si tu veux, parce que je jouais avec des super musicos, notamment avec mon pote qui jouait du pedal steel. Le pedal steel, c'est un instrument extraordinaire, où tu joues à la fois avec les genoux, et c'est comme une guitare qui est allongée, et tu joues avec les cordes, et tu joues avec les genoux aussi. Et ça a un son, tu sais, un peu très country, tu vois.
1: C'est, ah oui, d'accord.
0: Et c'est sympa, moi, et puis les musiciens avec qui j'ai joué, c'était sympa. Bah, sauf que je te dis, à un moment donné, la danse en ligne a pris le dessus, si tu veux, et ça nous a un peu séparés, puis on s'est perdu de vue, d'ailleurs. Enfin, on a quand même duré 4 ans, avec mon pote Dany, qui est venu, d'ailleurs, tu sais, Dany, qui jouait avec les Bricouleurs.
1: Ah oui, oui.
0: Ouais, qui a été mon chanteur pendant longtemps, un super chanteur, d'ailleurs. On a passé des bons moments, on a fait des concerts, alors, festival country, alors, c'est vrai que c'était particulier, parce que les bikers... c'est un monde à part, hein, avec les gros trucks de camions américains, les bikers. C'est quand même un monde tout à fait différent. D'ailleurs, j'ai vécu avec un autre groupe, j'ai vécu justement une autre. Je ne me rappelle plus trop, d'ailleurs, on n'était que trois. Et à un moment donné, à Tréhissac, des bikers avaient. On avait un contrat signé. Les bikers ont dit on veut un concert rock, tout ça. Et le bassiste, qui était assez sensible, je veux dire. Quand il a vu qu'il y avait des bikers avec des croix gammées gravées dans le cou, il dit moi je joue pas. J'ai dit attends, déconne pas, on a signé le contrat, là on va se faire foutre sur la gueule parce qu'ils sont pas fins les mecs. Ouais. On a signé le contrat, on doit avoir des subis. Non, je joue pas, je veux pas jouer avec des mecs comme ça, c'est tous des fachos. Mais j'ai dit, je comprends ce que dit, mais écoute, allez, essaye de dominer tout ça. On a signé le contrat, on va se faire. Je te promets, on va se prendre une branlée. Donc il a fait tout le concert en tournant le dos.
1: Ah oui.
0: Au public. Il a fait à contre-cœur, mais il a fait quand même. Je félicite d'ailleurs son courage. Mais non, mais là, franchement, vu les mecs qu'il y avait, on aurait pas fait le concert. on était mort. Franchement, je te dis. Donc, tu vois, ce menu-là, c'est un peu particulier. Mais bon, ils ne sont pas tous comme ça. Hein. Mais là, il y avait des solides quand même. Hein. Les mecs avec des croix gammées rasées, tu vois. Nous, on n'avait pas fait gaffe. Quand on a signé le contrat, point final, tu vois. Mais bon, les bikers, il y en a qui sont sympas. Et d'autres. Bon, voilà. Donc là, j'ai dit. Bon, il a tourné le dos. C'est déjà bien, mais il a fait le concert. C'est difficile. Hein. Voilà, bah écoute, on va écouter un petit morceau, puis après je vous parlerai de mon expérience actuelle, si ça vous dérange pas. Hein. Merci. Tu alors un petit morceau des... Ah ben bah, les Clash.
1: Les Clash.
0: Ah, enfin, on dit pas les Clash. Bruno me dit qu'on dit pas les Clash, on dit Clash. Voilà.
1: C'est Brand New Cadillac.
0: Ouais.
1: Très
0: s'il
1: bien.
0: Te plaît.
1: C'est parti.

0: Alors Clash, c'est quand même des excellents musiciens. Hein. Le double album Sandy Dissa qu'ils ont fait, moi, tous les morceaux, c'est des tubes. Hein. Ouais, je reviens sur ce qu'on parlait tout à l'heure, parce que quand je vous parlais du fameux concert où mon pote m'a tourné le dos, on a fait le concert quand même, il y avait quand même une quinzaine de bikers, donc tu m'en as parlé toi aussi des bikers, tu connais un peu.
1: Un peu, ouais.
0: Vas-y, raconte-moi ce que tu disais au Québec.
1: Ah oui, comme j'ai vécu au Québec quelques années, là-bas, la culture des bikers, c'est vraiment hyper présent, et l'été, on voit des convois entiers de bikers sur les autoroutes plusieurs fois dans la journée, et il me semble que là, tu me parlais des Hells Angels.
0: Oui, voilà, oui.
1: Et ces mecs-là, qui sont des criminels.
0: Mmh, oui, tout à fait.
1: Et il y a une branche, québécoise des Hells Angels.
0: Ah non, mais c'est
1: et qui sont vraiment, je crois, pires même que le gang original.
0: Ah ben c'est pour ça que moi, quand on a signé le contrat, ce fameux contrat où on a joué à Trahissac, là, moi j'ai signé le contrat, bon, très bien. Et puis on savait pas, nous. Et dans le lot, il y avait une quinzaine de Hells Angels dont les mecs avaient les croix gammées, tu vois.
1: Ah ouais.
0: Et donc, quand le bassiste n'a pas voulu jouer, j'ai dit, écoute, si on joue pas, on se fait détruire. Et si on prend nos bagnoles, on se fait détruire les bagnoles. Alors tu fais ce que tu veux, mais on est coincé, quoi. Donc c'est là où il a joué. Et il m'en a voulu longtemps, hein, après, parce qu'il m'a dit, ouais, tu fais partie des fachos. Alors que c'était pas du tout ça. Franchement, je suis pas du tout facho. La politique, moi, ça me passe au-dessus. Donc franchement. Voilà. Donc je voulais simplement finir de vous parler de moi. Excusez-moi, hein, je suis un peu. Parce que les deux dernières expériences musicales que j'ai vécues sont quand même des expériences assez riches pour moi. Je crois que c'est les meilleurs moments musicaux que j'ai vécu. Oh, j'avais monté un groupe où ça un peu, on a tourné un peu, puis enfin je vous dirai après, mais bon. Là, j'ai eu la chance de rencontrer Bruno Blum, qui est un personnage haut en couleur. Alors Bruno Blum est très particulier parce qu'on l'aime ou on le déteste. Quand on le connaît, moi j'arrive à le gérer parce qu'il a un passé musical extraordinaire. Il est déjà passé dans l'émission, vous connaissez peut-être un peu. Il était journaliste de musique, il a vécu beaucoup en Angleterre. Il est à l'origine du magazine The Best. Il a vécu des choses extraordinaires, il a vécu au Jamaïque, en Éthiopie. Il a joué avec les Wailers, il a interviewé Lennon. Il connaît tout un tas de choses.
1: Tout est dans son livre.
0: Tout est dans son livre. Ouais, il a fait un livre qui est extraordinaire, qui est sorti, que ma femme a acheté d'ailleurs, qui a dévoré ça en deux soirées. Bon, alors, dans le livre, c'est beaucoup moi, je. Bon, c'est le personnage qui est comme ça. Hein. Il est quand même. Il a un passé qui fait que, bon, voilà, donc, c'est assez exceptionnel. Il a mixé aux armes, etc., avec Gainsbourg dans le studio Marcadé, joué avec les Wailers. Il a sympathisé avec la sœur de Marley. Voilà, donc, c'est lui qui a fait le dessin des Stray Cats sur la grosse caisse des Stray Cats un soir où il les a hébergés à Londres. Voilà. Mais lui m'a beaucoup apporté parce qu'il a une connaissance du reggae qui est assez extraordinaire. Et moi, je n'avais jamais joué de reggae avant. Je ne savais pas, je n'ai jamais été. Et je m'y suis mis. Alors, je ne suis pas un batteur de reggae exceptionnel. Mais une fois qu'on a compris que le temps principal, c'est le troisième temps, c'est un contre-temps, après, on maîtrise mieux. Et moi, je reste simple dans mon jeu, ce qui lui plaît à lui, parce qu'il n'aime pas. Alors, deux petits roulements de temps en temps, mais pas plus. Il m'a appris ça, déjà. Et puis, il m'a appris aussi à jouer moins fort, à ne pas taper comme une brute sur la batterie, et jouer plus en souplesse, beaucoup plus avec les ballets. Surtout que lui, ses chansons sont des chansons parlées en français, avec des textes originaux. Bon, je vous ai passé tout à l'heure, viens fumer un petit jouet à la maison, mais il a fait 12 CD, vous pouvez aller voir sur sa page, il a des morceaux extraordinaires. Et moi, j'ai beaucoup appris avec lui, notamment au niveau de sa présence sur scène. Parce que lui, au moins sur scène, en tant qu'il a un petit peu une expérience, il va vers les gens, il les stimule, il les incite à. Ce qui n'est pas le cas de tous les chanteurs. Hein. Et ça m'a apporté beaucoup personnellement. Voilà. Et puis, je vis en ce moment une autre expérience, justement, où mon ancienne chanteuse du groupe que j'avais monté nous a quittés et est allée dans un groupe qui s'appelle Full Power. Et elle est là, elle a quitté aussi le groupe et elle a amené le batteur avec elle. Enfin, ils sont partis tous les deux. Et donc, il reste un guitariste et un bassiste qui m'ont appelé, éventuellement, pour voir si j'étais disponible pour une expérience avec eux. Et donc, j'ai dit oui, parce que ça m'intéresse, avec un chanteur qui est de Thiviers, qui s'appelle Andy, qui a une voix extraordinaire et qui a un passé, une présence super. Et donc, on a commencé à faire deux répètes. Et là, ils m'ont dit, il faut taper fort. Donc là, je n'étais pas habitué. Et je me suis passé du soft au fort, mais voir. Et c'est vrai que j'ai un peu de mal au départ. Et surtout que là, c'est des morceaux, que des reprises, mais de Nirvana, Oasis, des choses que je n'ai jamais joué moi. Je connais, mais je n'ai jamais joué. Et donc, ça m'apporte une expérience un peu enrichissante, parce qu'il faut que je bosse à la maison, puisque le chanteur est très pointilleux. Il m'a dit, moi, les répètes, c'est pas pour répéter, les répètes, c'est pour mettre en place. Les répètes, vous devez bosser chez vous, et quand vous arrivez, le morceau, il est acquis. Et après, on met en place, on revoit et tout ça. Eh bien, cette rigueur, ça m'apporte beaucoup, si vous voulez, et je vais essayer de faire le mieux possible. Peut-être bientôt, je vous annoncerai des concerts de Full Power, hein, on verra. Voilà, donc c'est juste pour voilà un petit peu mon histoire. Voilà, si j'avais envie de vous en parler, voilà, en toute modestie, bien sûr. Hein. Mais rassurez-vous, je ne suis pas présomptueux, je ne suis pas un excès. Je connais beaucoup de batteurs qui sont bien meilleurs que moi. Ouais. Voilà, donc on va aller malheureusement vers une conclusion. Hein. Je remercie Mina d'être là avec nous, Antoine, pour ton expérience qui est très enrichissante. Je vous rappelle simplement que vous devez absolument me contacter si vous voulez passer à mon émission. Vous envoyez un mail sur le mail de la radio, ou vous allez sur le site Être musicien en Périgord, vous laissez un message sur Messenger et vous me contactez. J'ai des places à partir de février 2027. Ça sera un plaisir de vous recevoir, de faire votre autopromotion, comme j'ai essayé de faire pour moi, modestement. Voilà. Et puis donc la semaine prochaine, on reçoit Stéphane de Terre de Son, qui va nous parler de soins et de lumière, qui va nous éclairer. Voilà, bah écoutez, je vous remercie beaucoup. Antoine, merci. Nina, merci.
1: Avec plaisir.
0: Chers auditeurs, je vous fais un gros bisou et je vous dis à la semaine prochaine dans Être musicien en Périgord. Bonne semaine.

0: artiste pluridisciplinaire et depuis quelques années installée en Dordogne. Depuis combien de temps vous êtes en Dordogne?
1: Eh ben, ça fait 4 ans là maintenant, ouais.
0: Ça vous plaît ce territoire, ce lieu?
1: Moi j'adore, je trouve ça magnifique et j'adore parce que j'ai pu rencontrer beaucoup de gens internationaux en fait qui vivent en Dordogne et j'adore ça. Et en plus, je dirais que je ne sais pas si c'est la Dordogne ou si c'est toute la région Aquitaine, mais en tout cas, je trouve que la population, les gens sont vraiment doux, ouverts. Je ne sais pas, les rencontres sont tellement faciles, je trouve, ici. En tout cas, pour moi, c'est ce que j'ai expérimenté jusqu'à maintenant. Et pour moi, ça, c'est important. Les relations humaines et la nature, pour moi, ça, c'est deux... Je dirais deux items importants dans mon équilibre.
0: Parce que vous venez de PACA, de notre région, qui est connue par sa convivialité, son climat et mode de vie. Donc on est un petit peu surpris qu'en Dordogne, vous avez trouvé votre plénitude.
1: Oui, tout à fait. En fait, je dirais qu'en région PACA, bizarrement, j'y suis née, mais je ne me suis jamais sentie appartenir à cette région. Pour moi, je ne dirais pas que c'est une région accueillante. Ce n'est pas le mot que j'y mettrais à cette région. Elle est magnifique. Elle est très puissante. Il y a beaucoup de monde et il peut y avoir des très, très belles rencontres. J'ai adoré vivre à Marseille, justement pour cette multiplicité de populations. Donc Marseille apporte quelque chose de différent à la région PACA, je dirais. Mais je trouve, moi, que la région Aquitaine est beaucoup plus accueillante que ce qu'on pourrait nommer la région PACA. C'est mon expérience et je ne dis pas que c'est celle de tout le monde.
0: Parlons-nous de votre univers artistique. Donc, vous avez fait les arts plastiques, vous avez pratiqué danse contemporaine, chant, le jazz, tout ça évolué avant de devenir art-thérapeute. C'est ça. C'était une volonté de se lancer dans cette activité.
1: Oui, complètement. En fait, alors une chose que je décris pas sur mon site ou sur ma bio, c'est que j'ai été aussi en faisant tout ça, j'étais aussi monitrice d'équitation et j'ai commencé à faire de l'équithérapie. Et donc j'avais des amis qui se lançaient en art thérapie, qui étaient artistes, et je me suis dit tiens, ça a l'air pas mal ça, l'art thérapie, puisque moi j'étais artiste aussi. Je me suis dit, tiens, je vais essayer juste pour voir, en fait. J'ai adoré le processus art thérapeutique. Et ce processus-là, que j'ai appris, que j'ai intégré, en devenant psychothérapeute, parce que la formation que j'ai faite est vraiment, je dirais, se dirige vraiment en psychothérapie. Donc, c'est une des formations art thérapeutiques en France qui dirige vraiment sur un modèle psychothérapeutique. Donc, moi, ça m'a intéressée dans apprendre le développement de l'être humain et en plus d'utiliser le processus artistique pour, je dirais, traiter les maux intérieurs. Et ça a débloqué ma créativité. Enfin, moi, je dirais, ça a débloqué ma manière à moi de créer. Et à partir de là, j'ai commencé à composer des morceaux en utilisant le processus art thérapeutique qui permet, pour moi, une meilleure libération du geste que n'apporte pas, je trouve, la manière traditionnelle de faire de la musique.
0: Donc, votre mode de travail et vos créations aussi ont pris ce chemin-là?
1: Oui, complètement.
0: Comment vous pourrez décrire maintenant votre style de création? Comment vous décrirez pour quelqu'un qui ne connaît rien?
1: Pour quelqu'un qui ne connaît rien, je dirais que c'est un mélange entre expérimental, entre ambiant, entre très onirique, dreamy, et que si la personne connaît un petit peu le dernier album de Björk, je dirais bien son dernier album, pas ceux d'avant. Si la personne connaît un petit peu le travail de Sigur Rós ou le travail avec l'ambiance de David Lynch, le réalisateur, eh ben, je dirais que ça touche un petit peu de ces styles-là. Il y a quelque chose de très organique. Parce que ma manière de créer vient de quelque chose d'organique, de très intuitif et de complètement libéré. En tout cas, de connecter avec mon intériorité, très très connecté à mon intériorité. Et c'est ça qui sort. Donc ouais, il y a un peu d'électro dedans, il y a des matières sonores concrètes, c'est tout autour de la voix, parce que je suis chanteuse et que j'adore utiliser ma voix comme instrument. Donc ouais, c'est une touche de tous ces styles-là, c'est très onirique, très cinématographique.
0: Et aujourd'hui, vous venez dans nos studios parce que vous avez envoyé une information que votre nouveau EP sortira

0: bientôt, enfin mi-octobre, plus précisément 17 octobre, qui s'appelle Love. Pouvez-vous nous raconter un petit peu la création de ce futur album, comment il est immergé, comment, voilà, l'histoire de cette création?
1: L'histoire de cette création, ben, elle a émergé ici. C'est des morceaux que j'ai créés depuis que je suis en Dordogne. Donc ils sont venus ici. Certains existaient déjà, comme le morceau Love qui est dans l'EP. En fait, cet album, c'est un mélange entre à la fois transformation personnelle, c'est-à-dire, enfin, souffrance intérieure qui va à la transformation, à la résilience, et ma connexion à moi entre la nature et quelque chose de plus grand que moi. Donc, je l'ai nommé Love parce qu'il englobe, je dirais, les quatre morceaux. Il y a un morceau qui va représenter vraiment la souffrance à la résilience, un morceau qui parle d'unité, de connexion avec plus grand que soi, un morceau qui parle de connexion avec la nature. Enfin voilà, il y a tout ça qui est à l'intérieur. Et de ça est venue une co-création. Enfin, je dirais, le réalisateur Tom Ours a voulu faire un court-métrage sur cette EP parce qu'il a adoré vraiment toutes les musiques qu'il y avait dans l'EP. Et du coup, on a décidé ensemble de faire un court-métrage. Donc moi, je le soutiens, je suis plutôt soutien à la réalisation. Et là, en même temps, sortiront le court-métrage qui s'appelle Love, parce que c'est l'EP, en fait, qui va être représenté. Mais il y a une histoire, ça va être que de la musique, mais enfin, voilà, je ne veux pas trop en dire. Il y a quelques images en ligne sur YouTube, donc si les personnes veulent découvrir un petit peu l'atmosphère qui est en train de se créer. Donc ces deux objets sortent le 17 octobre.
0: Vous avez parlé de l'importance de la nature et la connexion avec elle pour dans le processus de cette création, mais si j'ai bien compris, en général, dans votre vie d'artiste, c'est assez important.
1: Oui, c'est très important. En fait, je dirais que ma première connexion, c'est-à-dire ma... C'est pas ma première connexion, j'exagère en disant ça, mais une de mes grandes connexions depuis petite, où je me suis sentie vraiment en sécurité, ça a été avec la nature, ça a été avec l'art. J'avais besoin de passer par l'art pour m'exprimer, pour me connecter aux autres, et c'est passé par la nature, par les animaux, par les arbres, par les forêts. Et en fait, c'était des lieux où je m'évadais dès très petite. Mes parents pouvaient me retrouver à 5-6 ans toute seule en forêt. J'adorais y passer mon temps. Et ouais, pour moi, c'est pas que pour moi, maintenant la science le prouve, ce sont des êtres vivants qui sont en interaction avec nous, et donc souvent je crée en nature, moi, en fait. La plupart de mes morceaux sont nés au pied d'un arbre, auprès de la mer ou de l'eau, ou dans un champ, la plupart.
0: Et donc, 17 octobre, le jour de la sortie de ce EP et de ce court-métrage, aussi il y a, je ne sais pas, même pas comment appeler ce processus, mais il y a aussi une possibilité, voir un petit peu cette connexion avec la nature, si j'ai bien compris, c'est ça?
1: Oui, l'idée c'est de, en fait maintenant mes performances, je les appelle plus des performances ou des spectacles, parce que je peux pas les appeler concerts, c'est pas vrai. Il y a une dimension d'écoute, de présence, et en fait je vais proposer une marche méditative en nature, qui va amener à un espace dans la forêt où là, moi, je vais performer. Donc, l'idée, c'est d'être dans un espace, dans des espaces de nature assez magiques, assez magnifiques, qui, en fait, vont représenter toute la scénographie par elles-mêmes, par leur présence. Moi, je vais être là et je vais jouer ma musique. Et puis après, on va repartir sur une marche et puis on va aller voir le court-métrage dans une salle qu'il y aura sur le lieu. Et puis après, il y aura sûrement des rituels qu'on fera ensemble, des propositions un peu de jeu et d'improvisation peut-être avec le public. Enfin, on va voir comment ça se passe. Un feu sûrement qui se passera, un feu de joie sûrement qui se passera après la visualisation du court-métrage. Donc ouais, c'est un process qu'on va vivre ensemble, mais un process de joie, je dirais, du vivant.
0: Donc les spectateurs est-ce qu'ils sont initiés déjà, ou ils peuvent vraiment découvrir ce type de spectacle performance en vous suivant, en assistant à votre création?
1: Je pense que les spectateuristes, tout type de spectateuristes, même enfants, je dirais petits, grands, peuvent faire partie de cette traversée, je dirais. Parce que pour moi, c'est comme si j'amenais les personnes, en tout cas c'est un peu mon désir, mais c'est un peu une histoire cinématographique de début à la fin, même quand il n'y aura pas le court-métrage déployé. Pour moi, c'est comme si on rentrait dans un film, on rentre ensemble et puis on va vivre une expérience, on va la traverser. Il y aura la nature qui va s'exprimer par elle-même, il y aura le groupe, c'est-à-dire le public, tous ensemble, où on va aussi amener une certaine vibration. Et puis, il y a cette performance musicale, sonore, je dirais, et visuelle. Pour moi, c'est ouvert à... Le public n'a pas besoin d'être initié, à mon sens. Par contre, peut-être qu'il a besoin d'être curieux. Ça, oui, je pense qu'il faut une certaine curiosité pour se dire, tiens, je vais aller vivre quoi. Mais pour moi, c'est une performance, je dirais, d'art contemporain. C'est très proche de l'art contemporain. Donc, s'il y a des personnes qui sont sensibles, je ne sais pas, aux expositions, à découvrir des artistes nouveaux, etc., je pense qu'ils ont, ces personnes-là vont se sentir intriguées par la proposition. Et puis, celles qui aiment les spectacles un petit peu contemplatifs, je pense qu'elles vont s'y retrouver. Et puis, celles qui aiment les spectacles sonores, qui aiment écouter une certaine sonorité, en tout cas découvrir des sonorités, je pense qu'aussi, ils vont s'y retrouver. Et puis, celles qui aiment danser. Il y a souvent des danseuses un petit peu qui sont habituées à la danse intuitive ou ce genre de choses, qui dansent en fait sur mes musiques. Hein. Ça peut paraître bizarre, mais même si c'est des musiques assez lentes, je dirais pour la plupart, qui rentrent dans l'expression.
0: Donc les spectateurs, ils ne sont pas que spectateurs, ils vivent et ils participent.
1: Ils vivent et ils participent dans un certain sens, oui, s'ils ont envie, si ils, elles ont envie de participer. Moi, je fais des propositions. Et j'oblige rien du tout, surtout pas. C'est l'idée, c'est la proposition. Si ils, elles ont envie d'expérimenter des choses, c'est tout à fait possible. Si ils, elles ont envie d'être juste là, observateurice, c'est très bien, c'est parfait. Si ils, elles ont envie de s'allonger, de fermer les yeux, c'est très bien. Tout est bienvenu, en fait.
0: Ce type de spectacle que vous proposez pour différents espaces, est-ce que les salles actuelles sont prêtes à accueillir, comme vous dites, ce spectacle performance avec marche méditative, ces rituels qui sont autour?
1: Ouais. Eh bien, je le souhaite en tout cas, qu'elle soit ouverte à ce genre d'expérience. Je pense qu'il y a des salles qui recherchent des expériences un peu nouvelles, qui ont un intérêt sur apporter tout type d'art au sein même de leur lieu. Par contre, je pense que la plupart du temps, ces salles-là ont besoin de connaître, le projet soit connu. Donc, bon, ben, ils savent qu'il y a du public pour. Soit ils sont venus voir le projet et ils ont senti une accroche, un intérêt. Donc, est-ce qu'elles sont prêtes ? Eh ben, ça, je vais le découvrir, à mon avis. Mais à la fois, moi, j'adorerais travailler pour des domaines, pour des gens qui ont des espaces incroyables, pour des privés, pour vraiment des personnes qui ont des espaces, ou des mairies, qui ont des espaces de nature incroyables, qui veulent les magnifier et qui seraient ravis de faire entrer une performance à l'intérieur.
0: Ma question suivante, c'était, vous avez quand même du soutien de certaines institutions ici en Dordogne. J'ai vu que vous avez travaillé déjà avec Sans Réserve, avec Galerie Verbale Paradis, Agence Culturelle aussi, vous soutient. Ça aide pour vous que vous venez s'installer ici en Dordogne? Est-ce que vous ont accueilli facilement ou est-ce que c'était un petit peu démarche assez complexe? Voilà. Votre accueil ici en Dordogne, parce que vous êtes connu ailleurs, mais est-ce que vous étiez aussi accepté ici en Dordogne?
1: Eh bien oui, étonnamment, et c'est pour ça aussi que j'adore la Dordogne, c'est l'expérience que je vis en Dordogne, c'est cet accueil facile. Moi j'ai vécu, je suis restée bête de comment j'ai été accueillie. L'agence culturelle a été le premier acteur, je dirais, à m'accueillir. Et Mathieu Jacob, surtout avec qui je travaille, avec qui je suis très en lien, lui, c'est une source incroyable et d'une générosité énorme. Et je le remercie pour le travail qu'il fait. Et il m'a mis en lien avec des tas de gens, et très vite, donc du coup avec le Sans Réserve, il m'a dit d'aller voir le Sans Réserve pour, en fait, il y a un EP qu'on a sorti avec une autre équipe qui s'appelle How Many Times, qu'on a sorti grâce au Sans Réserve, en fait, et le Sans Réserve pendant une année m'a accompagné pour cette sortie de cet EP-là, qu'on a sorti plutôt en single au départ, 3 singles. Donc, j'ai pu avoir accès à l'enregistrement là-bas, j'ai eu des fonds pour ça. Donc oui, je pourrais dire que j'ai été super accueillie, sans être connue, de suite, en fait, ça a été très très vite. Il y a eu aussi un accueil Roxane à l'époque, qui a 2 ans et demi, quand j'ai vraiment redémarré le projet. Oui, l'accueil a été incroyable, d'une ouverture incroyable.
0: Vous avez dit aussi qu'ici en Dordogne, vous avez cherché un univers multiculturel que vous avez trouvé. Ça aussi, ça nous surprend parce qu'on trouve que ce département est assez fermé, souvent pas vraiment connu pour sa multinationalité.
1: Oui, c'est étonnant parce que j'ai vraiment pas cette expérience, moi. Donc je suis partie, en 2018, je suis partie de Marseille et je suis allée vivre à l'étranger. Donc j'ai fait plusieurs pays et puis j'ai terminé par la Hollande. J'ai vécu à Amsterdam, qui est une ville extraordinaire. Je recommande cet endroit pour les artistes, je trouve. J'avais vraiment envie de rester dans un milieu international, quoi, vraiment multiculturel et international. Je voulais vraiment pas revenir en France. Et en fait, c'est un collectif international qui m'a appelée sur Bergerac, qui s'appelle Life Itself. Et en fait, eux sont connectés avec Plum Village, c'est le village des pruniers. Donc c'est un endroit, c'est des monastères bouddhistes qui sont très laïques, très ouverts. Donc moi je ne suis pas bouddhiste spécialement, mais je suis intéressée à la pleine conscience, je pratique la pleine conscience. Et donc ils m'ont amenée là-bas, et là-bas c'est très international. Il y a en fait une énorme communauté internationale autour de ces monastères-là. Et c'est là que j'ai découvert Aimé, où il y a une multitude d'Anglais, il y a 60% je crois d'Anglais qui vivent là-bas. Et puis après, avec mon compagnon, on est parti vivre à Ribérac, pareil, une grosse communauté anglophone là-bas. Ce plaisir que j'ai des langues, j'adore les langues en fait, et j'adore communiquer avec toute personne qui vient du monde entier. D'ailleurs, je le dis comme ça, mais j'adorerais faire un album en espéranto. Je ne sais pas si vous connaissez cette langue.
0: On a même une émission en espéranto ici à RLP.
1: Waouh, j'adore. Je serais ravie de discuter un peu plus après autour de ça. Donc pour moi, le langage, j'adore ça, et surtout le multiculturel. Et moi, je le trouve en Dordogne. Je le trouve.
0: Et dans vos créations aussi, toutes ces langues, toutes ces expériences sont là, c'est ça ?
1: Complètement, ouais, complètement. Et j'ai juste un morceau ou deux qui sont langues inventées, comme je dis. Enfin, je me mets en présence dans cette pleine conscience-là et je laisse venir à moi ce qui vient au niveau, je dirais, organique, vocal. Et ça crée un langage, j'aime ça aussi. Me raconter une histoire, que je me connecte à quelque chose qui ne m'appartient pas et que ça me traverse. C'est peut-être une histoire que je me raconte, mais c'est comme ça que je le vis. Et oui, et j'aime dans mes morceaux utiliser le français, l'anglais, parce que c'est deux langues que je maîtrise plus ou moins. Je ne dirais pas que je suis une vraie anglophone, non, pas du tout. Mais voilà, et j'adorerais rajouter après l'espéranto, petit à petit, si j'apprends d'autres langues, en rajouter d'autres langues. Ouais, ça me plaît. Pour le vocalement, chaque langue a une manière, va utiliser des récepteurs au niveau de la mâchoire qui sont différentes. Et ça crée des sonorités différentes.
0: Et dans vos spectacles, il y a tout ça. Il y a musique, voix, vidéo, mouvement, danse, son. C'est ça votre pluridisciplinarité.
1: Oui, pluridisciplinaire parce que ce que je propose, c'est que si par exemple les lieux n'ont pas accès à un plan de nature incroyable, à ce moment-là, si c'est en salle, en fait, je propose des vidéos projetées en live qui sont en lien avec mes morceaux que je crée moi-même. Ce que j'adorerais, c'est travailler aussi avec des vidéastes qui pourraient aussi proposer des images où on pourrait co-créer des images pour que ce soit pas que moi, je dirais, que mes créations qui sont sur scène. Et maintenant, j'adorerais travailler avec des danseuses aussi. En fait, moi, j'adore les collaborations pluridisciplinaires. Et donc, j'adore travailler, j'ai déjà fait ça, travailler avec des peintres qui peignent en direct live pendant que je joue, des danseuses qui dansent, qui proposent vraiment du mouvement, de la corporalité, de la sensation et même de la théâtralité en accompagnant mes morceaux. Donc là, ouais, j'adorerais rencontrer quelqu'un en région Aquitaine, quelques-unes même, je dirais, pas forcément une personne, mais en art pluridisciplinaire, j'adorerais ça, ouais.
0: Et tout ça pour aider à nous tous mieux vivre ensemble, c'est ça ? Pour vos idées de la protection de la nature et de nos ressources. C'est pour ça, cet lancement de votre nouveau EP, 17 octobre, c'est aussi un événement. Est-ce qu'il est ouvert à tout le monde ou non ? Comment vous imaginez cette date ? Et pourquoi 17 octobre ? Peut-être qu'il y a une raison.
1: Alors 17 octobre, parce que le réalisateur, il n'avait que cette date-là. Et du coup, on a vu aussi avec le domaine La Conti à Issac, ça va se passer au domaine La Conti. Donc les ouvertures des portes seront à 7h et le spectacle démarrera à 7h30. C'est ouvert à tout le monde, bien sûr. Je pense qu'on va faire appel à un food truck, on va voir. Voilà, là, on est dans l'organisation. En tout cas, il y aura des boissons et de la nourriture sur place. Donc ça va durer toute la soirée. Le 17 octobre, c'était parce que Tom, qui vit sur Paris, et il a d'autres projets, il est sur d'autres réalisations. Ben voilà, on s'est dit très bien, 17 octobre, c'est parfait. Et ça sortira en ligne aussi, en même temps. En ligne pour l'EP, en ligne pour le court-métrage.
0: Et en se quittant, qu'est-ce que vous proposerez à nos auditeurs à écouter là, à la radio, une de vos créations, ou peut-être un petit extrait de nouveau EP, Love, ou l'autre chose? Qu'est-ce que vous voudriez partager avec les auditeurs d'RLP?
1: Je pense que ce serait pas mal de prendre un petit bout de Good Morning Sun, qui fait partie de la nouvelle EP, un tout petit bout, parce que ça va être un single qui va sortir d'ici 15 jours, 3 semaines. Donc il sera en ligne, mais on peut faire juste un petit bout. Et puis sinon, un autre morceau qui pourrait montrer un petit peu à quoi ressemble Love. On pourrait mettre You Are the Protector de l'EP précédent, par exemple, ou on pourrait mettre... Il y aurait Let Me In aussi, du premier EP, tout premier. Bon, il y en a plusieurs, en fait, qui sont... Je dirais que tous mes albums sont en lien avec celui-là. Hein.
0: Donc, ils vont écouter quand on va se dire au revoir. Et nous, on va vous souhaiter bonne poursuite de vos créations, plein de spectacles, performances. Et voilà, belle fête pour cette 17 octobre de sortie officielle de EP, Love et court-métrage, avec tout ça qui va suivre autour. Parce que ce n'est pas que événement, il y a les événements qui se préparent ensemble. Merci à vous. Laetitia Denoma, d'être venue jusqu'à chez nous, dans nos studios ici à Coulounier-Chamier. On va dire à nos auditeurs, allez chercher où se produit Laetitia Denoma sur son site. Vous pouvez peut-être annoncer.
1: Oui, c'est laetitiadenoma.com, tout simplement. Et merci beaucoup, merci mille fois, Aïda, pour votre accueil et puis pour vos studios qui sont magnifiques. C'est un vrai plaisir.
0: Merci.

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2: Auditrices, auditeurs, amis, citoyens, camarades, bonjour. Nous sommes le lundi 12 octobre 2026 et voici une chronique du groupe Fred Zeller dans laquelle je vais présenter deux publications de la Libre Pensée. Une publication nationale, La Raison, l'hebdomadaire de la Libre Pensée, de la Fédération Nationale, et le journal que publie le groupe Fred Zeller, Front Laïque, dont le dernier numéro a été publié à la fin du mois de septembre. Alors, tout d'abord, l'éditorial du dernier numéro de La Raison. Il est titré « Le soubresaut des cléricaux ». Et il est écrit par Benoît Steckenberger, qui est donc le président de la Fédération nationale de la libre pensée. La formule apocryphe « Le 21e siècle sera religieux ou ne sera pas », dès l'origine, son sens est détourné par ceux qui veulent faire passer un désir pour un constat, inversant comme souvent en matière de religion la charge de la preuve. Les cléricaux de tout poil voudraient qu'il en soit ainsi et s'ingénient à prendre leur désir pour des réalités. Le sabre et le goupillon n'étant jamais bien éloignés, Gérald Darmanin avait, lui, détourné la formule de Weber sur la prétention de l'État en une revendication, affirmant que, citation, « la police exerce une violence certes légitime, mais une violence, et c'est vieux comme Max Weber ». Le retour du religieux voudrait être salué par nombre de turiféraires qui veulent nous faire croire à un élan religieux des masses en un temps qui aurait perdu ses repères spirituels. Manière pour eux de se détourner la colère populaire vis-à-vis des conditions inhumaines du système capitaliste contre de supposés athéismes et matérialisme dominants. Nous n'oublions pas la formule marxienne. La religion est le soupir de la créature accablée par le malheur, l'homme d'un monde sans cœur, de même qu'elle est l'esprit d'une époque sans esprit. C'est l'opium du peuple. » Fin de citation. Ce pourquoi, au lieu d'un recours aux religieux, il entend inviter à renverser les conditions d'une époque qui génère la souffrance. Mais cela, les apôtres du retour du religieux veulent l'ignorer. Raison pour laquelle la libre pensée œuvre quotidiennement à s'opposer à tous ces reculs qui visent à remplacer l'esprit critique par le repli mystique. Nous y contribuons en nous opposant, sous les colibets de vrais fanatiques et de faux laïcs, en mal de reconnaissance spirituelle, à toutes les ingérences cléricales. Partout, nous faisons appliquer la loi de 1905, comme quand il s'agit d'exhumer un monument déplacé en 1652 sous la monarchie de droit divin et de bâtir de nouveaux emblèmes cléricaux dans l'espace public. Ce numéro de La Raison y apporte sa pierre par les combats mémoriaux qu'il s'agit d'entretenir. Raquel Ortiz Piñero nous rappelle le poids de l'Église dans la Constitution d'Espagne et les crimes de l'Église qui restent couverts. L'Espagne douloureusement frappée par la guerre des fascistes contre la République. Si les femmes sont les premières victimes de la Sainte Alliance religieuse, singulièrement de nos monothéismes, leur oubli est systématiquement orchestré. La lecture du dernier ouvrage de Jean-Marc Chiappa, « Les femmes dans la Révolution française », édition Fayard, lève opportunément le voile sur leur rôle, rappelant qu'il n'y aurait rien eu de décisif en 1789 sans la marche des femmes des 5 et 6 octobre. Ces réflexions sur le passé n'ont de sens que si elles nous permettent de nous engager pour l'avenir. L'avenir, c'est d'abord de la planète, condition évidente de notre survie, et face au greenwashing des multinationales, les libres penseurs liront avec attention les réflexions mettant en cause le modèle de production à outrance. Mais cet avenir, c'est aussi celui des jeunes générations bien plus menacées par quelques outrances cléricales que la fantasmagorie de la menace wokiste. Ceux qui s'en inquiètent feraient mieux de défendre l'école publique, qui se voit privée année après année de dizaines de milliards d'argent public versé sans grande contrepartie à l'école, essentiellement catholique, sous contrat, et avec quelle éthique, comme nous l'ont rappelé les affaires de Betaram ou de Stanislas. Cet automne, la France se plonge dans la prochaine échéance présidentielle. N'ayons pas la mémoire courte et souvenons-nous de longs combats pour la liberté de penser, l'émancipation et la laïcité. Il n'appartient pas à la FNLP de donner des consignes de vote, mais d'éclairer chacun sur les choix des candidats et des candidats de l'élection phare de la Ve République, nous les questionnons, que chacun médite leurs réponses quand nous les recevrons. Et donc, c'est cet éditorial de Benoît Steckenburger, président de la Libre Pensée. Et donc, je vais prolonger cette chronique par précisément le dernier point qui a été abordé dans l'éditorial, à savoir les questions qui vont être posées aux différents candidats à l'élection présidentielle de 2027. Alors, je vais vous lire, c'est un petit peu long, mais je crois que ça vaut le coup de s'y attarder. Nous y reviendrons parce que, bien évidemment, bien au fil des informations et des réponses que nous obtiendrons, nous en ferons part. Donc, question aux candidats aux élections présidentielles de 2027. Chapitre 1, laïcité. Vous prononcez-vous pour l'abrogation de toutes les lois anti-laïques, Debré, Guermeur, Habit, Lang, Couplet, Rocard, Carle, etc., dont la loi Debré, mère de toutes les lois contre la laïcité. Deuxième question dans le domaine de la laïcité. Soutenez-vous le plan de sortie du financement public de l'enseignement privé inspiré par la libre pensée ? Et donc, il y a dans le texte qui sera transmis le renvoi pour prendre connaissance des textes complets sur cet objectif, sur ce plan de sortie du financement public de l'enseignement privé. Proposerez-vous l'abrogation de toutes les mesures anti-laïques du régime de Vichy, qui sont toujours en vigueur aujourd'hui, notamment les dispositions légales et réglementaires du 25 décembre 1942 ? Et quatrième question sur le plan de la laïcité. Ferez-vous le nécessaire pour en finir définitivement avec les dispositifs séparatistes et communautaristes qui régissent de manière anti-laïque et contraire à la liberté de conscience les rapports entre la puissance publique et les collectivités publiques avec les églises et religions en Alsace-Moselle, Guyane et dans certains territoires et départements d'outre-mer ? Deuxième chapitre, la liberté de conscience. 1. Défendrez-vous par tous les moyens l'absolue liberté de conscience qui est de plus en plus contrainte aujourd'hui, alors que tend à s'imposer une neutralité fictive partout et indistinctement ? Deuxième question. Abrogerez-vous les lois séparatisme, loi El Khomri et la loi dite pour une sécurité globale préservant les libertés de Darmanin ? Je vais à la troisième question. Abrogerez-vous toutes les restrictions à l'expression des convictions, même religieuses, dans la sphère privée, espace social et collectif, hors administration, entreprise privée, action de service public, sans contrat avec le public ? Troisième chapitre, égalité des droits. Une seule question. Ferez-vous le nécessaire pour que le Règlement général de protection des données, le RGPD, soit pleinement appliqué à l'Église catholique qui refuse obstinément, aidé en cela par la CNIL et le Conseil d'État, de supprimer définitivement toute mention d'appartenance passée et de baptême, comme toutes les autres structures doivent le faire impérativement en Europe. Quatrième chapitre, arrêt de la militarisation de la société et marche à la guerre. Trois questions. Première question, vous prononcez-vous pour la suppression du service national volontaire et de la garde nationale ? Deuxième question, ferez-vous supprimer les classes de défense et de sécurité globale et prohiberez-vous la présence de l'armée dans l'école publique ? Et troisième question, vous opposez-vous à la mise en œuvre d'une économie d'armement qui ne peut que conduire à la guerre ? Le cinquième chapitre, recherche et université. Et là, il y a toute une série de questions. Première question, vous engagez-vous à abolir les dispositifs Parcoursup et Mon Master en permettant aux bacheliers de s'inscrire dans l'établissement de leur choix ou dans lequel ils sont admis ? Deuxième question, mettrez-vous fin à la militarisation de la recherche et aux ZRR, c'est-à-dire les zones à régime restrictif ? Troisième question, garantirez-vous l'autonomie universitaire et la liberté académique en abrogeant les lois liberté et responsabilité des universités et loi de programmation de la recherche et en dissolvant le Haut Commissariat à l'évaluation de la recherche et de l'enseignement supérieur ? Quatrième question, mettrez-vous fin aux atteintes aux franchises universitaires et notamment aux dispositions entravant l'activité associative et syndicale sur les campus ? Cinquième question, rétablirez-vous l'indépendance de la recherche en révisant à la hausse les subventions pour charges de service public des universités publiques et des opérateurs de recherche ? Question 6. Abrogerez-vous l'accord Kouchner-Ratzinger par lequel la France accorde aux instituts catholiques le droit de distribuer les grades de licence et de master? Vous engagerez-vous à poursuivre l'usurpation du titre d'université par des acteurs privés et à rendre à l'enseignement supérieur public le monopole de la collation des grades, c'est-à-dire des diplômes reconnus par l'État? Le sixième chapitre concerne la coopération avec l'État d'Israël. Première question, reconnaissez-vous le génocide du peuple palestinien? Deuxième question, ferez-vous engager des poursuites judiciaires contre les franco-israéliens suspectés de crimes de guerre et soutiendrez-vous les actions de la Cour pénale internationale pour traduire en jugement les criminels de guerre? Troisième question, ferez-vous arrêter les livraisons d'armes et de pièces détachées pour les armées israéliennes, terre, mer, air, et toute coopération atomique dans le domaine militaire? Quatrième question, pour sortir du conflit israélo-palestinien, soutenez-vous la revendication d'un État démocratique, laïque et social, du fleuve à la mer, avec toutes les composantes historiques? Le chapitre suivant, une seule question sur le droit de mourir dans la dignité. Ferez-vous compléter la loi du 15 juillet 2026 en faisant de l'aide médicale à mourir une option pleinement équivalente au suicide assisté et en l'enrichissant de dispositions prévoyant la possibilité pour les personnes de rédiger des directives anticipées relatives à l'une ou l'autre de ces deux modalités? Comment envisagez-vous de faire strictement respecter de telles directives? Huitième chapitre, réhabilitation des 639 fusillés pour l'exemple de la Première Guerre mondiale. Ferez-vous le nécessaire pour faire voter la loi adoptée en première lecture par l'Assemblée nationale portant réhabilitation collective des fusillés pour l'exemple, loi bloquée par le Sénat? Et deuxième question sur ce point, ferez-vous ériger un monument officiel de la République en leur hommage? Le neuvième chapitre, c'est à propos de l'immigration. Première question, abrogerez-vous toutes les mesures réactionnaires et restrictives sur l'immigration? Deuxième question, ferez-vous le nécessaire pour établir pleinement l'aide médicale aux étrangers? Troisième question, engagerez-vous un processus législatif pour faire délivrer des papiers officiels à tous les sans-papiers et mettrez-vous fin aux centres de rétention administrative? Et quatrième question, mettrez-vous fin à toutes les politiques institutionnelles discriminatoires contre les personnes racisées, notamment au contrôle aux faciès et à toutes les pratiques systémiques de racisme par les services de l'État? Et cinquième question, abrogerez-vous les frais d'inscription différenciés xénophobes ciblant les étudiants extra-communautaires? Le chapitre 10 concerne les crimes sexuels sur les mineurs. Première question, êtes-vous favorable à faire en sorte que le délai de prescription des crimes sexuels sur les mineurs soit porté à 30 ans à partir de la connaissance des faits et la reconnaissance des faits par les victimes? Deuxième question, ferez-vous abroger les protocoles entre les diocèses et les procureurs qui favorisent de fait une justice ecclésiastique en lieu et place de la justice des hommes? Troisième question, ferez-vous en sorte que le gouvernement français réponde enfin aux questions de la Commission des droits de l'enfant de l'ONU sur la politique gouvernementale contre les crimes sexuels du clergé? Quatrième question, vous prononcez-vous contre la demande de fait de l'Église catholique de mettre le secret de la confession dans la liste officielle, l'officiel entre guillemets, pour qu'il soit reconnu à égalité avec tous les autres secrets professionnels définis par la loi? Et cinquième question, vous engagez-vous à tout mettre en œuvre pour que les poursuites judiciaires soient engagées contre toute personne soupçonnée de crimes sexuels sur mineurs? Le chapitre 11, gouvernement du peuple, par le peuple et pour le peuple. C'est le dernier chapitre donc de cette série de questions aux candidats à l'élection présidentielle. Deux questions sur ce point. Vous prononcez-vous pour l'abrogation des institutions de la Ve République qui étranglent toute forme de démocratie réelle? Et deuxième question, engagerez-vous le processus nécessaire à l'élection d'une assemblée constituante souveraine qui devra décider de nouvelles institutions pour redonner la parole et le pouvoir au peuple? Voilà. Donc, nous allons bien évidemment travailler sur ces questions-là et les adresser à l'ensemble des candidats et vous apporter bien évidemment les réponses. Nous porterons à votre connaissance les réponses de chacun des candidats qui aura bien voulu nous répondre. Voilà. Alors, j'en viens maintenant à une autre initiative qui est importante, puisque lors du congrès de plus exactement du Comité général de la libre pensée, a été adopté un texte adressé aux élus municipaux sur défendre localement la laïcité et une pensée libre. Et nous allons donc adresser ce texte à l'ensemble des élus municipaux de Dordogne, hein, comme nous l'avions fait dans des situations précédentes où nous avions donc questionné l'ensemble des candidats. Et là, donc, nous adressons maintenant à ceux qui ont été élus. Mesdames, Messieurs, chers amis et camarades, la Fédération nationale de la libre pensée, FNLP, vous adresse d'abord toutes les félicitations pour votre élection comme élu municipal. Nous voudrions de prime abord nous présenter. La libre pensée est la plus ancienne association laïque de ce pays. Les premiers cercles de libre penseurs ont été constitués en 1847 dans le grand mouvement de liberté qui allait donner les révolutions en Europe et la révolution de 1848 en France. Elle a été constituée sur le plan national en 1866, à la veille de la Commune de Paris. Elle a toujours regroupé tous les courants du mouvement ouvrier, démocratique et laïque. Ont agi en son sein et en son nom les plus grands noms de la démocratie, de la laïcité et de la République authentique. Victor Hugo, Jules Ferry, Ferdinand Buisson, Jean Jaurès, Aristide Briand, Anatole France, Bernard Lecache, Jean Rostand. La libre pensée repose sur quatre grands principes. Premier principe, elle revendique la laïcité de l'école publique et de l'État. Toutes les grandes lois de liberté de 1881, 1882, 1884, 1886, 1901 et 1905 ont porté le nom de libre penseur. Deuxième principe, elle est a-religieuse et refuse tous les dogmes et actions des religions monothéistes en particulier. Troisième principe, elle est pacifiste, internationaliste et récuse le militarisme et la guerre. Quatrième grand principe, elle est sociale et combat toutes les formes d'exploitation économique, c'est-à-dire qu'elle combat le capitalisme et toute forme d'oppression sociale. Elle unit ces quatre principes dans son action pour la totale émancipation humaine et combat toutes les oppressions culturelles, religieuses, militaires, économiques, politiques, totalitaires. Elle exprime cela dans sa déclaration de principe qui constitue l'article 2 de ses statuts nationaux. La lettre poursuit donc en s'adressant aux élus. Vous êtes déjà confrontés au sein de votre conseil municipal à différentes questions ayant trait à la laïcité et à la liberté de conscience, qui est de croire comme de ne pas croire. Pour la libre pensée, il ne peut y avoir de liberté de conscience sans liberté d'expression et sans liberté d'association. Ce sont des libertés fondamentales qui sont gravement menacées par la loi dite « séparatisme » du 24 août 2021. Cette loi impacte directement l'action et le rôle des élus municipaux et des conseils municipaux, puisqu'elle tend à corseter la liberté d'association par l'obligation des contrats d'engagement républicain qui imposent une véritable idéologie d'État, liberticide et totalitaire par essence. Le ministre de l'Intérieur a récemment annoncé qu'une deuxième loi séparatisme était en préparation pour renforcer le dispositif de répression contre la liberté d'association. Ces dispositifs répressifs empêchent la liberté communale d'aider la vie associative, de prêter des salles municipales pour pouvoir se réunir ou d'attribuer des subventions publiques pour les associations qui le souhaitent pour aider à mener leurs actions à destination des concitoyens de la commune. C'est bien le droit d'association impulsé par la grande œuvre de la Révolution française et de la Déclaration des droits de l'homme et du citoyen du 26 août 1789 qui est remis profondément en cause. Ces droits ont été clairement explicités par cette déclaration entrée définitivement dans l'histoire humaine. Dès que l'on reçoit un mandat du peuple, il convient d'agir pour le respecter et le mettre en œuvre. Cette exigence ne peut être entreprise seulement seule et isolée, mais le plus souvent par efficacité avec d'autres. C'est pourquoi la liberté d'association est une question fondamentale pour tout élu du peuple. Chacun sait que pour pouvoir résister aux pressions de toutes sortes qui ne manquent pas pour imposer les desiderata des puissants au pouvoir et qui mettent en œuvre une pensée unique pour arriver à leur fin, il convient d'agir en commun pour analyser, penser et agir pour. Premièrement, pour mettre en œuvre et défendre la démocratie. Deuxièmement, promouvoir et restaurer la laïcité dans une optique de liberté et non d'interdit toujours croissant. Troisièmement, préserver et étendre les services publics gravement menacés par les politiques d'austérité et de militarisation croissante de la société et de l'économie au détriment des services rendus à la population. Quatrièmement, lutter pour l'égalité de tous contre les discriminations, notamment racistes et xénophobes. Pour tout cela, il faut des outils collectifs pour échanger, analyser, élaborer une véritable action municipale, laïque, sociale et démocratique. C'est pour cela que la Libre Pensée a élaboré un guide des élus, Memento laïque, pour aider et conforter les élus municipaux dans leurs actions de tous les jours. C'est aussi pourquoi la Libre Pensée vous propose de rejoindre son association des élus, les Amis de la Libre Pensée, pour mener en commun toutes ces actions vitales pour défendre la démocratie gravement menacée par tous les gouvernements de la Ve République. La démocratie, c'est aussi rendre la parole au peuple. C'est pourquoi la Libre Pensée œuvre à instaurer une constituante élue libre et souveraine qui devra mettre en œuvre de nouvelles institutions pour un gouvernement du peuple, par le peuple, pour le peuple. Plus nombreux, plus forts nous serons pour agir. Et vous trouverez donc le bulletin de contact et ou d'adhésion à l'association Les Amis de la Libre Pensée ci-dessous. Et donc, c'est signé très amicalement la Fédération Nationale de la Libre Pensée et son association d'élus Amis de la Libre Pensée. Donc, comme je l'indiquais, ce document, cette lettre sera adressée à l'ensemble des conseils municipaux de Dordogne et comme le feront tous les groupes et fédérations de la Libre Pensée dans les autres départements. Et bien évidemment, nous rendrons compte des réponses que nous recevrons de la part de ces conseils municipaux. Alors, je termine cette chronique en vous présentant la revue du groupe Frézeler, des Libres Penseurs de Dordogne. Le revue Front Laïque, dont le dernier numéro a été publié à la fin du mois de septembre. Alors, je vous fais part de l'éditorial, qui est donc signé par notre présidente Chantal Le Souple, Emmanuel et Léon, ou l'union du capital, du drone tueur et du goupillon. Lors de son interview par les journalistes de TF1 et de France 2 le 24 septembre dernier, Macron a traité d'inconscient tous ceux qui s'opposent à sa politique budgétaire et qui réclament notamment le blocage du prix du carburant. Selon lui, les causes du déficit de l'État seraient d'abord son incapacité à réformer les retraites à hauteur de ce qu'il souhaitait et aussi la nécessité de mettre le pays en sécurité face aux menaces d'agression russe que finalement il n'a pu préciser au-delà de rumeurs ou possibilités. Il a terminé en appelant à l'Union nationale pour la visite du pape le lendemain. En situation de crise, rien ne vaut mieux des mises en scène grandiloquentes et médiatisées à outrance pour qu'aucun citoyen ne puisse y échapper. T'en veux pas, t'en bouffera quand même. Ce rappel, Dieu réunit ceux qui s'aiment, infligé à tous par la voix de la diva Céline Dion en apothéose des Jeux Olympiques, autre méga symbole d'union sacrée en pleine crise politique de l'été 2024. Finalement, Macron est allé bien à la messe le 28 septembre, à Metz, dont la municipalité a versé 500 000 euros à la collecte du pape. On est là au cœur du concordat et cela pose le problème encore plus nettement. Son abrogation, sa généralisation à toute la France. On voit dans quel sens penchent Macron et Léon. La Ve République finance déjà les écoles privées catholiques au mépris de la loi de 1905. Le pape, dans sa récente encyclique, estime que ce n'est pas suffisant. Il a besoin d'encore plus d'argent public pour former les jeunes générations à la doctrine sociale de l'Église, selon laquelle il faut se résigner au capitalisme et aux injustices sociales dans la mesure où Dieu l'a voulu. Le pape a refusé de recevoir les associations de victimes des crimes sexuels de l'Église, que soient dévoilées sous les projecteurs que la Ve République favorise la justice de l'Église au détriment de celle des hommes. Mais miracle. Léon s'est entretenu à Lourdes avec 7 victimes triées sur le volet. Jean-Marie Delbos en était. Il a demandé la dissolution de la congrégation des prêtres de Bétharram et le pape, à l'écoute des miséricordieux, n'a rien promis. Il a béni l'image de sa grand-mère. On comprend la complicité d'Emmanuel et de Léon. Pendant leur beau discours de paix et d'amour entre les hommes, le génocide se poursuit à Gaza. Et le nettoyage ethnique en Cisjordanie et les guerres en Iran, au Liban, en Ukraine, en Afrique. On voit aussi dans ce numéro de Front Laïque comment sont préparés à la guerre collégiens et lycéens, y compris dans les classes catholiques, comment le gouvernement a fait voter l'Assemblée nationale une loi permis de tuer, mais qui doit prochainement passer au Sénat. On trouvera aussi un débat sur le respect de la liberté de conscience à propos de la polémique sur les banquets du canon français à Périgueux. Bonne lecture et pensez à vous réabonner. Vous pourrez le faire donc sur Elle ou Asso, où nous proposons donc le réabonnement en ligne pour notre revue Front Laïque. Voilà, donc ça c'était l'éditorial de Chantal Le Souple, présidente du groupe Frézeler des Libres Penseurs de Dordogne, de la Fédération Nationale de la Libre Pensée. Donc ce numéro de Front Laïque, eh bien, il contient bien évidemment un article sur la venue du pape en France. Donc, c'est notre ami camarade Philippe Bonne qui a écrit cet article. Pas de moyens publics pour la réception des dignitaires religieux. Et il dit que Bali Bakayoko Léon XIV, la laïcité bafouée. Et puis, donc, tout un article qui ouvre le débat sur la question de la venue du canon français en Dordogne, parce que ça pose toute une série de questions. Et le titre de l'article indique un petit peu ce que nous en pensons. On ne combat pas l'extrême droite en limitant les libertés. Et nous faisons référence à la demande qui avait été faite au maire de Périgueux pour qu'il n'accorde pas de salle au canon français. Ça pose problème. Et nous ouvrons le débat sur cette question-là. Nous revenons bien sûr sur la loi de permis de tuer et la manifestation qui a eu lieu à Périgueux le 20 septembre 2026, à laquelle la Libre Pensée, le groupe Fred Zeller, a appelé et dans laquelle nous étions effectivement présents. Et il y a même une interview, là j'avais été interviewé par un journaliste et ça a été reproduit donc dans la presse régionale. Donc vous trouverez avec cet article les éléments que j'avais donnés à cette occasion, que j'avais d'ailleurs rappelé dans une précédente chronique, le titre de l'article « Pire que la peine de mort » qui mérite, cette affirmation en titre mérite d'être développée, puisque ce que j'avais expliqué, c'est que cette présomption d'usage légitime de leur arme pour les policiers concentre en l'espace d'un instant une prise de décision qui relève donc d'une décision d'exécution et l'exécution de la peine, ce qui pose un peu problème puisque c'est le concentré de la confusion des pouvoirs. Voilà. Et que j'avais précisé également que lorsque la peine de mort existait dans notre pays, en aucun cas elle n'était prononçable pour des faits de refus d'obtempérer, puisque c'est souvent cette action qui est mise en avant pour justifier l'usage d'une arme létale. Voilà. Donc, il y a un article là-dessus dans le dernier numéro de Front Laïque. Un article, donc, « Non au génocide palestinien, non à la guerre », hein, qui est assez long, avec la reprise de l'interview de Pierre Roy. Donc là, on revient un petit peu plus loin en arrière, hein, puisque notre camarade, ami, historien Pierre Roy était venu à Sarlat le 30 juin dernier pour faire une introduction à un débat qui avait suivi la projection du film de Stanley Kubrick au cinéma, donc le Rex de Sarlat, et il a fait une intervention assez longue, dont nous reproduisons là de larges extraits. Il a effectivement fait un petit peu le tour de la question sur ce problème de la guerre. Voilà. Et Pierre Roy, hein, dont je rappelle qu'avec son épouse Danielle, réalisait un livre extrêmement important sur l'ensemble des monuments qui ont pu être recensés, des monuments pacifistes que nous retrouvons à travers le pays. Il en a trouvé de plus d'une centaine, dont il y en a quelques-uns qui sont également effectivement en Dordogne. Et c'est effectivement important. Donc en Dordogne, je rappelle qu'il y a à Saint-André-Alas une stèle qui a été érigée en l'honneur du jeune fusillé pour l'exemple, originaire de cette commune, Antoine Royère, mort par la France, comme l'indique la phrase qui est marquée donc, sur cette stèle. Donc, ben, nous en avons maintenant terminé avec cette chronique, et je vous propose de nous retrouver lundi prochain pour une nouvelle chronique du groupe Fred Zeller. Merci à Mina et à Simon pour assurer la technique de cette chronique. À la semaine prochaine.
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Bonjour les amis, c'est Hélène Grillon. Je reviens avec un épisode haut en couleur cette fois-ci pour vous. Aujourd'hui, nous avons rendez-vous avec une femme à barbe. Oui, vous m'avez bien entendu. Elle est audacieuse, imposante et surtout très indépendante. Dans ce portrait, vous allez découvrir une pionnière illustre et très fière de l'être. À une époque où les freak shows sont populaires dans les cirques et de nombreuses femmes à barbe y sont exploitées, notre héroïne refuse de se laisser enfermer. Ce n'est pas avec l'aide d'un cirque qu'elle deviendra grandiose. Elle voyage seule, en Europe et à l'étranger, ne rate aucune occasion de poser pour des photos et porte même des pantalons parce que l'État lui a autorisé. Alors, sans plus attendre, partons à la rencontre de cette mystérieuse femme. J'ai nommé Clémentine Delay, ou l'art de prendre la société à contre-pied et d'en sortir triomphante.

Une barbe. Cette barbe imposante et typique que nos anciens appréciaient tant il y a à peine un siècle. Fournie, lustrée, voire même un peu frisée. Mais celle-ci a une particularité. Elle vient souligner le beau visage d'une charmante dame des Vosges. Mais qui est-elle ?

La famille Clateau habite une petite ferme et accueille un beau jour de mars 1865 une petite Clémentine. Petite en réalité pas tellement, car Clémentine est une enfant débrouillarde et costaude. D'ailleurs, ses parents lui demandent souvent de l'aide. Bref, une enfance un peu laborieuse et rude. Mais bientôt, Clémentine est une ado. Et qui dit adolescence, dit changement corporel. Il se trouve qu'à ses 18 ans, la jeune fille a un petit truc en plus. Elle découvre qu'au-dessus de sa bouche, un duvet plutôt prometteur est apparu. Elle décide alors de commencer à se raser le visage et de rendre des visites régulières au barbier du coin. Pourtant,

tient quand même à garder fièrement la jolie petite moustache qui orne son visage. Et l'idée est loin de rebuter le jeune boulanger du village, un certain Joseph Delay. On peut même dire qu'il l'avait un peu repéré. Entre Clémentine et lui, c'est carrément le coup de foudre. Clémentine a alors 20 ans, lorsque le jeune couple décide de se marier. Dorénavant, Joseph ne sera plus seul à la boulangerie. Les clients se font d'ailleurs de plus en plus nombreux. Tout le monde est intrigué par la nouvelle boulangère. Même si les affaires tournent bien, Joseph traverse malheureusement une période difficile. Il est de plus en plus pris de terribles rhumatismes qui l'empêchent de vivre et de travailler comme il l'aimerait. Clémentine, qui voit son mari souffrir chaque jour un peu plus, ne peut se résoudre à le laisser dans cet état. Elle réfléchit alors à une solution qui permettrait à Joseph d'être soulagé tout en se sentant actif. L'idée de génie lui tombe alors dessus. Les Delay se reconvertissent dans un tout autre corps de métier, le milieu de la nuit, en l'occurrence dans les Vosges. Ils organisent leur nouvelle vie ainsi. Joseph est chargé de la comptabilité et Clémentine de tout le reste, y compris de la sécurité. Partout, Clémentine continue d'intriguer le monde.

Quelques jours avant d'ouvrir, les deux laits se promènent dans une foire de Nancy. Entre deux, trois attractions, ils aperçoivent le stand d'une femme au charisme incroyable. Celle-ci est comme Clémentine, une femme à barbe. Cette barbe, elle l'assume complètement et en joue même dans son personnage. Elle dit à Clémentine en rigolant qu'elle pourrait vraiment lui faire concurrence avec cette magnifique barbe. Cette rencontre-là, elle n'est pas du tout anodine. Les deux les rentrent au bar et Clémentine s'empresse de raconter l'anecdote aux clients. Certains habitués commencent alors à parier 500 francs, une sacrée somme à l'époque, que Clémentine ferait en effet une belle concurrence à cette dame de la foire. Et depuis ce jour-là, fini les rasoirs et les rendez-vous chez le barbier. Clémentine a fait le pari de se laisser pousser la barbe, d'en prendre le plus grand soin et même d'en faire sa signature. Une blague pour faire rire les clients, pourquoi pas? En réalité, c'est une façon pour elle de revendiquer et de s'approprier cet attribut qui a peut-être pu lui causer un peu de peine par le passé. Et puis après tout, Clémentine a de l'autodérision. Mais elle est aussi l'une de ces femmes qui auraient rembarré un bon nombre de remarques désobligeantes si certains avaient osé lui en faire. Et ça, on adore.

0: Joseph, qui fait tourner les affaires dans l'arrière-boutique, se marre bien lui aussi. Il est heureux de voir que le bar rencontre un énorme succès. Il est alors loin de s'imaginer que cette situation va même rendre célèbre son épouse. Le bar change rapidement de nom et devient le café de la femme à barbe. Une enseigne qui ne désemplira jamais. L'hypertrichose de Clémentine, ce dérèglement hormonal qui fait pousser de la barbe, change la vie du couple. Les foules se bousculent désormais pour venir voir cette serveuse slash femme d'affaires qui tient le café le plus en vogue de Thaon-les-Vosges et même de la région tout entière. Just an old second-hand man, trading new days for old. Clémentine devient en effet rapidement submergée par sa renommée.
1: Dans cette paisible petite bourgade des Vosges, au bord de la Moselle, on s'attendrait en ce beau dimanche de printemps à voir inaugurer la statue d'un général, d'un amiral ou d'un savant. Pas du tout. La foule de Thaon-les-Vosges vient célébrer son héroïne, Clémentine Delay, la femme à barbe.
0: Pourquoi ne pas alors se prêter au jeu ? En plus des revenus du café, Clémentine gagne maintenant de l'argent en vendant des photos d'elle et en signant des autographes. Pour réaliser ces photos, elle obtient même la permission de s'habiller en homme. Pourtant, cette idée est complètement inenvisageable à l'époque. Les femmes ont l'interdiction formelle de porter des vêtements associés aux hommes. Ici, on fait alors une exception pour la célébrité. Le 4 mars 1904, Émile Combes, président du Conseil, accorde à Clémentine l'autorisation officielle de porter le costume masculin. Il déclare à cette occasion, je cite, « De cette citoyenne qui n'a pas le droit de vote, je veux faire du moins une femme qui porte la culotte. Que sa barbe serve d'exemple à toutes ces bigotes qui se battent contre nous autour des bénitiers. » Sympathique, hein, ce cher Émile. Avec le temps, Clémentine devient une vedette au-delà de ses contrées.

0: Lorsque la Première Guerre mondiale fait rage en Europe, elle s'engage auprès de la Croix-Rouge en arpentant les tranchées, habillée de vêtements d'homme. Parmi les poilus, on la considère un peu comme une mascotte. L'idée était surtout de remonter un peu le moral des troupes en ces temps difficiles. Et à la fin de la guerre, les Delay qui n'ont pas d'enfants se proposent d'adopter une petite orpheline. C'est ainsi que la famille de deux s'agrandit, avec l'arrivée de la petite Fernande. Fernande décrit d'ailleurs son enfance comme plutôt heureuse et évoque sa mère avec beaucoup de tendresse.
1: C'était la meilleure des mamans.
2: C'est vrai, je crois qu'elle était très aimée, votre maman.
1: Oh oui, aimée de tout le monde. Un jour, il y a un Taonais qui est venu la voir,
2: oui.
1: Il a ouvert sa chemisette. Et puis, il avait la photo de maman qui était tatouée sur sa
2: il
1: poitrine.
2: Il avait tatoué la femme à barbe, oui, sur sa poitrine.
0: Clémentine est ainsi bien occupée entre les affaires du café et sa petite fille adorée. Entre deux services, elle voit un jour débarquer au café un directeur de foire. Celui-ci est là avec une grosse somme d'argent pour proposer à Clémentine de rejoindre son cirque. Du haut de sa stature impressionnante et avec cette voix grave que les gens n'oublieront jamais, elle refuse et le met à la porte. Et puis quoi encore? Bête de foire? En réalité, Clémentine n'a pas besoin de ça. Sa célébrité continue de monter en flèche, à tel point qu'elle est invitée régulièrement chez de nombreuses célébrités de l'époque, dont plusieurs têtes couronnées en Europe. Entre autres, le prince de Galles ou encore le chat de Perse.

Mais le drame frappe bientôt à la porte de la petite famille. Joseph, qui ne supportait plus ses rhumatismes de plus en plus intenses, décède brutalement. Clémentine est donc laissée avec Fernande, mais elle est dévastée par la perte de celui qu'elle a tant aimé pendant toutes ces années. Elle se demande désormais ce qu'elle va pouvoir faire en attendant que la fin arrive également pour elle. Elle n'a que 63 ans. Elle pourrait faire un tour du monde, ou encore monter une autre enseigne, se reconvertir. Mais elle choisit de rester chez elle, car c'est ici qu'elle se sent le mieux, un peu auprès de la mémoire de Joseph. Elle finit donc paisiblement ses jours à Thaon-les-Vosges, dans un nouveau bar qu'elle a transformé en cabaret. Une scène a été installée sur laquelle elle donne régulièrement des représentations avec un perroquet et sa chère Fernande. Celle-ci rencontre d'ailleurs à cette époque un jeune homme fort aimable qui la demande en mariage et lui propose de continuer à vivre avec sa mère. C'est ainsi que Fernande se marie le 22 mars 1938 aux côtés d'une mère très aimée. Mais la barbe de Clémentine devient de plus en plus blanche et un an plus tard, elle est emportée brutalement par une crise cardiaque. Elle aura vécu comme elle l'entendait, heureuse jusqu'au bout. Et pour finir en beauté, elle a choisi d'écrire sur sa tombe l'épitaphe suivant. Ici, gît la femme à barbe. Elle avait également écrit quelques temps avant. Pour cet ultime voyage, m'habillerai-je en femme ou en homme ?

En somme, cette femme hors série devenue la plus illustre des femmes à barbe a trouvé ce qu'elle voulait faire quand elle serait grande. Voilà, rien que ça. Je vous remercie à toutes et tous d'avoir écouté ces quelques courtes minutes passées en compagnie de la sensationnelle Clémentine Delay. J'espère que cela vous a plu. C'est le moment de conclure cet épisode, mais pas de tristesse car je vous donne rendez-vous dans 2 semaines avec une chimiste afro-américaine qu'on ne pourrait qualifier autrement que par visionnaire. La science ne lui a rendu l'hommage qu'elle méritait que très tard. Pourtant, une maladie dévastatrice qui a marqué des siècles d'histoire a trouvé un traitement grâce à elle. Cette infection, c'est la lèpre. À une époque où les préjugés raciaux et de genre étaient omniprésents, cette scientifique prodige déchiffre le mystère autour d'un remède administrable qui redonne espoir aux patients bannis par la société. Sa méthode innovante et saluée dans le monde entier change des vies, mais reste longtemps méconnue, car comme beaucoup, ils sont nombreux à s'être approprié son mérite. Elle est tragiquement décédée avant de voir l'impact colossal de son œuvre, mais ce que je peux vous dire, c'est qu'elle demeure un symbole de génie et de persévérance. Bref, un rendez-vous qui promet encore une rencontre passionnante. Alors en attendant de nous retrouver, restez curieuses et curieux. À bientôt sur RLP.

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0: Allez, chats, chers auditeurs, et bienvenue sur C'est Franc. Comment ça va?
1: Ça va bien, ça va bien.
0: Bon, impec. Alors, vous avez entendu ce tout nouveau jingle, là? On n'est pas peu fiers. C'est pas peu fiers, et bravo Julien, parce que bon, Julien ne le reconnaît pas, mais c'est quand même lui qui en a fait l'essentiel du boulot. Et c'est un tout nouveau jingle pour une toute nouvelle saison, déjà lancée par mes deux acolytes, Redonné et Parisien, comme vous devez normalement le savoir. Et si vous le savez pas, c'est que vous n'êtes pas abonné sur Instagram et tout le soin là, et que vous ne nous suivez pas encore assidûment, et c'est pas bien. Donc allez vous abonner sur nos plateformes et sur nos plateformes de podcast. Bon, ils ont fait leur rentrée, c'est à moi de faire ma rentrée périgourdine. Et pour cette nouvelle saison, on a fait une toute petite mue très agréable après cet été de fada. Fini le vert jaune, le jaune vert un peu qu'on avait, et place au rose, parce qu'on adore le rose tout simplement, et que ben pourquoi pas en fait. Une présence accrue sur les plateformes mainstream genre Spotify, Apple, etc. Mais on vous tient au courant, et donc un tout nouveau jingle. Donc peau neuve certes, mais la base de la recette reste la même. Et d'ailleurs c'est franc, mais Kezako. Toujours bimensuel, toujours éclectique, toujours thématique et toujours francophone. C'est franc, c'est toujours...
2: Waouh.
0: Et oui, c'est waouh. Et d'ailleurs, ce mot waouh, qu'est-ce que c'est? Eh bien, aujourd'hui, ça pourrait que ce soit une partie du thème grammatical qu'on va aborder aujourd'hui. Et pour vous l'introduire, je vais tout simplement vous lire la définition du Larousse que Greg m'a proposé de lire et que je trouve très pertinente. C'est un processus permettant la création des mots dont le signifiant est étroitement lié à la perception acoustique des sons émis par des animés ou des objets. Et là, on n'est pas bien avancé là? Non, plus sérieusement, si je vous dis cling, clang, whiz, balaboum. Aïe, oui. Ça vous parle?
3: Poum, tac, king, king, speed,
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3: poum, poum.
5: Ça sert à rien ce que tu dis.
6: Eh bien, moi, je me comprends, moi.

Bonjour ou bonsoir à tous, vous êtes bien sur la SmartGate Radio 77.7 en direct de la Maison du Bonheur et c'est avec grand plaisir que l'on se retrouve pour une nouvelle émission.

Ok, ça y est, on y est. Vous l'avez le thème ? Ce sera donc les onomatopées. Très dur à dire, quand on le dit rapidement. À ne pas confondre avec les interjections. Non, dans cette émission, vous n'entendrez pas d'interjections. Et non, car effectivement, dans ces francs, on fait aussi des cours de français. Et j'ai moi-même appris, ne vous en faites pas, la différence entre une interjection et un onomatopée. Je l'ai peut-être su à une époque, mais voilà. Les interjections, qu'est-ce que c'est ? C'est des exclamations, des choses, des mots, des rires, par exemple, comme « ha ha ha, hé hé hé, ou, ou, ou des alpagages, je ne sais pas si on peut le dire comme ça, mais genre « hey ho, hey, toi là-bas », ce genre de choses. Voilà, ça, c'est des interjections. Et il n'y aura pas ça aujourd'hui dans l'épisode sur les onomatopées, qui sont en fait des reproductions de bruit, comme le disait la définition dans l'introduction, qui est bien compliquée. On a commencé cette émission donc par un triptyque. D'abord le grand Michel Legrand, l'as des BO de films, qui a composé ici pour le film La Dame de l'Auto, qui est sorti en 1970, ce premier titre instrumental que vous avez entendu en tout premier, qui est un peu jazzy, un peu yéyé, et qui s'appelait Onomatopée, avec les tirés pour les syllabes, voilà. Où on entend des types faire des bruits avec leur bouche, donc c'était bien le but des onomatopées. Puis est venu les Wiggles, je sais pas le dire, c'est très dur à dire. Ce fameux groupe de chansons, théâtre et un peu humour, qui fête ses 30 ans d'ailleurs cette année, et qui nous a fait plouf, avant qu'on enchaîne d'ailleurs, avec le bruit qui vient généralement après le plouf, le splash. Et ce splash, c'est Myra qui nous l'a chanté, un morceau de son dernier album sorti cette année, plein de groove et qui bad une Slay Queen. Allez, on enchaîne avec deux nouveaux bruits mis en mots. Le caliente et brésilien de Monsieur Giscard, très dur à faire le Éloignez les enfants, parce que ce morceau est un petit peu olé olé. Puis viendra un des morceaux bref d'ailleurs du moment, TKKF, donc ça c'est l'artiste, et son morceau Cui Cui Cui, tout aussi brésilien mais un peu plus doux.

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Non, 32. Vraiment, moi j'adore 32. Nina, qu'elle s'appelle, c'est vraiment une queen qui se fait appeler 32. Du coup, suite, je crois que l'anecdote sur ça, c'est que c'était le volume de sa caisse, de sa petite Clio, de sa petite Twingo quand elle était ado, dépassait pas 32. Il était toujours sur 32, le volume de sa caisse. Donc du coup, voilà, c'était dire qu'elle écoutait toujours la musique très fort. Et du coup, cette chère Nina, elle est revenue au printemps avec un album incroyable, en hommage à la burrétocratie de Warda Carlo Manti. Et je vous conseille réellement les interviews de 32 sur ça et sur ce que sont l'empowerment, un peu l'empouvoirment plutôt en français, des jeunes femmes qui s'identifient à la burrétocratie, notamment de Lisa Boutelia. Enfin bref, c'est hyper intéressant, surtout à travers un registre de j'en ai rien à branler et je fais ce que je veux. C'est trop cool, franchement c'est trop cool. Donc bref, c'était donc Boom, j'arrive de 32, que vous connaissez d'ailleurs peut-être parce que vous l'avez vu et entendu dans le cypher de Orelsan où il y avait toutes les jeunes MC femmes qui découpaient très fort avec Orelsan cet été. Moi je la connaissais avant parce que voilà, je suis un chineur, tu connais. Et juste après ça, on a eu, enfin non d'ailleurs juste avant ça, c'était pas après, on a eu pour introduire le gros banger de Boom J'arrive, un bim bam boom un peu plus doux de Trente et sa douce électro. Voilà. Autour maintenant du saint des saints de la folie, le seul à être capable de réaliser en direct sous vos yeux ébahis une onomatopéisation de la musique d'ordinateur la plus connue du monde. J'ai nommé Philippe Catherine et ce sera donc Musique d'ordinateur, le titre de son morceau. Suivra ensuite la douce bossa de François Blot et son morceau qui s'appelle Onomatopée.

0: Bon sang. Enfin, c'est de la bouillie tout ça. C'était pas mauvais, c'était très mauvais. Voilà, exactement.
1: En tout cas, les gens ont l'air sympas.

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encore une fois, il y a eu un comme pour Monsieur Giscard. Pas du tout facile à dire, voilà. Mais ouais, j'ai un peu fait exprès de le placer juste après Camnouze, pardon, et leur tube du R&B et de Zouk, Pom Pom Pom, que vous avez entendu juste avant. J'ai essayé de faire ça un peu comme une sorte de réponse, de les arranger un peu comme ça, que Akissi ferait, aux trois bonhommes qui invitaient à Zouk Effort. Comme ça, elle a une sorte de droit de réponse et leur montrer que c'est elle qui gère le tempo. Voilà, j'ai bien aimé ce petit arrangement. Voilà, bon, vous me direz ce que vous en pensez. Maintenant, place à une géniale absurdité. Vraiment, c'était absolument dingue ce que j'ai découvert. Évidemment, pour cette émission sur les onomatopées, j'ai pensé à Comic Strip de Serge Gainsbourg et Bardot. J'ai cherché d'abord une petite reprise pour faire un peu original et vous surprendre. Et voilà, Tipa, que je tombe sur Baguette Bardot, qui reprend Comic Strip de Baguette, de Brigitte Bardot et Serge Gainsbourg. Et cette Baguette Bardot, c'est une chimère entre une Brigitte japonaise, fan de Bardot donc, sans aucun doute, et des baguettes de pain. Oui, vous m'avez bien entendu, des baguettes à la place des bras, tout simplement. Et c'est extraordinaire, il faut absolument que vous alliez voir ça sur les clips ou sur le site internet qui est dédié à Baguette Bardot. C'est fou. Enfin, voilà, c'est exceptionnel. Les clips sont juste jobards, c'est trop bien. Donc, après Baguette Brigitte, du coup, on aura la place à AXS Music et sa chanson Wawa, hommage au gros canidé que nous sommes. À tout de suite.

0: et traiter Denis comme un chien? Comme tu viens de le faire là à l'instant, par exemple, c'est pas grossier?
1: T'as perdu ta langue?
2: Bouf, baf, chic, barouf. Ou plus sophistiqué, pouit, pan, bam, bam.
3: À cette heure-ci, c'est toujours la même chose. On n'avance plus.
4: Les gens se bousculent.
3: Tiens, encore un rendez-vous raté. Hein. Enfin, c'est pas grave. Il fait beau. Et puis le principal, c'est de ne jamais s'énerver. Du calme.

0: demain.
1: Ouais, ouais, ça va, ouais.
0: Il fera soleil, bip bip, bala, boudoudip, boum, bip, boudoudip, bim, boudet. 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On reviendra, hein. Dis, on se reverra, hein. 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

Et oui, le fameux chant de cloche des Rita Mitsuko, Ding Dang Dong, ce tube parmi la grande collègue de tube de ce groupe et sa chanteuse Catherine Ringer. D'ailleurs, on en profite du coup pour lui faire un petit hommage, elle qui est décédée en cette rentrée. Ensuite, on a entendu les klaxons, enfin ensuite, avant même plutôt, on a entendu les klaxons de Joe Dassin dans son morceau Bip Bip. Petite recette détente pour un embouteillage parisien un peu plus agréable. Comme vous avez pu vous en rendre compte sur le dernier épisode sur les bécanes de Greg, on aime aussi les moteurs et les gros gamos chez Seffran. C'est pas vrai, on n'aime pas trop ça, plutôt voiture électrique, comme vous l'aurez sans doute compris. En tout cas, un moteur, quand ça part dans les tours, et ça fait un bruit un peu du genre... Voilà, vous avez bien vu cette petite imitation sonore. C'est tout simplement le prochain titre de Larry, jeune rappeur strasbourgeois qui s'appelle Ouin Ouin, et qui est un sacré banger aussi, vous allez voir. Ensuite, des Ouin Ouin, il en saura encore sujet, enfin je sais plus comment on dit, mais des Ouin Ouin plutôt type un peu mascu, il en saura aussi question, voilà, pardon, c'est ça que je cherchais. Dans le morceau de Verso Belle-Pierre qui suivra après le morceau de Larry, vous allez voir, c'est rigolo. Ce petit ouin ouin moteur et ouin ouin mascu. Allez, à plus tôt.

Pour comprendre pleinement le phénomène, il est nécessaire d'entendre que les ouin-ouin provoquent chez l'autre des énergies négatives dont ils se nourrissent ensuite.

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0: Ouais, on vient d'entendre pour ce dernier morceau, il y a eu qu'un seul morceau et pas deux, le morceau Piu Piu de PLK Ormaz, enfin PLK en feat avec Ormaz et The, deux, enfin trois énormes rappeurs. Hein. PLK j'aime un peu moins, mais les deux autres, waouh. En fait, j'ai pensé vous mettre évidemment le tube de Nancy Sinatra, Bang Bang, qui avait été repris par notamment Sheila et ou encore un tube R&B un peu rigolo de Kylia. Mais en fait, je me suis dit que c'était trop commun. Donc, plutôt de vous mettre ça, je vous ai mis un synonyme de Bang Bang qui pourrait être Piu Piu, comme le tir des pistolets. Et voilà, je trouvais ça rigolo de faire ça. Bref, en tout cas, on approche de la fin de cet épisode sur les onomatopées. Le premier pour moi de la saison, avant une autre série. Mon prochain épisode, moi, devrait être, en novembre, et sera sur la paresse et l'oisiveté, avec des invités en live, et ça va être rigolo, ça va être super. Le prochain épisode arrivera ensuite, dans la prochaine quinzaine, ce sera Julien qui vous présentera les yeux, tout un programme. N'hésitez pas à nous rejoindre sur nos réseaux, comme d'habitude, Instagram, etc. Surtout, si vous voulez réécouter les anciens épisodes des dernières saisons, les épisodes de la rentrée, allez sur les plateformes de podcast en lien dans nos bios. On vous ouvre bientôt les accès à des plateformes de podcast un peu plus mainstream, on vous le promet. En attendant, pour se quitter, je vous propose, et je voulais d'ailleurs, j'y pense maintenant, remercier les trois radios.
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3: Bonjour à toutes et à tous. À l'écoute des RFI en direct de Paris, il est 18h.
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3: Ravi de vous retrouver. Nous sommes le 15 octobre. Voici les titres de cette édition. Pour exercer une pression sur la Russie, le président ukrainien cherche de l'aide. Volodymyr Zelensky rencontre aujourd'hui des dirigeants de l'OTAN et de l'Union européenne à Bruxelles. Pour le troisième jour d'affilée, en Albanie, dans ce pays des Balkans, des affrontements ont éclaté entre manifestants et policiers. Sur le continent africain, Ebola en RDC, l'épidémie la plus meurtrière de l'histoire de la République démocratique du Congo. Dans ce journal, reportage à Bounia auprès des enfants. Dans l'actualité française, le ministre de l'Éducation reçoit à l'heure actuelle des lycéens. Et puis enfin, nous serons dans ce journal en Irlande, où Mark Zuckerberg, le fondateur de Facebook, vient de s'offrir un château, un achat qui ne passe pas inaperçu. C'est le président ukrainien qui l'a annoncé. Les frappes sur les raffineries russes vont reprendre. Et d'après la Russie, elles ont déjà repris puisqu'une raffinerie située à 200 km de Moscou a été visée et touchée ce matin par une attaque de drone. Daniel Valo, bonsoir. La trêve énergétique, comprendre cette pause des combats liés à l'énergie annoncée par Donald Trump est donc définitivement enterrée.
7: Selon les autorités russes, c'est une raffinerie de la ville de Ryazan qui a été touchée par une attaque de drones et de missiles. Parallèlement, le président ukrainien annonçait dans les colonnes du Financial Times que son pays n'était plus lié par cette trêve énergétique et que les frappes sur les raffineries russes allaient donc reprendre. Volodymyr Zelensky, qui ne cache pas son amertume et sa colère vis-à-vis de Donald Trump après la décision du président américain d'acheter du gasoil russe, et c'est une nouvelle phase de tension qui est ouverte entre Kiev et Washington. Le président américain accusant l'Ukraine de contribuer à la pénurie mondiale de carburant en visant les raffineries russes, l'Ukraine répondant qu'elle doit à tout prix couper la Russie de cette source de financement. Cette tension renouvelée entre Kiev et son allié américain ne peut que réjouir Vladimir Poutine au moment où celui-ci entrevoit un assouplissement des sanctions économiques américaines. Eh bien, qu'elle-même n'ait ni accepté ni respecté cette trêve énergétique, la Russie en a profité pour accuser Volodymyr Zelensky de rejeter les efforts de paix américains.
3: Volodymyr Zelensky toujours à la recherche de soutien pour se défendre face à la Russie. Le président ukrainien est donc à Bruxelles aujourd'hui où a lieu un sommet des 27 dirigeants de l'Union européenne. Il rencontre le secrétaire général de l'OTAN, Marc Rutte, et plusieurs dirigeants européens dont le président français ou encore le premier ministre polonais pour, dit-il, continuer d'exercer une pression réelle sur la Russie. C'était Daniel Valo. L'actualité nous emmène dans ce pays des Balkans. Nous sommes en Albanie, où ils demandent depuis maintenant 3 jours la démission de leur premier ministre. Des manifestants qui se sont rassemblés donc pour la 3e journée d'affilée à Tirana, la capitale, où des heurts ont éclaté avec les forces de l'ordre. Le mouvement de contestation dure depuis maintenant plus de 4 mois. Avec plus de 4000 morts en 5 mois, l'épidémie d'Ebola en République démocratique du Congo est devenue la plus meurtrière de l'histoire du pays. Ebola est une maladie mortelle, elle peut provoquer de fortes fièvres, des vomissements et parfois des saignements. Cette 17e épidémie a été qualifiée d'urgence de santé publique de portée internationale par l'OMS. Alors parmi les défis pour lutter contre la maladie, que faire des enfants qui ont leurs parents à l'hôpital ? Pour venir en aide à ces enfants, l'UNICEF a décidé de créer 12 crèches directement reliées aux structures de santé. Reportage RFI à Bounia, Pauline Azidi.
4: C'est un garçon, il a 2 mois. C'est un enfant qui est déchargé, donc sa mère est ici à la CTI. Sa mère est confirmée positive, lui il est négatif.
5: Nema câline ce petit bébé. Elle est l'une des berceuses de cette crèche accolée au centre de traitement. Elle est aussi une survivante de la maladie et pour elle, il était logique de s'investir.
4: Je suis médecin en formation. J'ai choisi de venir aider les enfants ici parce que vu que les parents n'ont pas la force de deux les enfants. Et les enfants se sentent séparés de leurs parents. Beaucoup de gens ne veulent pas aider les enfants. Moi, j'aime beaucoup la pédiatrie, j'aime beaucoup les enfants. C'est pourquoi je me suis décidée de venir aider les enfants ici.
5: Aujourd'hui, il n'y a plus qu'un bébé pris en charge. La crèche a pu accueillir jusqu'à 10 enfants, une fréquentation en lien avec celle du CTE. L'UNICEF veut généraliser la présence de crèches aux côtés des centres de traitement lors des épidémies d'Ebola. Et l'organisation aimerait aussi envisager une maison des parents pour ceux qui ont des enfants hospitalisés. Pauline Azidi, de retour de Bounia, RFI.
3: La guerre au Yémen, au moins 4 personnes ont été tuées aujourd'hui et plus de 10 autres blessées dans une attaque de missiles menée par les Houthis, une attaque contre le palais présidentiel situé à Aden.
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3: 18h06 à Paris, Édouard Geffray reçoit à l'heure actuelle des lycéens. Le ministre de l'Éducation tente d'apporter des solutions à la contestation lycéenne qui se poursuit en France. Les jeunes réclament plus de professeurs, des classes moins chargées et de meilleurs bâtiments. Ils demandent aussi des changements dans Parcoursup, la plateforme d'accès aux études supérieures. En France, il est appelé le scandale du périscolaire. Ces jeunes enfants victimes de violences physiques, psychologiques et ou sexuelles pendant les activités à l'école mais hors temps scolaire. Face à la multiplication de ces violences partout en France, le Sénat a lancé une enquête. Le Sénat vient d'adopter plusieurs mesures pour mieux protéger les enfants. La sénatrice Agnès Evrin du parti Les Républicains est par ailleurs rapporteure de cette commission.
6: Aujourd'hui en France, 1 enfant sur 10 est victime de violences sexuelles. C'est énorme, cela représente 2 à 3 enfants par classe et à lui seul, ce chiffre devrait provoquer évidemment, naturellement, un sursaut collectif. Une partie de ces violences sont commises dans le périscolaire, un cadre sur la responsabilité des pouvoirs publics, faut-il le rappeler. Ces violences nous rappellent, et je tiens à le dire précisément, une vérité qui est insupportable. C'est que la France ne protège pas assez ses enfants. Cette vérité, c'est qu'en France, nous n'avons pas assez de culture commune de protection de l'enfance. Il y a une deuxième vérité, c'est que la loi du silence, le pas de vague, le déni collectif sont encore bien trop puissants dans notre société.
3: Des propos recueillis par Sylvie Coffey. L'Américain Mark Zuckerberg décide de s'offrir un château en Irlande. Le fondateur de Facebook vient de s'acheter une propriété historique au sud de l'île d'Emeraude. un nouveau châtelain qui ne passe évidemment pas inaperçu et qui n'arrive pas non plus les mains vides. À Dublin, le récit de Clémence Pénard.
8: Le fondateur de Facebook est le nouveau propriétaire du château de Strancally dans le comté de Waterford au sud-est du pays. Une demeure néo-gothique du 19e siècle de 1500 mètres carrés nichée au cœur d'un domaine de près de 180 hectares. Le tout pour la coquette somme de 51 millions d'euros, le révèle The Irish Times. Pas question pour autant pour le milliardaire de quitter les États-Unis. Il compte y séjourner lors de ses passages en Irlande, tout de même régulier puisque c'est à Dublin que Meta a installé son siège international. Et avec son épouse Priscilla Chan, le couple n'a pas tardé à se faire connaître dans le voisinage en donnant 150 000 euros à trois clubs de GAA des environs, des clubs de sport gaélique, véritable institution en Irlande. De quoi marquer des points avant même d'avoir posé leurs valises. Clémence Pénard, Dublin, RFI.
3: Dans l'actualité internationale en Russie, le journal Novaya Gazeta, de nouveau dans le viseur des autorités, son rédacteur en chef a été interpellé dans la journée. Il est depuis ressorti de sa garde à vue. On ne connaît pas encore les raisons de son arrestation. On sait en revanche que Sergueï Sokolov avait déjà été arrêté en 2024. Le média qu'il dirige, Novaya Gazeta, est régulièrement épinglé par le Kremlin, reconnu pour ses enquêtes, notamment sur les violations des droits humains en Russie. Ainsi se referme ce journal en français facile. Où que vous soyez sur la planète, merci à tous de l'avoir écouté. Olivier Pron, dans quelques secondes, pour nous parler de Radio Foot International, Olivier.
9: Eh oui, on va vous parler de football, de Ligue des Champions et de FIFA. Merci Adrien.
3: À tout de suite avec vos coéquipiers. RFI à Paris, dans quelques secondes, il va être 18h10.
10: 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Bonsoir à toutes et à tous, vous êtes sur Radio Libre en Périgord, il est 18h10 et on se retrouve pour une nouvelle heure d'actu local. Au sommaire, on va parler d'une manifestation qui a été organisée le 12 octobre dernier par l'association 100 pour 1 Périgord à Boulazac. L'association alertée sur la situation d'une famille avec deux enfants qui est sur le point de se retrouver à la rue. Nous parlerons avec Hélène Coulon, bénévole à l'association 100 pour 1 Périgord.
11: C'est pas parce que les pouvoirs publics ont assuré qu'ils ne renouvelaient pas son statut d'étranger malade, c'est pas pour ça qu'elle est guérie. Ils vont se retrouver vraiment dans la rue, deux gosses à dormir dans la rue, deux gosses et leurs parents.
10: Et nous poursuivrons avec le célèbre festival de la BD en Périgord qui se déroulera du 16 au 18 octobre à Bassillac d'Auberoche. Nous parlerons avec Mathieu Druyol, bénévole depuis la première édition du festival, qui nous présente cet événement.
12: Dès le 19e siècle, il y avait déjà des journaux dans lesquels on peut retrouver des strips, mais c'est surtout dans les années 20 et 30 en fait, que la BD pris une place importante en Argentine, dans les magazines, dans la presse, comme c'était souvent le cas à l'époque dans d'autres pays. Mais c'est quelque chose qu'on ne retrouvait que très peu dans les autres pays d'Amérique du Sud. Il y a vraiment une spécificité argentine, alors qui est liée aussi à l'histoire du pays, à ses liens avec l'Italie, l'Espagne, et avec l'Europe de manière générale. Mais très vite, il y a eu des grands auteurs, et c'est vrai qu'il y a eu des thématiques après assez fortes, notamment autour des questions politiques et des périodes de dictature, tout ça qui ont focalisé un peu l'attention des artistes de bande dessinée.
10: L'année prochaine, tous les citoyens et citoyennes de Dordogne ne payeront plus directement leur facture pour les déchets au SMD3, mais via le paiement de la taxe foncière. C'est le retour de la taxe d'enlèvement des ordures ménagères. RLP a filmé la réunion des élus du comité syndical du SMD3 le 13 octobre dernier, peut-être pour la dernière fois, selon Jérôme Perra, le vice-président du SMD3 et maire de La Roque-Gageac.
13: Je pense que d'ici quelques temps, et ça va très très vite, on pourra sans doute se doter d'un outil qui enregistre tout, qui reconnaît les voix de chacun, qui attribue à chacun, et ça rend incontestable tout ce qui a été dit, et ça restitue, ça écrit, ça commence à être très autonome.
10: Avant de commencer cette heure d'actu, je vous rappelle que sur RLP, nous diffusons de la musique entre chaque interview, si le temps nous le permet. Et on va commencer avec l'association 100 pour 1 Périgord et Hélène Coulon, qui va nous parler de cette manifestation qui a eu lieu le 12 octobre dernier, afin de manifester contre l'expulsion d'une famille avec deux enfants.
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14: Le lundi 12 octobre, c'est un appel à mobilisation urgente par l'association 100 pour 1 Périgord, car une famille avec des enfants de 8 à 15 ans est en voie de se retrouver à la rue sous peu. Et pour parler de ce sujet, 101 était présente à 100 pour 1 Périgord. Hélène Coulon, bonjour.
15: Oui, bonjour.
14: Vous avez convié la presse pour cette manifestation devant le lieu d'habitation de cette famille.
15: Voilà. La famille avait accédé à cet appartement, un appartement d'insertion mis à leur disposition par le SAFED, qui est un CHRS.
14: SAFED 24, c'est le service d'accompagnement des familles en difficulté.
15: C'est ça, c'est exactement ça. Et ils avaient obtenu cet appartement parce que la dame avait obtenu une carte d'étranger malade. Et cette carte étranger malade, donc, est une carte vie privée et familiale, lui donnait droit au séjour en France. Et c'est ainsi donc que le SAFED, le CHRS, a accepté de loger la dame, mais aussi son mari, qui est sans papier, et leurs deux enfants de 8 et 15 ans, qui sont scolarisés dans la ville. Le grand à Bertrand de Borne, où il a d'ailleurs d'excellents résultats. Il a eu le brevet avec mention bien, et le petit, qui est très bon élève, à l'école de la Cité.
14: Ça fait combien de temps que cette famille est installée en Dordogne?
15: En 2022, ils sont arrivés en 2022, ont demandé l'asile, ont été déboutés de l'asile en 2024, fin 2024, mais parallèlement, donc, la dame a suivi des soins, a été soignée, et ce qui a justifié, disons, son accès à une carte étranger malade. Et c'est assez sérieux, puisque la dame a dû subir des soins à l'hôpital Pellegrin à Bordeaux, quotidiennement, la première année pendant 71 jours et la deuxième année pendant 61 jours seulement. Et il n'est pas certain du tout qu'une intervention chirurgicale ne soit pas nécessaire.
14: Rappelons ce que fait 100 pour 1 Périgord. C'est grâce à votre association, on peut donner seulement 1 euro par mois.
15: Disons que c'est un slogan parce qu'en fait c'est pas tout à fait suffisant, mais s'il y a 100 personnes qui peuvent donner 1 euro, eh bien on arrive donc à 500 euros par mois, on peut loger une personne, on peut loger voire une famille. Mais actuellement, on n'a plus la possibilité de louer d'autres appartements. Et en outre, les propriétaires sont parfois réticents pour louer à notre association.
14: Vous l'avez dit dans un tout premier temps, cette famille se réinsère.
15: On les suit depuis qu'ils sont arrivés, depuis même qu'ils étaient au CADA, parce que dans un premier temps, ils ont demandé l'asile et ils se sont retrouvés au CADA.
14: C'est le centre d'accueil pour les demandeurs d'asile.
15: Pour les demandeurs d'asile, voilà. Et ils se sont retrouvés donc au CADA de France Terre d'Asile. Et donc, tout ce temps-là, on était tranquille, si vous voulez, puisqu'ils étaient déjà logés. Et ensuite, donc, alors même qu'ils étaient logés au CADA, la dame a obtenu sa carte d'étranger malade. Donc là encore, sans transition, ils sont passés d'un logement CADA à ce logement SAFED.
14: Et vous, si vous obtenez 100 adhérents, par exemple, pour 100 pour un Périgord, ça permet de loger une famille et ça permettrait donc d'avoir un autre hébergement pour cette famille, par exemple.
15: Voilà, mais SAFED leur avait donné jusqu'au 6 de ce mois-ci. Ensuite, deuxième temps, après notre intervention, ils ont donné jusqu'à aujourd'hui, le 12. Et là, ils risquent très vite de décider de les mettre dehors et on n'aura pas eu le temps de trouver quelque chose, parce que chaque jour, eux-mêmes, Ils appellent le 115, vous savez, c'est le numéro d'urgence pour quelqu'un qui est dans la rue, soit logé, et ils ont à chaque fois des réponses négatives. Et la personne qui reçoit leur appel leur dit non, non, on n'a rien en Dordogne pour loger 4 personnes.
14: Ouais. Quelle sera la suite alors? Quel est l'espoir pour pouvoir loger cette famille qui est vraisemblablement à la rue maintenant?
15: Eh ben, on espère, si vous voulez, parfois, étant donné malgré tout donc que l'affaire est passée dans la presse, il arrive, j'allais dire fréquemment, non, mais il est arrivé à plusieurs reprises, que des particuliers soient mobilisés, soient sensibilisés et mettent à disposition soit une location à faible prix, soit même un hébergement gratuit. C'est arrivé à plusieurs reprises. Donc c'est ce qu'on espère, si vous voulez. Ben, sinon, ben, ils se retrouveront sous les ponts. D'autant plus que ce qu'il faut dire également, c'est qu'on approche de la trêve hivernale, mais que cette trêve hivernale ne s'applique pas, s'applique au beau. Or, c'est évidemment pas un bail qu'ils avaient, c'était un contrat d'hébergement. Donc, trêve hivernale ou pas, ils vont se retrouver, si on ne trouve pas d'autres solutions, grâce à, malgré tout, à tout ce battage qu'on a effectué, eh ben, ils vont se retrouver vraiment dans la rue, deux gosses à dormir dans la rue, deux gosses et leurs parents. Et la dame, donc, qui est très fragilisée par sa maladie, hein, faut quand même le rappeler.
14: C'était quelle maladie ? Vous avez
15: Comment vous expliquer ? Elle doit subir, elle a un problème grave, au départ gynécologique, donc avec des séquelles très douloureuses et fâcheuses, et elle a absolument besoin de soins. Elle a absolument besoin de soins. C'est pas parce que les pouvoirs publics ont assuré qu'ils ne renouvelaient pas son statut d'étranger malade, c'est pas pour ça qu'elle est guérie. Absolument oui. Pas. Rien n'a changé. Absolument rien n'a changé.
14: Vous pensez que, alors du coup, ils aient refusé pour une question de...
15: Ils refusent parce que c'est très fréquent. C'est-à-dire qu'ils donnent ce statut d'étranger malade une première année. Et ensuite, bon, et ben, les gens peuvent se faire soigner dans leur pays, soi-disant. Et donc, partez donc, rentrez chez vous.
14: Oui, c'est en retirant cette carte, du coup, comme vous le dites, ça a motivé un appel à la sortie du territoire.
15: Voilà, OQTF, et c'est à cause de cet OQTF que le SAFEN se déclare incompétent pour continuer à les loger.
14: Le cercle vicieux.
15: Eh oui, c'est ça, exactement.
14: Dans quel pays ils sont incités à rentrer ? Est-ce que c'est un pays...
15: C'est les Mongols, ils sont mongols. En Mongolie, les ressources de la Mongolie sur le plan médical sont faibles. C'est d'ailleurs à la suite d'une opération en Mongolie qu'elle s'est trouvée aussi handicapée et qu'une opération ratée, quoi.
14: Oui. Maintenant, si jamais vous trouvez les financements et l'hébergement, alors est-ce que ça pourrait retirer cette menace d'obligation de quitter le territoire ?
15: Ah non, pas du tout. C'est-à-dire que dès l'instant qu'il y a eu cette OQTF, un avocat à Bordeaux avec qui on travaille, enfin qui est extrêmement compétente, une avocate, et un recours contre l'OQTF a été lancé. Et je pense que les arguments seront suffisants, mais ça prend beaucoup de temps, si vous voulez, vous voyez. C'est-à-dire que pendant plusieurs mois, elle sera avec son OQTF, mais dès l'instant qu'un recours a été lancé, il est impossible de la reconduire à la frontière jusqu'à la décision du tribunal administratif. Donc, ça va... Voilà.
14: Voilà. Espérons que la médiatisation de ce cas et la bonne intégration de cette famille, selon ce que vous dites, permettra changer la situation d'un point de vue de l'État, alors.
15: Parce que la dame, elle a quand même passé l'examen A2 du centre de référence pour les langues. Elle a obtenu 88 points sur 100, alors qu'au départ, bon ben moi, comme je les connais, je les connais bien depuis qu'ils sont arrivés, elle parlait pas un mot de français, donc entre 2022 et 2026, donc elle a obtenu une maîtrise correcte de la langue. Et par ailleurs, je ne sais plus si je vous l'ai dit, ça, elle a obtenu aussi la reconnaissance de travailleur handicapé jusqu'en 2031.
14: Merci Hélène Coulon pour 100 points Périgord et pour présenter un petit peu cette situation difficile que vit une famille que vous soutenez et que vous suivez depuis longtemps.
15: Ben, je vous remercie.

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2: Mathieu Druyol, bonjour et bienvenue sur les ondes de Radio Libre en Périgord.
3: Bonjour.
2: Merci d'être venu dans nos studios aujourd'hui. Vous êtes là pour nous annoncer un événement qui va se passer bientôt. Pouvez-vous nous en raconter un petit peu plus ?
3: Oui, alors c'est un événement qui va se passer bientôt, mais en vérité c'est un événement qui a déjà débuté, puisque en fait on a tout un tas d'expositions et de rencontres qui ont eu lieu depuis quelques jours déjà. On a eu notamment un apéritif littéraire à Chamiers, à la médiathèque. On a eu un premier vernissage au Cockpit dans le Bas Chamiers la semaine dernière. Et puis là, on est rentré dans le marathon du festival avec, pour ainsi dire, un vernissage tous les soirs jusqu'au week-end du 17 et 18, qui sera le week-end vraiment du festival à proprement parler, à Bassillac, à la salle des sports et au centre socioculturel.
2: Tous les soirs un vernissage ?
3: Oui, tous les soirs, sauf dimanche. Voilà.
2: D'accord.
3: Donc, tous les soirs, on a un événement avec une exposition ou un partenariat, par exemple le vendredi avec l'association Ciné-Cinéma au CGR à Périgueux. Mais voilà, on va enchaîner. On a enchaîné depuis hier soir Chancelade avec une exposition jeunesse, ce soir à Agonac avec une exposition exceptionnelle autour du livre de David Prudhomme, Rebetissa, et puis on enchaînera demain soir aux archives, vendredi, jeudi au cinéma, samedi à Boulazac à la médiathèque Louis Aragon. On fera une petite pause, histoire de reprendre notre souffle dimanche, mais ensuite, tous les soirs de la semaine prochaine, le lundi 12, mardi 13, mercredi 14, jeudi 15, vendredi 16 avec la grande soirée d'inauguration, avec l'invité d'honneur, José Munoz. Et puis le week-end, donc, des 17 et 18 à Bassillac pour la partie vraiment salon et festival. On peut quand même parler de l'invité d'honneur, José Munoz, qui est un des grands maîtres de la bande dessinée mondiale, n'ayons pas peur des mots. C'est un auteur qui a marqué la bande dessinée au tournant des années 70-80 avec une série qui s'appelle Alax Sinner, qui est l'histoire d'un détective privé qui se déroule essentiellement à New York, mais pas seulement. Et en fait, voilà, José Munoz a été l'élève notamment de Alberto Breccia et de Hugo Pratt, qui étaient deux grands maîtres de la BD mondiale, hein, dans les années 60-70. Et aujourd'hui, eh bien, c'est lui qui inspire toute une génération d'auteurs, j'ai même envie de dire plusieurs générations d'auteurs. C'est un des maîtres incontestés du noir et blanc, avec un style qu'on reconnaît entre mille, style plutôt expressionniste. Donc voilà, José Munoz est notre invité d'honneur. On est très heureux et très fiers de ça, parce que c'est vraiment un très grand artiste. Pour fêter ça, on a à la fois une exposition qui lui sera consacrée au musée d'art et d'archéologie du Périgord, à Périgueux, pendant 3 mois, hein, et le vernissage aura lieu donc le vendredi 16 octobre à 18h, au MAP. Et dans la foulée, on se déplacera vers le Sans Réserve pour une soirée un peu exceptionnelle, puisqu'on aura droit à un concert dessiné par le maestro lui-même, avec un groupe qui s'appelle Marshmallow, et autour du répertoire de Billie Holiday, qui est, comme chacun sait, une des grandes divas du jazz. Voilà, une artiste à laquelle Munoz et son compère Carlos Sampaio, qui est scénariste, avaient consacré un magnifique album BD il y a quelques années. Voilà, donc grosse soirée le vendredi 16 à Périgueux autour de José Munoz.
2: D'accord. Et vite fait, pour retourner sur José Munoz, pourquoi ce choix de l'avoir fait en tant que membre d'honneur cette année ?
3: Vous savez, en fait, souvent, alors pas toujours, mais souvent, ce sont des concours de circonstances qui font que, à un moment, les planètes s'alignent et on se dit, il y a une opportunité. C'est un des grands noms de la BD. Ça nous est déjà arrivé, on en a eu beaucoup, mais voilà, aujourd'hui c'est un artiste qui a 84 ans, qui continue de créer, qui est argentin mais qui habite à Milan, et en fait il s'est trouvé que avec les relations qui sont nouées entre le festival et puis un certain nombre d'éditeurs, de galeries aussi à Paris, on a pu monter ça, et on en est très heureux.
2: On peut dire donc que c'est un festival de BD international, alors.
3: Oui, alors bon, après, je ne sais pas si c'est très important de souligner ça, mais ce qui est sûr, c'est que depuis maintenant pas mal d'années, on s'attache à élargir un peu les horizons. Et donc, en dehors des grands noms de la BD française ou franco-belge, disons, on a élargi progressivement aux artistes, bien sûr, d'Italie et d'Espagne, qui sont deux pays où la BD compte quand même beaucoup aujourd'hui. On essaye d'ouvrir aussi vers les pays anglo-saxons, notamment l'Angleterre, mais aussi un petit peu l'Allemagne, le Benelux, les pays de l'Est. Et puis, cette année, on a cette dimension un peu plus internationale, puisque on a vraiment une partie du festival qui sera consacrée à l'Argentine. Alors à l'Amérique du Sud, on va dire, mais de manière plus spécifique à l'Argentine, puisque à côté de José Muñoz, qui est argentin, comme je le disais, on a quatre autres auteurs et autrices en fait argentins qui seront là à ses côtés, avec des noms comme Lucas Varela, Lucas Niné, Rafael Ortiz, et puis Solé Otero, qui est une autrice qui a été récompensée de plusieurs prix ces dernières années. Et ils seront, non seulement ils seront là, mais ils feront aussi une table ronde. On va consacrer une table ronde spécifique à la bande dessinée argentine. Et puis il y a des expositions, en dehors de celle qu'on consacre à José Muñoz. On aura une exposition avec Lucas Niné à la Galerie Laparte à Périgueux, qui est un auteur qui développe un style graphique vraiment très original et dans des récits qui sont très littéraires et très intéressants, truffés de références à l'histoire, à la littérature. Raphaël Ortiz qui lui travaille avec Jean-David Morvan, scénariste très en vue. Et puis Lucas Varela qui lui travaille en ce moment sur des polars qui se passent aux États-Unis dans les années 60-70. Donc voilà, on est très heureux d'avoir effectivement élargi un peu le panel, on va dire, des nations à l'Argentine. L'Argentine qui est d'ailleurs aujourd'hui et depuis plus d'un siècle la grande nation de la bande dessinée en Amérique du Sud.
2: Parce qu'ils ont des thématiques particulières ou
3: Oui, alors d'abord il y a une histoire en fait. Je suis pas un éminent spécialiste de la BD argentine, mais il y a une histoire particulière en fait. Dès le 19e siècle, il y avait déjà des journaux dans lesquels on peut retrouver des strips, mais c'est surtout dans les années 20 et 30 en fait que la BD pris une place importante en Argentine, dans les magazines, dans la presse, comme c'était souvent le cas à l'époque dans d'autres pays. Mais c'est quelque chose qu'on ne retrouvait que très peu dans les autres pays d'Amérique du Sud. Il y a vraiment une spécificité argentine, alors qui est liée aussi à l'histoire du pays, à ses liens avec l'Italie, l'Espagne, et avec l'Europe de manière générale. Mais très vite, il y a eu des grands auteurs, et c'est vrai qu'il y a eu des thématiques après assez fortes, notamment autour des questions politiques et... des périodes de dictature, tout ça, qui ont focalisé un peu l'attention des artistes de bande dessinée. Et c'est quelque chose qui perdure encore aujourd'hui dans la production contemporaine de bande dessinée en Argentine.
2: Donc la BD, ça peut être politique aussi ? Et l'art permet d'aborder les sujets.
3: La bande dessinée, c'est comme le cinéma, la littérature.

0: C'est parce que je crois que c'est un art qui permet, un média en tout cas, artistique, qui permet d'aborder tout un tas de thématiques, et notamment des thématiques sociales et politiques. Mais voilà, on a de la BD historique, on a de la BD d'humour, on a de la BD jeunesse, on a de la BD documentaire, on a du roman graphique, enfin voilà, ce sont des possibilités infinies en fait. Mmh. Et il y en a vraiment pour tous les goûts.
1: Dans ce festival ?
0: Dans le festival en particulier, puisque ouais. Nous on s'attache à répondre un peu à toutes les envies, mais surtout on s'attache à faire découvrir tous les genres de bandes dessinées. En tout cas, on veut une programmation qui soit représentative de ce que le 9e art propose aujourd'hui, que ce soit en France ou dans les pays étrangers. En tout cas, on essaie d'avoir des auteurs connus et reconnus, des grands noms de la BD, et à côté, de faire découvrir des pépites et des jeunes talents qui débutent dans des choses qui sont pas forcément très grand public, d'ailleurs. On aime bien amener des choses un peu plus compliquées au premier abord, parce que parfois, quand on entre dans le livre, on se rend compte que finalement... C'est pas si compliqué que ça, mais en tout cas, on essaye d'avoir ce mélange en fait, que les gens puissent venir pour rencontrer des auteurs et pour acheter des livres, on va dire connus, grand public. J'aime pas trop ce terme, mais en tout cas, des choses peut-être plus faciles d'approche et d'accès, avec une production artistique originale et malheureusement peut-être un peu méconnu de temps en temps. Donc nous, l'objectif, c'est de faire découvrir des choses au public. Et pour ça, on essaye de mélanger les genres, de mélanger les générations d'artistes. Et puis surtout, ou en tout cas aussi, on s'attache à ce que chaque année, il y a un fort renouvellement en fait, de la programmation. Et donc, cette année encore, il y a la moitié des artistes qui seront là, qui viendront pour la première fois à Bassillac. Et ça, c'est important, parce qu'il faut vraiment... au-delà d'avoir l'envie de faire découvrir de nouveaux styles, de nouveaux genres, de nouveaux livres. Comme on a aussi un public fidèle qui revient chaque année, il faut que le public puisse découvrir des choses, en fait.
1: Est-ce que nous aurons la chance d'avoir des jeunes talents du Périgord ?
0: La jeunesse étant quelque chose de relatif, je ne sais pas... J'ai pas réfléchi à la question. Des jeunes talents du Périgord, on a des talents en Périgord. On a des jeunes là qui viennent pour la première fois, qui sont sur Bergerac. On a des moins jeunes aussi, mais qui viennent pour la première fois. Voilà, j'ai pas trop réfléchi à la question, mais l'important c'est d'avoir des talents et des jeunes et des moins jeunes.
1: Oui, bien sûr, ouais.
0: Mais Périgourdin, oui, on a toujours quelques auteurs du coin qui reviennent. Alors pour le coup, eux plus régulièrement. On essaie de mettre en place un petit turnover pour que chacun puisse participer au festival plusieurs années.
1: Pardon.
0: En tout cas, on aura des auteurs périgourdins talentueux, ça c'est une évidence.
1: Donc il y a pas mal d'autrices, il y a de la création de BD dans le Périgord alors ?
0: Oui, bien sûr, il y a de la création de BD en Périgord. Ben, ici, on n'est pas très loin de Chamiers. On est sur les hauteurs, mais dans le Bas-Chamiers, on a ce lieu qui s'appelle le Cockpit... qui accueille régulièrement des auteurs de bandes dessinées, et pas des moindres. Ils viennent régulièrement, Edmond Baudouin, Troops, c'est Marc Pichelin qui organise tout ça. Ils ont un travail à la fois en lien avec la population des quartiers du Bas-Chamiers, et ils réussissent quelque chose d'assez exceptionnel sur le plan social et culturel. Et ils ont aussi un travail d'édition, en fait, d'exposition et d'édition. Et on avait vendredi soir le vernissage de l'exposition consacrée au livre de Le Poisson. Ça s'appelle Ici au quartier. Alors ça se passe à Limoges, dans les quartiers du Val-d'Orance et de Beaubreuil, mais ça peut rappeler des choses qui se passent ici autour de Périgueux. Donc c'était une très belle exposition avec un livre qui est sorti il y a un peu moins d'un an maintenant. Et puis demain soir aux archives départementales, on aura le vernissage de l'exposition consacrée au Pont Rouchaud. Qu'est-ce que le Pont Rouchaud ?
1: Je vous le demande, Mathieu.
0: Le pont Rouchaud, c'est le pont qui se situe à la frontière entre trois communes, Busserolles, Maisonnet-sur-Tardoire et Roussines, qui sont également trois communes de trois départements différents. Donc c'est à la fois un pont qui est à la jonction de trois communes, mais de trois départements, en l'occurrence la Haute-Vienne, la Dordogne et la Charente, mais aussi, si on réfléchit bien, à la frontière des trois anciennes régions qui ont constitué il y a 10 ans la Nouvelle-Aquitaine, à savoir le Limousin, le Poitou-Charente et l'Aquitaine.
1: Okay.
0: Et donc, ils ont fait un travail, c'est une commande, en fait, d'une association de citoyens. C'est une commande qui leur a été faite. Ils sont partis en résidence, ils sont revenus régulièrement rencontrer la population, les élus.

0: les entreprises, les agriculteurs. Et ils ont fait tout un travail à la fois graphique et sonore, puisque Marc Pichelin travaille aussi sur les sons, sur des enregistrements, sur des interviews. Et donc ça donne lieu à la fois à un livre qui a été présenté dimanche midi sur le pont Rouchot, d'ailleurs, et à une exposition qui sera donc inaugurée demain soir, jeudi, aux archives. C'est magnifique. Il y a deux dessinateurs, Yannick Robert et Guillaume Gers, qui sont extrêmement talentueux. Marc Pichelin, bien sûr, pour les textes et la partie sonore. Et je n'oublie pas Isabelle Merlet, pour ce qui est de la mise en couleur. Isabelle étant peut-être la plus grande, ou la plus réputée aujourd'hui, en tout cas une des toutes meilleures coloristes de la bande dessinée contemporaine. Et on a la chance de la voir régulièrement, puisqu'elle n'habite pas très loin. Elle est en Dordogne, elle aussi.
1: Et pour rappel, Le Poisson est en exposition du 2 octobre au 17 novembre au Cockpit.
0: Absolument.
1: Nous vous donnons rendez-vous là-bas.
0: Absolument.
1: D'autres choses à nous annoncer, Mathieu ?
0: On pourrait y passer une partie de la journée, mais...
1: Mais on a une demi-heure.
0: Ouais. Il y a tout un tas de choses qu'on pourrait souligner. Il y a des expositions un peu partout, jeunesse ou adulte d'ailleurs. On est très heureux d'avoir des auteurs comme Jean Arambat, comme David Prudhomme, comme Joren Gerner aussi, avec une exposition incroyable à l'espace François Mitterrand à Périgueux, en partenariat avec l'agence culturelle qui nous a fait cette proposition. Voilà, Joren Gerner, c'est un des auteurs fondateurs notamment de Loubapo, qui est l'ouvroir de bande dessinée potentielle, le pendant de Loulipo en littérature. C'est quelqu'un qui est un des grands noms de la BD, alors je ne sais pas s'il faut dire ça comme ça, mais que certains qualifient d'expérimental. En tout cas, c'est un travail extrêmement intéressant et je recommande vivement les visites guidées qui auront lieu tout au long des deux mois qui viennent à l'espace François Mitterrand autour de cette exposition. On aura aussi, histoire de rigoler un peu, une exposition qui s'appelle Salade César dans le parc du musée Vezuna. Donc là, on est vraiment sur la BD humoristique, un peu dans la lignée de ce que fait Fab Caro. Bon, voilà, et puis c'est le petit clin d'œil à la cité gallo-romaine de Vézone. C'est en partenariat avec le comité de quartier de Vézone, d'ailleurs. On aura une exposition magnifique de Valentine Cuny-Lecalet autour de son livre Perpendiculaire au soleil, dans lequel elle raconte sa relation épistolaire, puis d'amitié avec Reynaldo Maggers, qui a été un black américain, un noir américain, qui a été condamné à mort il y a un peu moins de 20 ans, qui a passé une quinzaine d'années dans les couloirs de la mort et qui, si mes informations sont justes, a vu sa peine commuée en prison à vie il y a quelques mois ou quelques années. Et ce livre, il est tout à fait bouleversant. Il traite bien sûr de la question de la peine de mort, mais il traite aussi du système carcéral américain et de la justice américaine. Voilà, et c'est en même temps un récit très intimiste, puisque ça raconte une histoire d'amitié, en fait. Et donc ça donne lieu à une exposition à la médiathèque de Trélissac, avec un vernissage le jeudi 15 octobre. Voilà, on aura bien sûr des expositions aussi sur le festival tout au long du week-end, avec Solé Otero, donc auteur argentine, avec Lucas Mété, qui est un auteur qui habite sur Angoulême et qui propose un graphisme tout à fait exaltant, en tout cas que je trouve moi très intéressant, qui je pense ne manquera pas de faire réagir les visiteurs.
1: J'ai une question, Mathieu. Oui. Est-ce qu'on aura le droit à un concours de BD ? Est-ce que ça existe, ça, dans le festival de BD ?
0: Il y avait un concours de dessin, effectivement, pendant longtemps. Quand on a créé le festival en 1990, on avait lancé ça pour les plus jeunes. Et ça, je pense que ça a duré peut-être plus de 20 ans.
1: Quand même.
0: Ouais, et en fait, ça s'est essoufflé un petit peu. Et donc, ensuite, on a arrêté le concours et on avait mis en place, en suivant, le prix des collégiens. C'est-à-dire qu'on travaillait avec 4 ou 5 collèges, il y avait une sélection de livres. Ils faisaient un travail de lecture avec leurs enseignants pour, in fine, attribuer le prix des collégiens à la BD et à l'auteur sélectionné. Ça a fait long feu et donc non, il n'y a plus de concours, mais il y a toujours un prix, le coup de cœur du jury. Mais bien sûr, en revanche, on travaille toujours avec les scolaires. Ça fait partie de l'ADN du festival. C'est en grande partie pour ça qu'il a été créé il y a 37 ans, 36 ans. Donc on continue de travailler avec les scolaires, et c'est notamment le cas du jeudi et du vendredi qui précède le week-end du festival, puisque notamment le vendredi, on a tout un tas d'artistes, d'auteurs et d'autrices qui se rendent dans les écoles, dans une quinzaine d'écoles, pour aller rencontrer les élèves et les classes. Et puis on a aussi des collégiens qui viennent sur le site du festival à Bassillac le vendredi pour découvrir les expositions, rencontrer les auteurs, collégiens, lycéens. Et on a cette année, comme l'an dernier d'ailleurs, un partenariat avec une école d'étudiants de Bordeaux. Et ils viendront voir l'exposition de Joren Gerner et rencontrer pour un atelier workshop l'auteur, donc Joren Gerner, le jeudi 15 octobre. Donc en fait, de la maternelle aux études supérieures, on a des actions en direction de toutes les générations d'étudiants.
1: Et ça peut faire découvrir des vocations.
0: Oui, ben espérons-le.
1: Dans l'idéal, quoi.
0: Espérons-le, a fortiori dans la période qu'on traverse, avec l'abrutissement massif des gens, avec les écrans, les télés, les chaînes d'infos, les réseaux sociaux. Ben, on espère que l'art de manière générale, la culture et le livre en particulier, qui sont quand même des marques fortes de la civilisation humaine, vont quand même faire de la résistance. En tout cas, nous, c'est notre conviction, c'est pour ça qu'on continue. Et si ça peut susciter des vocations, tant mieux. C'est vrai que le dessin, c'est quelque chose qui fascine. D'ailleurs, j'allais dire qui fascine les plus jeunes, mais qui fascine tout le monde.
1: Ah ouais, toutes les générations confondues.
0: Toutes les générations. Je l'ai encore vu hier soir là, pour le vernissage de l'exposition Griffonne à la bibliothèque de Chancelade.
1: Ah, j'aime bien son trait en plus.
0: En fait, c'est de la BD jeunesse, hein, c'est du 7-12 ans. Mais c'est très beau. Et forcément, quand on voit les artistes réaliser des dédicaces en direct avec cette qualité de dessin, les gamins, ils avaient les yeux grand ouverts, mais les adultes, c'était la même chose en fait.
1: Ouais, j'en doute pas. On n'est pas très loin d'Angoulême, et comme vous le savez, il y a ce festival international aussi. C'est quoi le plus, qu'est-ce qu'il y a en plus dans le Périgord qu'il n'y a pas, vous pensez, ou alors c'est quoi la différence?
0: Je sais pas, on pourrait commencer par expliquer ce qu'il y a en moins. parce que Angoulême, c'est la Mecque de la bande dessinée, c'est le grand rendez-vous mondial, pour le coup, c'est le plus grand rendez-vous au monde.
1: Ah d'accord.
0: Donc et même s'il y a eu quelques difficultés là, ces derniers temps, mais je ne doute pas que le festival reparte du bon pied, soit en janvier, soit en 2028. Mais nous on se compare pas à Angoulême, puisque c'est pas à la fois la même organisation, les mêmes moyens, on est dans deux univers très différents.
1: C'est pas comparable donc.
0: Non, c'est pas comparable. Nous, après, ce que nous disent les gens en fait qui viennent ici à Bassillac, c'est que l'ambiance est quand même beaucoup plus beaucoup plus chaleureuse, conviviale, familiale, puisque on n'est pas sur des dizaines voire des centaines de milliers de visiteurs, on est sur quelques milliers, donc en fait les gens peuvent davantage prendre le temps, profiter des expositions sans avoir à faire la queue pendant une heure ou deux, pouvoir se discuter avec les auteurs pendant qu'ils réalisent une dédicace de manière un peu apaisée, et découvrir des choses, c'est pas comparable, mais je pense que ce qui ressort, c'est peut-être justement cette dimension plus humaine en fait,
1: et de rapport au temps.
0: Plus humaine, et le rapport au temps, et le côté un peu décontracté. Et en plus, si ça on l'a en plus quand même, ça c'est une évidence, c'est la météo, puisque, alors si je dis ça cette année, ça va peut-être faire l'inverse, mais on ne se souvient pas du dernier festival où on a eu un temps exécrable en fait. Il fait toujours beau et chaud pour le festival de la BD à Bassillac, alors que Angoulême, je peux vous garantir que ça se passe tous les derniers week-ends de janvier. Souvent, c'est compliqué. Hein.
1: Bah ouais, je comprends. Ouais.
0: Voilà. Donc, on a au moins ça.
1: Ok.
0: De plus.
1: C'est quoi la différence entre un roman graphique et une BD? Est-ce que vous pouvez me dire la différence, Mathieu?
0: Pour moi, je ne sais pas.
1: Ok.
0: Non, mais d'accord. En fait, il y a cette discussion des fois, oui. Le roman graphique, on va dire que on pourrait peut-être considérer que ça s'adresse davantage à un public adulte, que c'est plus épais, que le sujet est peut-être plus sérieux. ça peut mélanger plus de textes qu'une BD classique. C'est peut-être des formats, voilà, format, épaisseur, découpage des planches, sujet. Mais en vérité, aujourd'hui, pour moi, la bande dessinée et le roman graphique, c'est plus que la même famille, c'est la même chose. Donc.
1: Merci pour ce petit point culturel. Est-ce que vous avez des infos encore à nous partager ou vous pensez qu'on a fait le tour ?
0: Qu'est-ce que je peux vous dire d'autre ? En fait, peut-être juste donner deux ou trois axes qui ressortent de la programmation. Donc il y a l'Argentine, ouais. J'en ai parlé. L'Amérique du Sud, parce qu'au-delà de l'Argentine, on a aussi une très belle expo, j'en ai pas parlé, qui sera inaugurée mardi 13 octobre à la Collégiale de Ribérac, dans un endroit absolument magnifique. Une exposition consacrée à la trilogie chilienne. Alors pour le coup, ce sont trois gros romans graphiques de Désiré et Alain Frappier qu'ils ont consacrés, donc qui peuvent se lire indépendamment, mais c'est trois très beaux livres, trois albums qu'ils ont consacrés au Chili du début des années 70, c'est-à-dire au moment de l'expérience du gouvernement de gauche de Salvador Allende et de sa chute suite au coup d'État de 73. Donc une très belle expo. Donc je mets un peu dans ce thème de l'Amérique du Sud, puisqu'on a toute la partie de l'Argentine, mais on a aussi, on a aussi cette très belle exposition avec ce couple d'auteurs-là à Ribérac sur le Chili. Mais en dehors de l'Amérique du Sud, on a aussi une thématique un peu transversale autour des États-Unis, à la fois sur le polar, sur le système carcéral, sur la question... sur la question noire, sur la ségrégation, tout ça, on a quelque chose d'un peu transversal là-dessus, avec Lucas Varela, avec Valentine Cuny-Lecalet, bien sûr aussi avec José Muñoz. Donc pour les gens qui s'intéressent aux États-Unis, notamment à ces questions-là, du système carcéral, de la peine de mort, du jazz aussi, y a vraiment des choses intéressantes à creuser. Et puis, je parle du jazz, on a aussi une thématique transversale autour de la musique. Le jazz qui est au cœur aussi de l'œuvre de notre invité d'honneur, José Muñoz. Et donc, on aura le concert dessiné le vendredi soir. Mais au-delà du jazz, on a aussi une thématique autour du rebetiko, qui est un peu le jazz grec.
1: Grec, ouais.
0: Avec l'exposition donc, de David Prudhomme à la médiathèque d'Agonac. Il avait commis un premier livre en 2008 qui s'appelle Rebetiko. Et là, c'est une sorte de suite ou de pendant, en fait. 15 ans après, Rebetissa, c'est vraiment pour moi un des auteurs majeurs de la bande dessinée française aujourd'hui. Il est déjà venu à Bastia plusieurs fois, il a été invité d'honneur il y a quelques années, et là il revient avec des planches qui sont d'une beauté absolue. Donc voilà, on a un petit, une petite thématique aussi donc, autour de la musique, mais voilà, de la musique on va dire un peu bluesy, quoi, le jazz... le rebetiko, on n'a pas de fado, mais voilà, on a quand même des choses, y compris au Chili avec Violeta Parra, voilà, on a une thématique transversale là-dessus aussi. Les chanteurs, les musiciens de rebetiko, pour beaucoup, c'est des Grecs qui sont venus en Grèce de Turquie, donc ils n'étaient pas toujours très bien vus, ils ont été un peu pointés du doigt. Sous la dictature dans les années 30, le rebetiko a été plus ou moins interdit aussi.
1: Hein. Exact.
0: Et donc, il y a cette histoire aussi de musique un peu marginale, en fait.
1: Mmh, ouais, transgressif.
0: Ouais, absolument.
1: D'accord, ok. Est-ce que ce festival est payant ?
0: Excellente question, importante. L'entrée au festival, pour ce qui concerne la salle des sports où se trouvent les libraires, les bouquinistes et les auteurs qui dédicacent, est payante. C'est 5 euros, mais je précise tout de suite que c'est gratuit pour tous les enfants jusqu'à 18 ans, okay. Ainsi que pour les étudiants, ainsi que pour les demandeurs d'emploi, ainsi que pour les personnes en situation de handicap. Voilà. Donc, voilà. Pour les autres, c'est 5 euros. Il y a un pass 8 euros pour les deux jours. Et j'indique aussi, parce que ça me semble très important, que la totalité des expositions, à part les deux qui seront dans la salle des sports, mais comme on a 17 expositions, ça veut dire qu'il en reste quand même 15, la totalité des expositions, à part celle du MAP, puisque l'entrée au musée du Périgord est payante, mais toutes les autres sont accessibles, bien sûr, gratuitement aussi. Voilà. Et tout comme les rencontres avec les auteurs qui se passent dans le centre socioculturel, dans l'auditorium, juste en face de la salle des sports à Bassillac, où là, en fait... les gens peuvent venir assister aux conférences et aux rencontres, voilà, sans rentrer forcément dans la salle des sports.
1: Est-ce que nous pourrons manger et boire un coup ?
0: Bien sûr, voilà, y a une buvette qui propose aussi des sandwichs pour celles et ceux qui n'auraient pas prévu de quoi s'alimenter pendant le festival. Il y a tout ce qu'il faut.
1: Je vois que ce festival est inclusif et en même temps, il pense à manger et à boire pour les participants et les participantes.
0: C'est essentiel. Je crois d'ailleurs que ça fait partie aussi des points, des points forts, je ne sais pas s'il faut dire ça comme ça, mais en tout cas des choses pour lesquelles le festival est réputé et reste réputé au fil des ans. Et je crois que c'est aussi un des points qui explique que c'est toujours très facile de convaincre de nouveaux auteurs ou de nouvelles autrices de venir. C'est qu'ils ont déjà entendu parler du festival et que généralement, en tout cas jusqu'à maintenant, la réputation de l'accueil est plutôt...
1: Et je crois que la qualité de la nourriture du Périgord dépasse le Périgord. Merci Mathieu pour cet entretien.
0: Merci à vous de m'avoir invité.
1: Bah avec plaisir. Et puis à bientôt pour les différentes expositions.
0: Oui, tous les soirs, vous avez le programme sur le site bd-bassillac.com. Vous le retrouvez aussi en format papier. On a fait un petit livret de 24 pages dans tous les lieux culturels, ou presque, sur la Dordogne, et en tout cas dans les bibliothèques du réseau départemental.
1: Merci beaucoup.
0: Merci à vous.
1: Au revoir.
0: Au revoir.
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3: L'année prochaine, les citoyens et citoyennes de Dordogne ne paieront plus directement leur facture de déchets au SMD3, mais via le paiement de la taxe foncière. C'est le retour de la taxe d'enlèvement des ordures ménagères. Après avoir été votée d'abord au SMD3 en juin, toutes les intercommunalités ont voté l'encaissement après la pause estivale. La réunion des élus du comité syndical du SMD3 du 13 octobre 2026 a alors permis le vote des modalités de transformation de cette facture. Nouveauté discutée en début du comité syndical, c'est la reprise d'une commission consultative des usagers et cette fois-ci sans tirage au sort et avec différentes structures que le président du SMD3, Pascal Protano, a rappelé.
4: Un membre de l'UDM, un sénateur, une, un député, une, un président, une de BCI, un maire rural qui ne fait pas partie du comité syndical, un maire urbain, de la même façon qu'il ne fait pas partie du comité syndical, le comité du tourisme, un membre des réseaux des ressourceries, un membre de Corridor, un membre de l'association des locataires, un membre des Restos du Cœur, un membre de l'APF Dordogne, un membre de l'association Zéro Déchet, un représentant des aides à domicile, trois personnes qualifiées, un membre de la Fédération de chasse, un membre de l'association des propriétaires, un membre de l'Éducation nationale, un membre de la Chambre des métiers, deux délégués SMD3 et un membre de chaque association qui sont contre les déchets, c'est-à-dire contre ce que l'on met en place, contre le SMD3, c'est-à-dire un membre du CMD24 et un membre de l'AMCOD. Il est évident que sur cette commission consultative, il pourrait y avoir un membre du SMD3, le président, ou un vice-président à chaque réunion de cette commission.
3: Cette commission consultative pourrait alors apporter plus de transparence dans les actions du SMD3 pour chaque secteur d'activité. Autre probable action de transparence, il a été mentionné aussi la possibilité de filmer les séances du comité syndical. Jérôme Perra, maire de La Roque-Gageac et vice-président du SMD3.
5: Je pense que d'ici quelques temps, et ça va très très vite, on va sans doute se doter d'un outil qui enregistre tout, qui reconnaît les voix de chacun, qui attribue à chacun, et ça rend incontestable tout ce qui a été dit, et ça restitue, ça écrit, ça commence à être très autre.
4: On y viendra, oui.
3: Vous retrouverez l'intégralité de la vidéo sur le site YouTube de Radio Libre en Périgord avec les 1h30 de comité syndical du SMD3.
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8: Allez, c'est l'heure de ton road movie radiophonique. Alors bienvenue sur RLP, c'est Arnaud, c'est Kilomètre Zéro, saison 7, épisode 6, et le voyage rock ne fait que commencer.

Pour démarrer, débuter, lancer ma pétoire sur la route du rock de ce nouvel épisode de Kilomètre Zéro sur RLP, je prends la direction le Pacific Coast Highway à Long Beach, la fameuse State Road 1 d'environ 1000 km qui longe la côte pacifique de la Californie, et je vais m'arrêter au 6288. Pourquoi ? Eh bien, simplement, à ce numéro, il y avait un club mythique qui a fermé en 1993, le Bogarts. De 1987, et ce pendant 6 ans, c'était le centre névralgique de la scène musicale locale du comté d'Orange. 300 places avec une programmation qui permit pour beaucoup de formations d'être un tremplin et un lieu référence. Des groupes comme Babyland, Prong ou Nirvana y sont passés, mais aussi The Emperors, une bande de potes qui font du garage punk et qui ont enregistré leur premier EP en 1990 pour un label indépendant yougoslave basé à Zagreb. De 1989 à 1998, ils sortent 6 albums studio, les membres vont changer et vont enchaîner des tournées américaines et européennes. The Emperors, c'est donc dans Kilomètre Zéro et c'est sur RLP.

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Tu es bien dans Kilomètre Zéro sur RLP et maintenant tu vas me suivre à environ 4h30 des studios de la radio pour te retrouver à Lyon. Ne condensant pas les lieux, je débarque avec mon V-Twin au hasard d'une carte routière pourrie dans le premier arrondissement de Lyon. Et le hasard fait bien les choses car je découvre le quartier des Pentes de la Croix-Rousse. Un quartier qui connut il y a fort longtemps des ouvriers de la soie pour aujourd'hui être un quartier festif. Après quelques échanges avec des gens du coin, on me recommande un lieu de concert rock qui se trouve juste en bas de la colline qui travaille. Il s'agit du Troxon. À l'intérieur, mur en vieille pierre, comptoir bois, manche de bouille au sous-sol, une cave aménagée en salle de concert. Et comme je te le disais, le hasard fait bien les choses. Ce soir-là, en 2015, il y a le premier concert d'un groupe du coin, Litige. Ils sont là que pour faire une ouverture. Ils vont jouer une petite douzaine de minutes, mais cela a suffi pour déceler du talent. Trois filles et un gars qui sortent de leur répète de leur garage pour ici se produire aux oreilles des Lyonnais avant de connaître un succès national. Litige, c'est donc forcément dans Kilomètre Zéro.

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es au kilomètre 22 de ton road movie radiophonique rock sur RLP kilomètre 0 et c'est le moment où la route s'ouvre sur un horizon à perte de vue, où tu vas avaler du bitume l'aiguille dans le rouge, tu vas lâcher les chevaux de la pétoire et pour t'accompagner, je te propose de te mettre dans les oreilles le groupe américain de Californie constitué en 1984. The Offspring est un extrait de leur second album, LAPD. Suivra la formation française de Royan et Île-d'Oléron, les Bilbao Kung Fu, un nom inspiré simplement d'un prof de Kung Fu très barjo qui vivait à Bilbao. Tu resteras avec la jeunesse pour la suite des kilomètres, mais cette fois en Australie, avec des potes qui ont débuté pour se marrer à écrire au lycée des chansons et se payer quelques billets gratos en faisant quelques représentations avant de devenir des incontournables de la scène des kangourous, The Chats. Tu finiras ce petit périple avec un son plus pétillant, celui des années 60, mais joué avec une formation de 2003 du Texas, The Ugly Beats, un groupe qui a une énergie et une vitalité dévastatrice sur scène. Allez, bonne soirée, c'est avec Kilomètre Zéro.

Tiens, et si maintenant au kilomètre 33 sur RRLP, dans kilomètre 0, dans toute cette playlist que je te programme chaque semaine avec cœur, et ouais, quand même un peu, quand même, eh bien, il me prenait l'envie de se faire non pas un, mais deux grands classiques rock. Allez, la pétoire est tranquille sur la route et elle peut assez bien encaisser ces légendes. Premier classique rock, voilà les pionniers du punk américain, les Ramones. Alors, petite piqûre de rappel, ils viennent de New York, formés en 1974, et ils ont tourné pendant 22 ans, donné 2262 concerts et réalisé 14 albums studio. Les quatre membres fondateurs sont tous disparus. Et le second classique, me demandes-tu ? Eh bien, restons dans le punk, mais cette fois en Angleterre, avec The Clash. Là aussi, petite piqûre de rappel, né en 1976 dans les ruelles ébréchées de Londres. Pendant 11 ans, ils vont jouer sur les scènes suintantes des clubs londoniens. Ils s'imprègnent de reggae, de ska, de rockabilly, sans jamais renier les principes d'incendie social qui font trembler le trottoir britannique.

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Et si pour tranquillement enchaîner cette petite édition de Kilomètre Zéro, enfin tranquillement, façon de parler, car cela va swinguer quand même entre tes tympans, eh bien, je t'envoyais en pleine face comme le vent qui souffle dessus quand tu es à 130 km/h sur l'autoroute avec ta chiotte, une nouveauté. Voici dans Kilomètre Zéro sur RLP le troisième single du quatuor français Johnny Mafia qui annonce leur prochain album le 20 novembre. Une cinquième galette composée à quatre pendant leur tournée indonésienne à l'automne 2025. Il s'agira d'un 13 titres qu'ils vont défendre sur scène et plus particulièrement à Bergerac le 28 novembre au Roxane. Voici en écoute Sing Out of Tune, un titre qui s'amuse avec les codes du heavy glam 80s entre guitare survitaminée, second degré et furieuse envie d'en découdre.

pour parcourir les derniers kilomètres de cet épisode 6 de Kilomètre Zéro, c'était Devo. À présent, je te propose de te laisser porter par une petite reprise d'Africa Bambaataa et le titre Renegade of Funk par Rage Against the Machine, formation que tu connais, qui vient de Los Angeles, créée en 1991. Rage est très engagé sur des textes anti-autoritaires et anti-capitalistes, et c'est donc pour conclure cette heure rock sur RLP, évidemment. Alors je te laisse, je te souhaite une bonne soirée et je te dis, allez, live to ride.

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2: Ah putain, on m'appelle sur mon port. Allô, allô, allô, ouais, what's up, Russell? 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
3: Jean-Marc.
2: Excuse-moi, Jean-Marc. J'ai Russell Simon au bout de la ligne. Ouais, ouais, je vais signer avec.

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